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Dédié à la mémoire du regretté saxophoniste Glenn MacDonald, Goodbye Glenn, clôture l'album Songbook Volume 1 du saxophoniste et compositeur Kirk MacDonald, ici à la tête de son Big Band, un disque ado de 2011. Kirk MacDonald se produit en duo au Jazz Bistro de Toronto demain, ainsi que le vendredi 25 septembre à l'heure de l'apéro. D'un saxophoniste à l'autre, Niall Cade présente son hommage à un incontournable, Chasin' the Train, de John Coltrane Centennial Show, au Club Room de l'hôtel Fort Garry à Winnipeg, dimanche à 19h. C'est cependant sur un thème composé par Kenny Garrett en l'honneur de Wayne Shorter, Wayne's Thang, que l'on va maintenant entendre Niall Cade au sein de la formation E4, menée par le pianiste Éric Saint-Godard.

Wayne's Thang par la formation E4 menée par le pianiste Eric Saint-Godard avec le saxophoniste Niall Cade. Pardon. Il présente d'ailleurs celui-là un hommage à l'incontournable John Coltrane à la Club Room de l'hôtel Fort Garry de Winnipeg dimanche à 19h. On enchaîne avec Hungarian Ghetto Blast, une piste de Blue Canada, le 16e album du pianiste et compositeur John Stetch, paru en 2019. Pour ce projet, Stetch s'était entouré de sa formation new-yorkaise, le quartet Vulneraville, complété par Steve Cortica au piano, au saxophone, Ben Tiberio à la contrebasse et Philippe Lem à la batterie. À la tête d'un trio, John Stetch s'est installé en résidence hier au Rex de Toronto, où il jouera jusqu'à samedi soir.

Corey's Blues Part 2 par The Bentley Collective en concert au Rex de Toronto dimanche à 17h. Du côté de Ville-de-Saguenay, le Jazz Lab Orchestra se produira en concert au Centre d'expérimentation musicale de Chicoutimi-Nord dans le cadre de la deuxième soirée de sa série Jazz 2026. Ce collectif y présentera son nouvel album « Glissement du temps », réunissant 10 pièces inédites écrites par des membres du groupe et des invités tels que les pianistes Gentiane MG et François Bourassa. Sur scène, la formation réunira 8 musiciens, dont le leader Alain Bédard à la contrebasse et Michel Lambert à la batterie. On retrouve sur cet album quelques-uns des derniers enregistrements du saxophoniste alto Mario Allard, décédé le 12 janvier 2025 à l'âge de 42 ans, à la suite d'une chute accidentelle survenue à son domicile sur le plateau Mont-Royal. Parmi ces enregistrements, ce thème signé François Bourassa, « Amigos ».

Room 58, un autre thème du pianiste François Bourassa, tiré de son album Swirl, paru en 2023 sous étiquette FND, enregistré devant public avec les membres de son quartet, dont André Leroux au saxophone. Je vous en ai glissé mot hier dans le cadre de la série Trio Invitation. François Bourassa se joindra au bassiste Carl Mayotte, ex-révélation Radio-Canada Jazz, et au batteur Paul Brochu au club Upstairs, demain à 19h30. C'est à Montréal, bien sûr. Je vous en ai également parlé hier. Aujourd'hui, 17 septembre, marque le centenaire de l'organiste Jack McDuff, monument de l'orgue Hammond B3, né à Champaign, dans l'Illinois, et décédé le 23 janvier 2001. Je vous ai mentionné que son fils spirituel, l'organiste Pat Bianchi, lui rendra hommage au club Frankies de Vancouver ce week-end, et trois fois plutôt qu'une, demain et samedi à 20h, dimanche à 18h. Écoutons McDuff interpréter le thème de Henry Mancini pour la série de télé Mr. Lucky, une piste de son album The Honey Dripper.

Accompagné notamment du saxophoniste Jimmy Forrest et du guitariste Grant Green, l'organiste Jack McDuff a gravé son micro-sillon des Honey Dripper pour la firme Prestige en 1961. C'est de ce disque que j'ai tiré cette version de Mr. Lucky de Henry Mancini. Je rappelle une dernière fois à nos auditeurs et auditrices de Vancouver que l'organiste Pat Bianchi rendra hommage à Jack McDuff à l'occasion de son centenaire vendredi et samedi au Club Frankie's à 20h ainsi que dimanche à 18h. C'est tout pour notre parcours jazz de ce soir et de cette semaine. Avant de céder l'antenne à mon confrère Guillaume Hubermont, on écoute quelques mesures du standard de Party's Over par Jack McDuff, un enregistrement de 1965 réalisé avec notamment un tout jeune guitariste du nom de George Benson. Merci à Yannick Roberge, pardon, à la console technique, au microphone, à la recherche, au choix musical. C'était Stanley Péan. D'ici à ce qu'on se retrouve lundi prochain à l'heure du jazz, bonsoir et bonne chance.

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Le duo Fortin-Poirier, c'est-à-dire Amélie Fortin et Marie-Christine Poirier, dans le mouvement Clockwork d'Alfonso Peduto. Ici Guillaume Hubermont, très heureux de vous retrouver pour l'appel du soir. Un appel un peu particulier ce soir puisque nous recevrons nos nouvelles révélations Radio-Canada en musique qu'on peut qualifier de classique, même si ces deux filles n'ont pas grand-chose de très classique, le duo étrange qui sera avec nous dans quelques dizaines de minutes pour nous présenter leur travail, présenter leur univers également, et on écoutera plusieurs extraits de leur travail. Restez avec nous. Il y a beaucoup de compositeurs du Moyen-Âge aujourd'hui qui ont été pressés de composer, des commandes, la pression populaire, la pression de l'Église, la pression de la société. Et ils ont donc plus souvent qu'autrement recyclé leurs œuvres, leurs mélodies, leurs messes, leurs mouvements orchestraux. Il y en a plein, des exemples dans l'histoire. Moi, je vous parle de Gabriel Fauré ce soir. En 1918, il est le directeur du Conservatoire de Paris. Il est débordé au moment où son vieil ami, Camille Saint-Saëns, le force un petit peu à accepter une commande théâtrale pour le prince Albert Ier de Monaco. Et comme il n'a pas le temps de composer une œuvre complète à partir de zéro, Fauré va fouiller dans ses tiroirs, reprendre des partitions de jeunesse, dont une vieille symphonie abandonnée, et tisser le tout autour d'un scénario très amusant, une troupe d'acteurs de la Commedia dell'arte qui, au lieu de raconter une histoire, s'amuse avec le public, espionne les rendez-vous galants dans la foule, s'installe vraiment comme

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L'orchestre de chambre de Lausanne, sous la direction de Renaud Capuçon, qui nous charmait avec la suite Masque et Bergamasque de Gabriel Fauré. On va célébrer demain la journée de l'album québécois, le 18 septembre. C'est une initiative qui est assez jeune, mais qui est calquée sur une journée que vous connaissez sans doute, J'achète un livre québécois, qui elle est bien installée depuis quelques années quand même, et qui a lieu au mois d'août. Et je voulais en profiter de manière un peu spontanée pour vous proposer un beau disque québécois qui vient tout juste de sortir et qui nous est proposé par les infatigables chanteurs d'art choral sous la direction de Mathias Maute. L'album qui vient de sortir s'appelle Art Choral Volume 8, Québec, un voyage à travers plus de 400 ans de notre histoire musicale. On va des toutes premières messes de la Nouvelle-France jusqu'aux grands airs de notre tradition orale et des créations d'aujourd'hui aussi. D'ailleurs, il y a une création inédite sur ce disque et c'est elle que je vous propose, Maison fermée de William Krause Haar. Une œuvre envoûtante qui croise l'écriture vocale contemporaine avec des échos de la Renaissance et du minimalisme. Voici donc les 12 voix de l'ensemble Art Choral sous la direction de Mathias Maute.

Le guitariste Tommy Dupuis, qui était jusqu'il y a peu notre révélation Radio-Canada, parce que aujourd'hui, oui, les révélations Radio-Canada ont été officiellement adoubées à l'émission Nouveau Son de mon collègue Nicolas Ouellette. Je suis toujours très heureux de découvrir et de mettre en valeur les artistes qui passent par cette étape-là. Et je voulais donc absolument qu'on prenne le temps de découvrir notre révélation en musique dite classique, même si aujourd'hui, on ne met plus vraiment d'étiquette sur les révélations. On a quand même ici une proposition qui est plus proche de l'univers de l'Appel du soir. Il s'agit du duo étrange. La soprano, c'est comme ça qu'il s'appelle, duo étrange. C'est pas moi qui leur donne cette qualification-là. La soprano Vanessa Chrome et la violoncelliste Sarah Van Attenberger, deux britanno-colombiennes installées à Montréal qui ont déjà un parcours passionnant et surtout une proposition musicale assez unique qui s'est cristallisée dans un tout premier album sorti au début de 2026. Je cède donc l'antenne à Vanessa et Sarah et à leur duo étrange afin que nous puissions faire leur connaissance.

0: Sahara. Elle a envoyé une courriel à moi parce qu'elle avait un concert à la Chapelle historique de Bonpasteur avec une autre chanteuse. Mais elle était prise pour un autre contrat. Donc, Sahara a allé sur Google, soprano à Montréal, et elle a trouvé mon site web. Mm-hmm. Puis, j'imagine que t'as aimé, qu'est-ce que t'as vu? Oui.
1: Oui.

0: Toujours aimé l'opéra. Quand j'étais petite, c'est mon rêve d'ouvrir une salle d'opéra.
1: Oui, elle adore travailler.
0: J'aime la voix de Vanessa.
1: Et on a fait un concert ensemble en 2023, et on a juste tellement aimé travailler ensemble qu'on a dit, OK, comment est-ce qu'on peut continuer ce projet? Et évidemment, il n'y a pas beaucoup d'œuvres pour voix et violoncelle, mais on voulait trouver les autres. Donc, on a dit, OK, peut-être il faut trouver les gens pour écrire pour nous. Puis, on a lancé un projet de disque à Atma pour faire un album.

0: Mais on s'est jamais rencontrés comme avant, comme on s'est nés sur l'île de Vancouver. Mm-hmm. Toi, tu viens de quelle ville?
1: Courtney.
0: Puis moi, je viens d'une ville, un village, une ville qui s'appelle Nanaimo. Mm-hmm. Mais on s'est jamais rencontrés. Mais c'est bizarre parce qu'on a les sentis qui étaient toujours proches. Puis ma mère a trouvé une vidéo de nous. Puis c'était comme un concert de chœur d'enfants et un orchestre d'enfants. Et Sahara...
1: Strathcona Symphony Orchestra.
0: Exactement, yeah. Strathcona Symphony Orchestra. Et c'était le chœur de Nanaimo Youth Choir qui jouait ensemble. Et moi, j'avais le solo. C'était comme une chanson de Lord of the Rings. Et derrière moi, le premier violoncelliste est Sahara.

dans les écoles, dans les programmes de musique, on est séparés. On est souvent les musiciens et les chanteurs, mais les chanteurs sont les musiciens. Comme moi et Sarah, on était comme enfants, on était dans le même spectacle. Et aussi, on était à McGill pendant à peu près les mêmes années. Moi, j'ai fait que ma maîtrise à McGill. Sarah a fait son bac et son maîtrise. Mais on était là comme ensemble, puis on ne s'est jamais croisés. Et ça, c'est un peu une tragédie. Puis c'est un peu une mission de notre travail aussi de rapprocher la voix et les instruments.

0: On voit souvent la voix et la violoncelle ensemble dans la musique ancienne, la musique baroque, mais pas tellement dans la musique classique ou contemporaine.
1: Ça prend les pièces qui sont comme écrites spécifiquement pour nous parce que, ou arrangées pour nous, parce que le violoncelle, c'est aussi comme, c'est comme une voix humaine. Et c'est comme on écrit pour deux voix. Donc, il prendre quelqu'un ou une pièce qui prend soin de ça.

0: le titre de l'album. I wish I were dead.
1: I wish I were dead.
0: Ça, c'est le titre. C'était dans la situation où comme on parlait de la musique classique, puis comme c'est difficile de changer des fois les choses dans notre industrie, souvent c'est comme on parle pas des compositeurs et les compositrices quand ils sont vivantes. En attendre jusqu'à ils sont partis de ce monde, donc de cette planète. Donc on a dit peut-être ce serait plus facile d'avoir une carrière comme musicienne classique si on était mort. Donc on a dit ça par texto, puis j'ai juste envoyé à Sahara quelque chose comme ça, puis elle a dit on devrait appeler l'album ça, cette année l'album ce titre. Puis moi j'étais comme oh! Je ne sais pas, c'est trop risqué. Mais Sahara, elle a dit non, c'est bon. Et c'est souvent ça notre dynamique aussi.

0: On préfère la musique accessible.
1: Oui. On cherche les gens qui écrivent la musique accessible et qui est émouvante et pas trop nichée dans l'avant-garde. Nous, on veut que notre musique touche les personnes dans leur vie quotidienne.

0: On a faim. Oui. Nous avons faim.
1: Nous avons faim.
2: Put that in there.
0: Oui. Nous avons faim pour la vie musicale, pour la musique.
3: Vanessa Krom et Sarah Van Attenberger qui forment le duo étrange, le très sympathique duo étrange, Révélation Radio-Canada donc pour la prochaine année. On va écouter une pièce complète de leur album. J'ai demandé à Vanessa de nous la présenter.
4: Cette œuvre qu'on vous propose, qui est dans un sentier tout parfumé par Fong Jeffrey, un compositeur canadien de l'Ouest aussi. Mm-hmm. Mais on s'est toutes rencontrées ici à Montréal. Le texte, qui est un beau extrait de Français médiéval, et de Roman de la Rose, qui est un texte assez connu. Et c'est un des premiers exemples de la sensualité féminine dans l'écriture française. Et on pense peut-être dans l'écriture du monde. À travers cette œuvre, on découvre une jeune personne, où on pense que c'est une fille, une jeune fille, qui découvre en elle, en soi-même, une sensualité qui est, au début, c'est un peu énervante, mais elle rentre dans ce jardin à travers le sentier parfumé et elle découvre à travers ça une expérience sensorielle et pleine d'émotions.

Le duo étrange, c'est-à-dire la soprano Vanessa Krohm et la violoncelliste Sahara Van Attenberger dans Un sentier tout parfumé, c'est le titre de cette œuvre de Fong Jeffrey qu'on vient d'écouter. Ce sont donc officiellement nos nouvelles révélations Radio-Canada pour la prochaine année. Elles ont beaucoup de projets sur le feu, donc je risque de vous reparler d'elles à plusieurs reprises. Ici Guillaume Hubermont, bienvenue si vous vous joignez à nous pour entamer la seconde heure de l'appel du soir. On va prendre de la hauteur maintenant et aller marcher en montagne, respirer le grand air, direction le nord de l'Italie avec la compositrice britannique Rachel Portman pour le 40e anniversaire du festival de Merano dans le Tyrol du Sud. Elle a composé une œuvre inspirée par les Dolomites. 4 mouvements qui traduisent en musique le relief et les légendes de cette chaîne de montagnes. La majestueuse Marmolada, encerclée de nuages, les aiguilles acérées des tours du Vajolais, le Rosengarten, dont la roche s'illumine comme un jardin de roses au crépuscule, et enfin, le Saslanch, un titan de pierre né d'un ancien récif de corail tropical. Voilà le menu. Voici donc le programme en musique. Voilà ce qui nous attend. Allez voir des photos des Dolomites si vous voulez, tout en écoutant cette musique. C'est de toute beauté. La suite, Dolomites, Pale Mountains de Rachel Portman, interprétée par l'ensemble LGT Young Soloists sous la direction d'Alexander Gilman.

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L'ensemble LGT Young Soloist et le chef Alexander Gilman qui nous transportait dans les hauteurs avec la suite Dolomites, Pale Mountains de Rachel Portman. Ici Guillaume Hubermont, la nuit s'installe doucement à l'écoute de l'appel du soir. Vous pouvez toujours nous écrire en passant par l'application ou le site internet audio. C'est toujours un plaisir de vous lire et de discuter avec vous. On va quitter les montagnes du nord de l'Italie pour nous aventurer au cœur des campagnes de la Moravie. On est en ce qu'on appelle aujourd'hui la République tchèque. C'est dans cette terre ancestrale que Leoš Janáček est allé puiser les mélodies et l'âme du folklore slave qui irrigue toute sa musique. C'est avec le regretté pianiste allemand Lars Vogt qu'on va faire cette promenade. Et j'aime beaucoup comment Vogt s'est plongé dans l'œuvre et dans l'âme du compositeur tchèque. Il en parle avec beaucoup, beaucoup de passion dans le livret. J'ai envie de vous lire quelques extraits. Je le cite. Ce qu'on reconnaît d'emblée dans la musique de Janáček, c'est une forme de feu, une certaine part de danger.

Berger, la passion s'y déploie sous toutes ses formes, alternant avec une naïveté et une innocence enfantine unique. C'est ce qui la rend si bouleversante. Chez lui, on côtoie l'effondrement le plus total, le gouffre le plus profond, mais toujours aux côtés d'une vision de bonheur et d'enfance. Lars Vogt, qui décrit Janáček comme un homme d'apparence parfois rude et strict, mais qui cachait donc une grande sensibilité. Et c'est exactement cette intériorité que l'on retrouve dans le premier livre de « Sur un sentier broussailleux » qu'on va écouter. Des miniatures poétiques poignantes où des souvenirs d'enfance et des éclats de joie croisent une profonde mélancolie. Je cite encore Lars Vogt, « Janáček n'essaye pas d'adoucir la mort. Tout au plus la tempère-t-il dans quelques visions passagères. Sa musique est calquée sur la nature. Les choses sont ainsi. La transfiguration ne peut advenir qu'à l'intérieur de soi. » Voici Sur un sentier broussailleux, livre 1 de Leoš Janáček, interprété au piano par Lars Vogt.

Quel voyage sur un sentier broussailleux, le pianiste Lars Foht dans le jardin intime de Leos Janáček. Pour amorcer notre dernier droit à l'appel du soir, accueillons maintenant Coleridge Taylor Perkinson. Lui, c'est un caméléon. Musicalement, il est capable d'écrire une pièce classique, du jazz et même de la pop parce qu'il a travaillé comme arrangeur avec Marvin Gaye ou encore Harry Belafonte. En 1972, il crée la pièce « Blues Forms » pour faire un cadeau à son grand ami Sanford Allen, qui venait d'entrer dans l'histoire en devenant le tout premier violoniste noir de l'Orchestre philharmonique de New York. Perkinson s'est posé une question toute simple. Qu'est-ce que ça donne si on prend la virtuosité technique des géants du violon classique et qu'on le mélange avec le swing, la chaleur et l'âme du blues? Eh bien, c'est ce mariage très intéressant que nous offre le violoniste Randall Goosby.

Le caprice numéro 2 de Sophie Carmen et Eckhart Grammaté, interprété par Jennifer King. Et c'est ainsi que se clôt notre appel du soir du jeudi 17 septembre. Merci à Julie-Christine Parent à la réalisation, Mathilde Legault pour l'aide à la recherche. Et merci à vous, chères auditrices, chers auditeurs, pour votre écoute soir après soir. Ici Guillaume Hébermont, bonne nuit, bonne fin de semaine et à lundi pour de nouvelles aventures musicales.

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Le 26 mai 2026, Miles Davis aurait eu 100 ans. Cet anniversaire nous permet donc de nous pencher sur son exceptionnelle carrière musicale, ce que nous faisons en 10 épisodes, au cours desquels nous pouvons entendre des musiciennes et des musiciens, des critiques et des spécialistes d'ici, nous raconter comment Miles Davis a su, à travers ses albums principaux et son extraordinaire musique, chercher et trouver le renouveau. Je m'appelle François Lemay. Bienvenue à 10 fois Miles. Aujourd'hui, nous retrouvons Miles Davis au sommet de sa carrière. Il a mis sur pied son premier grand quintet et signé un important contrat avec Columbia Records. Et comme on commence à bien le connaître, Miles regarde déjà plus loin. Il cherche une musique plus ouverte, qui laisserait davantage d'espace aux musiciens. Cette recherche va le conduire en studio pour enregistrer ce que plusieurs considèrent encore aujourd'hui comme le plus grand album de jazz de tous les temps, Kind of Blue.

À la fin de 1957, Miles Davis est de retour à Paris pour une série de concerts. C'est dans ce contexte que le réalisateur Louis Malle lui propose alors de composer la musique de son film « Ascenseur pour l'échafaud ». Un film noir, aux ambiances de nuit pluvieuses, tourné en noir et blanc. Miles décide de se présenter en studio sans avoir écrit de musique. Il réunit des musiciens français, leur donne quelques repères harmoniques et leur demande de jouer devant les images projetées sur un écran. Au fil des scènes, sa trompette accompagne les silences, les regards et les déplacements des personnages. Enregistrée au cours d'une seule nuit, cette musique largement improvisée devient l'une des bandes originales les plus importantes du jazz au cinéma. Miles Davis n'a pas besoin de beaucoup de notes pour créer une atmosphère.

Le retour de ses tournées européennes, Miles Davis poursuit le développement de son propre groupe. En 1957, il invite le saxophoniste alto Cannonball Adderley à rejoindre John Coltrane.

0: Milestones, c'est 1958.
1: Rachel Therrien, trompettiste.
0: C'est dans les premiers albums où vraiment on entend sa nouvelle approche harmonique, en fait.
2: Pour moi, c'est l'album pivot.
1: Julien Filion, saxophoniste.
2: Il y a une pièce qui est la pièce Milestone, justement. Où est-ce qu'on est dans le début d'une pièce modale?

Et pour la première fois, on entend comme un début de quelque chose qui deviendra l'année suivante le grand hit, la pièce So What. Donc, des pièces avec peu d'accords et énormément de place. Pour les musiciens d'être libres, vraiment libres de jouer ce qu'ils veulent, niveau rythmique, niveau note, et c'est quelque chose qui est beaucoup plus contemplatif. Et c'est aussi des grilles d'accords qui influencent qu'est-ce qui va suivre 5, 10, 15 ans plus tard, tout ce qui est fusion, le jazz rock, le jazz, tous les styles qui suivent.

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0: les trois horns, comme on dirait en anglais. Donc, la trompette, c'est Miles Davis. L'alto, c'est Cannonball Adderley. Et puis, le ténor, c'est John Coltrane.
1: Marianne Trudel, pianiste.
0: Et là, on a trois figures complètement différentes et complètement complémentaires. Donc, ça fait un ensemble extrêmement riche. Adderley, qui est beaucoup plus proche du blues, je dirais, qui a un jeu aussi, peut-être, qui amène une certaine joie.
2: Julian Cannonball Adderley, qui était un joueur de sax alto, mais très différent de plusieurs sax qu'il avait précédé pour son côté impétueux, très robuste.
1: Alain Brunet, éditeur et chef de direction de Panem 360.
2: Alors que lorsqu'on jouait du sax alto auparavant, même dans le jazz, on jouait ça de manière plus soft, plus douce.
3: Cannonball, pour moi, c'est une personne qui joue du sax puis qui donne envie de rire. C'est une personne que toutes les notes qu'il joue font un grand bien.

0: Puis de l'autre côté, on avait le John Coltrane, le plus grand. C'est le plus grand de tous. Quand il joue, on dirait qu'il y a un lien avec un dieu, avec un être plus fort que tout. Puis c'est le fun d'entendre ces deux joueurs de sax-là jouer sur les mêmes pièces, mais avoir deux sons complètement, complètement différents.
1: Coltrane, qui est déjà très, très rendu loin dans son exploration, qui est beaucoup plus verbomoteur que Miles, mais qui a une profondeur spirituelle dans son jeu qui est vraiment fascinante.
2: Coltrane, c'est vraiment, à cette époque-là, c'est du feu, c'est de la transe, c'est beaucoup plus raw, en fait. Cannonball, c'est un peu plus propre, mais très mélodique, très, très ressenti, tu sais. John Coltrane, c'est très feu, puis Cannonball, c'est très dans le ciel, c'est très nuage.

l'une des choses que j'aime le plus de Miles, c'est justement comment il choisit ses musiciens, comment il va utiliser le son de ses musiciens pour créer. T'sais, je vois un peu comme une peinture, tu sais. Chaque album, c'est une peinture différente, c'est une couleur différente, puis c'est comme chaque musicien, c'est un type de pinceau puis un type de couleur différente. Puis cet album-là, le fait d'avoir Cannonball puis John Coltrane au saxophone, c'est vraiment textural, c'est vraiment contrastant entre les trois horns, en fait, entre les deux sax puis la trompette, c'est vraiment des tensions, en fait. Ça crée des tensions pas harmoniques, mais des tensions de texture puis de jeu. C'est des jeux, c'est trois jeux complètement différents puis qui s'assemblent tellement bien ensemble. C'est vraiment un de mes albums préférés de Miles.

0: Something Else, c'est pas un album qui est leadé par Miles Davis en apparence, mais donc Miles Davis jouait beaucoup avec Cannonball, puis quand Cannonball Adderley a eu l'opportunité de jouer avec Blue Note, il a demandé à Miles Davis s'il voulait participer à la session.
1: Valérie Lacombe, batteuse.
0: C'est rare que Miles Davis joue comme sideman sur des albums, donc ça veut dire beaucoup qu'il a accepté de jouer avec Cannonball.
2: Quand on écoute cet album-là, on pense pas que c'est pas un album de Miles, parce que c'est lui au début qui prend les thèmes, c'est lui qui prend les premiers solos, c'est lui. Donc c'est un album de Miles quand même, mais c'est pas son nom qui figure en premier.

il y a eu comme quelques années où le quintet n'a pas joué ensemble, mais en 58, le groupe était revenu ensemble, puis Miles Davis se sentait vraiment inspiré dans sa musique. Puis ça paraît là, sur Something Else, il est vraiment au top de son art. Si on écoute la façon dont il joue les mélodies, il y a une grande attention qui est portée à la fin des phrases, les notes qui sont choisies. Il cherchait à créer de la tension dans la musique, puis de laisser beaucoup d'espace. Il parlait beaucoup de ça. Ces années-là, tout est là dans son jeu. Il est arrivé à destination, disons, là, pour ce type d'esthétique-là.

0: Hichem Khalfa, trompettiste.
1: One for Delio, c'est ma pièce préférée de l'album. Ce côté vraiment très blues, laid-back, puis mineur aussi, donc c'est que ça apporte quelque chose dans l'intensité. C'est très, voilà, très relax, puis très mine dans la façon d'être joué. Il y a le son, la rondeur du son de Miles, puis la clarté du son de Cannonball qui sont vraiment aux antipodes. Puis ouais, Cannonball, ben, son surnom, il est pas usurpé, c'est vraiment capable de jouer très très vite, puis très très clean, avec un super son.

juste la première pièce, So What, avec l'espèce d'intro de Bill Evans et la fameuse ligne de contrebasse qui est devenue iconique ensuite. La façon dont l'harmonie est conçue, c'est-à-dire on a seulement deux accords et c'est la même couleur d'accord, mais qui bouge d'un demi-ton et qui revient. Donc, c'est très, très planant.

0: C'était un tournant très important vers le jazz modal. À partir du milieu des années 50, les musiciens les plus branchés, les têtes chercheuses du jazz moderne se sont rendus compte que on pouvait peut-être faire évoluer le jazz en explorant de nouveaux types de gammes. En fait, ce n'était pas des nouveaux types de gammes, c'était le système grec de la musique. Mais le système modal permettait une plus grande liberté à l'improvisation. Lorsque vous écoutez tout l'album Kind of Blue, et si vous écoutez attentivement, vous vous rendez compte qu'il n'y a pas beaucoup de progressions harmoniques. Et donc, ça permet une espèce de groove, une espèce d'effet hypnotique à l'intérieur duquel les improvisateurs peuvent s'exprimer davantage. Donc, alors là, on se retrouve dans un truc plus simple harmoniquement, plus ouvert, mais qui crée une ambiance inédite. Et c'est pour ça que ça a marché, Milestones et Kind of Blue, parce que c'était un nouveau langage.
1: Quand on a quelque chose comme « So what? »
2: Ron DiLauro, trompettiste.
1: C'est un accord pendant 16 mesures. Ça n'existait pas dans le bebop. Donc, les musiciens bebop, ils étaient comme, c'était comme un genre de scandale, là, tu sais, tout d'un coup. Ça, c'est pas le jazz. C'est pas le jazz quand c'est juste un accord. Le jazz, c'est des progressions d'accords. Il faut qu'on passe à travers toutes les progressions d'accords. Théoriquement, tu sais, que là, ça ouvre plein de choses pour un musicien. Tu sais. On retourne à l'école.

All Blues avec l'espèce de trémolo de Bill Evans là-dessus. Dès les premières mesures, c'est tellement ambiant. On se sent transporté dès les premières mesures.

Miles, dans chacun de ses solos, dans chacune des mélodies, c'est comme... Il joue une note, puis on est déjà conquis, et il prend son temps, et il n'y a rien de bousculé, mais en même temps, tout est là.

En plus de Miles Davis à la trompette, on peut y entendre Julian Cannonball Adderley au saxophone alto, John Coltrane au saxophone ténor, au piano Bill Evans et Wynton Kelly, alors que Paul Chambers est derrière la contrebasse et Jimmy Cobb est à la batterie.

Une semaine après la sortie de Kind of Blue, Miles Davis est au sommet. Il vient d'acheter une élégante maison brownstone de 4 étages à New York. Il est maintenant reconnu comme l'un des plus grands musiciens de sa génération et il est sur le point d'épouser la danseuse Frances Taylor. Bref, les choses tournent rondement jusqu'à ce soir du 25 août. Alors qu'il fume une cigarette devant le Birdland où il prend une pause entre 2 prestations, un policier ordonne à Miles Davis de circuler. Il répond tout simplement qu'il joue dans le club et lui montre l'entrée à quelques mètres de là. Le policier, lui, ne veut rien entendre. En quelques secondes, Miles est frappé à coups de matraque, menotté et arrêté en pleine rue. Son costume est couvert de sang. Les photographies de son visage blessé se retrouvent dans les journaux. Miles est furieux, pas seulement à cause des coups qui sont quand même très violents, mais surtout à cause de l'humiliation. Après tout ce qu'il vient d'accomplir, sa célébrité et son argent ne le protègent toujours pas. Devant ce policier, il n'est pas Miles Davis. Il est simplement un homme noir à qui l'on ordonne de circuler. Cette arrestation va le marquer toute sa vie.

0: En tant que pianiste, c'est sûr que Bill Evans, ça fait partie de mes tops.
1: Ariane Racicot.
0: Bill Evans a assurément forgé mon playing d'aujourd'hui. Et c'est le cas pour plusieurs pianistes. C'est une grande référence.
2: Mais il reste que j'ai toujours eu un faible pour Bill Evans.
1: Michel Cusson, guitariste.
2: Je pense que c'est un peu lui qui met la couleur. Ça, c'est mon humble opinion, là. Un peu la couleur harmonique, puis un peu l'espace, puis et tout ça dans ce kind of blue. Le blue étant le blues un peu comme ligne, comme fil conducteur.
3: Des fois, il appelait Bill Evans au téléphone, puis il dit « Joue-moi quelque chose ». Là, Bill, il mettait le téléphone sur le piano, puis il jouait pour Miles. T'sais. Il dit « Parce que je veux juste t'entendre jouer ». Il aimait tellement la façon qu'il jouait.

la ballade Blue and Green, qui est si poétique, très, très impressionniste dans les couleurs harmoniques. Il faut dire que Miles Davis, Bill Evans étaient tous deux des fans de Ravel, des fans de la musique impressionniste, et on le sent évidemment dans cet album-là.

0: Je pense qu'à travers Bill Evans, Miles Davis a trouvé ce qu'il cherchait quelque part au niveau harmonique dans toute l'approche modale.
1: Parce que là, on veut aller chercher quelque chose dans les harmonies qui ne sont pas mémoire musculaire. Bill, il aimait ça de ne pas jouer le root d'un accord. La note basse d'un accord. Donc là, ça donnait la liberté d'aller chercher beaucoup d'autres couleurs, d'autres sonorités dans cet accord.
0: Par exemple, Blue and Green, qui est une ballade qui a été composée par Bill Evans. Même si parfois Miles Davis a revendiqué les droits d'auteur sur cette ballade, c'est plutôt Bill Evans qui a composé cette magnifique ballade.
1: C'est un controverse, parce qu'il y en a qui disent que c'est Bill Evans qui l'a composé. C'est sûr, avec les étiquettes de disques, qui donnaient beaucoup de crédit à Miles comme compositeur et tout ça. Là. Mais c'est l'histoire, c'est que Miles avait dans sa tête deux accords en particulier. Puis, il a dit à Bill, il dit, essaye d'écrire quelque chose avec ces accords-là, tu sais. Puis, c'était Blue and Green. Puis, c'est devenu une classique.

quand Miles a appelé ses musiciens pour cette session-là, appelé son groupe pour cette session-là, Wynton Kelly est arrivé en studio, mais Miles avait plutôt en tête Bill Evans. Et là, il y a eu comme un quiproquo. Et Wynton Kelly était très offusqué de ne pas être sur la gig, comme on dit. Et là, Miles a dit, mais pars pas tout de suite, on va te faire jouer un petit peu. T'sais. Fait que là, finalement, il y a une pièce avec Wynton Kelly. Parce que dans le fond, à cette époque-là, quand ça a été enregistré, Bill Evans ne jouait plus avec Miles Davis. Mais Miles Davis avait conçu cet album-là en ayant Bill Evans en tête. Donc, c'est pour ça qu'il l'a appelé pour cette session d'enregistrement. Mais Wynton Kelly a comme assumé que c'était lui qui était de retour sur la gig. Donc, c'est comme ça qu'il y a une pièce sur l'album avec Wynton Kelly.

Puis Flamenco Sketches, c'est sûr que ça, c'est bouleversant de beauté. Et là, on est vraiment dans la musique modale. Et dans cette pièce-là, Coltrane prend un solo qui est très, très épuré, très, très mélodique, contrairement à d'autres solos sur l'album. Donc, on a vraiment là, une ambiance très, très, très particulière sur tout l'album. Et apparemment que l'album s'était fait en studio de façon très, très décontractée. Et ça transparaît vraiment sur l'album.

Kind of Blue est celui qui est le plus connu et de loin. Et à un moment donné, même moi-même, étant donné qu'il était surjoué, je l'avais un peu rejeté. Mais lorsque tu le réécoutes, après avoir longtemps mis ça dans ta tablette, ta 20e tablette, tu le réécoutes, tu te dis « Wow, quel album! » Quel album extraordinaire! Et c'est un... On comprend que le public qui était mélomane n'est pas nécessairement super connaisseur du jazz, est tous embarqués à cette époque-là.

L'album Kind of Blue ouvrira une nouvelle voie au jazz et traversera les décennies sans perdre son pouvoir d'attraction. Pourtant, au moment même où sa musique atteint des sommets, Miles est violemment arrêté et humilié. Sa réussite, son argent et sa célébrité ne suffisent pas à le protéger du racisme. Ce contraste va le marquer profondément. Aussi, Miles continuera de repousser les frontières de sa musique, et c'est avec Gil Evans qu'il explorera encore de nouvelles couleurs orchestrales. Ensemble, ils vont réaliser quelques-unes des collaborations les plus marquantes et les plus ambitieuses de l'histoire du jazz. Mais cette histoire reste à raconter.

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À la recherche, Jacinthe Leblanc. 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
3: Ici Marc Hervieux et bienvenue à C'est si bon.

Quelle belle façon de commencer, c'est si bon. Bienvenue tout le monde, installez-vous confortablement pour les 3 prochaines heures. On a une programmation extraordinaire à vous proposer avec toutes sortes d'artistes incroyables qu'on a invités pour l'émission, comme toujours, des années 20 aux années 70. Des fois, on dépasse un peu, on se permet des petites folies. Mais en tout cas, on va avoir beaucoup de plaisir. On a commencé avec Carmen McRae qui chantait « I'm putting all my eggs in one basket ». C'est une chanson d'Irving Berlin qui existait déjà bien avant qu'elle l'enregistre, 1936. Elle va arriver en 1956, donc 20 ans plus tard. Elle va l'enregistrer à New York avec super orchestre, vous l'avez entendu. Petite chanson de l'époque, hein, c'est 2 minutes 20 environ, 2 minutes 30. Mais c'est un succès immense. À l'origine, la chanson avait été écrite pour un film. Le film s'appelle « Follow the Fleet » avec Fred Astaire et Ginger Rogers, un couple mythique. Puis, elle avait déjà été enregistrée par plusieurs grands noms aussi, là. Louis Armstrong, Carmen McRae qu'on vient d'entendre et plein d'autres. La version de Carmen McRae quand même est très personnelle. On connaît sa voix qui est très précise, un phrasé rythmique extraordinaire, une façon aussi de, je dirais, de jouer avec le tempo. Ça va d'ailleurs devenir une de ses signatures dans sa vie à cet artiste, Carmen McRae. Ben, c'est de cette façon qu'on commençait l'émission et on va poursuivre avec Mel Torme pour bien s'installer dans ces prochaines 3 heures ensemble à C'est si bon sur ICI Musique.

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Oh, ça fait du bien. Ça fait du bien entendre Nat King Cole, toujours. Stay, c'est le titre de la chanson. Chanson enregistrée à l'âge de 38 ans à New York pour rendre hommage au père du blues W.C. Handy. Juste avant Taking a Chance on Love avec Helen Forrest et l'orchestre de Benny Goodman, on avait Mel Torme pour débuter la séquence musicale avec Down for Double. On va aller écouter une chanson de Charles Trenet maintenant, mais dans une autre version, celle de Blossom Dearie. Lui, Trenet l'enregistre en septembre 38. C'est un grand succès. C'est pour un film, d'ailleurs. Le film s'appelait La Route Enchantée. Et ça va être un énorme succès. Quoique, encore une fois, c'est une chanson qui était sur la face B hein, du 78 tours. On n'y croyait pas tant, mais finalement, cette chanson a connu un grand succès. Et c'est en 59 qu'arrive donc la version de Blossom Dearie. Et cette version connaît un très, très grand succès partout à travers le monde sur un album assez universel, jazz, qui s'appelle My Gentleman Friend. On l'écoute à l'instant, assez si bon.

Singing the Blues, Guy Mitchell. C'est en 56 que ça devient un très grand succès pour Guy Mitchell. Les chiffres sont impressionnants. Numéro 1 aux États-Unis pendant 6 semaines et numéro 1 également en Grande-Bretagne. La chanson d'ailleurs est signée Melvin Ansley. Et c'est pour ça que je vous en parle parce que c'est un auteur atteint de la polio à l'âge de 3 ans qui va écrire quand même 400 chansons pendant sa carrière. Comme quoi, il faut jamais, jamais, jamais baisser les bras. Take It or Leave It, Yvonne De Carlo, c'était en plein milieu de cette séquence musicale et boum, version Blossom Dairy de la chanson de Charles Trenet commençait cette séquence magnifique. On poursuit. On s'en va vers 1959. Polenka a 18 ans. Il connaît un grand succès avec Put Your Head on My Shoulder. Mais c'est pas ça que je veux vous faire écouter. Non, mais c'est parce que la chanson, évidemment, va grimper rapidement au numéro 2 du palmarès. Grand succès, ça va traverser l'Atlantique. Et en 1960, une année après, Caterina Valente va la chanter en français sous le titre « Prouve-moi que tu m'aimes » dans une adaptation assez originale. Et c'est un véritable succès. Elle, c'est une vedette internationale. Elle est née à Paris de parents italiens, mène une carrière dans plusieurs langues, sur plusieurs continents. Et c'est un petit 2 minutes 20, mes amis, de plaisir absolument incroyable, écrit par un petit Canadien de 18 ans.

That's what you get for loving me, Elvis Presley, que vous avez reconnu, bien sûr. C'est pas une chanson qu'on a entendue souvent de sa part. Hein? Ben, en fait, c'est un disque assez curieux parce que le disque s'appelle Elvis, A Canadian Tribute. En fait, c'est RCA qui lance en 78, un an après la mort du King, une version toute canadienne de ses chansons, c'est-à-dire rassembler plusieurs chansons d'Elvis écrites par des auteurs-compositeurs de chez nous, du Canada. Donc, on va retrouver Buffy Sainte-Marie, Hank Snow, Gene McLellan, Paul Anka et Gordon Lightfoot qui a composé cette chanson qu'on vient d'entendre à l'instant. Donc, c'est en 71 que ça a été enregistré à Nashville pour l'association avec Gordon Lightfoot. Et pour pousser l'hommage un peu plus loin, même RCA avait même proposé un album en édition limitée, numérotée et en vinyle doré. Oui. Donc, je ne sais pas s'il y a quelqu'un, un collectionneur, qui a ça quelque part. Ça peut valoir quand même quelque chose. Et Elvis, donc, va chanter la chanson, entre autres, de Gordon Lightfoot. Et c'est si bon sur Ici Musique que vous aurez entendu cette chanson, si vous l'aviez jamais entendue. Juste avant, les Sandpipers avec Come Saturday Morning et Prouve-moi que tu m'aimes, Put Your Head on My Shoulders de Caterina Valente. Chanson, bien sûr, à l'origine de Paul Anka. On poursuit à C'est si bon avec Patti Page, One of Us.

Pleine d'énergie, c'est Josephine. Yes, tonight, Josephine. Johnny Ray, juste avant Chapel of Love des Dixie Cups. Je vous en parle un peu avant de vous avoir présenté d'abord Hey Joe, Frankie Lane et One of Us, Patti Page. Bon, Chapel of Love, Dixie Cups, c'est d'abord une histoire de famille. Hein, ce groupe-là, c'est deux sœurs, Barbara Hahn et Rosa Lee Hawkins, et leur cousine, Joanne Marie Johnson. Donc, les trois sont originaires de Nouvelle-Orléans. Et en 64, les filles sont encore aux études et lancent leur premier disque, Chapel of Love. C'est énorme immédiatement, mes amis. On est le 6 juin 64, la chanson prend la première place au palmarès américain devant quoi? Devant Love Me Do des Beatles. Et va rester numéro 1 pendant 3 semaines et va dépasser le million d'exemplaires vendus. Le plus étonnant, c'est que Chapel of Love avait été enregistré par les Ronettes plus tôt, mais Phil Spector avait décidé de ne pas sortir la version des Ronettes. Quand même, hein? C'est une belle histoire de cette chanson. On poursuit maintenant à Cici Bon avec les Andrew Sisters, avec Shirley Bassey, avec Danny Kaye. Wow! C'est tout un bloc musical qui s'en vient. You Call Everybody Darling.

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1: Oh ben, je suis épuisé à avoir écouté cette chanson. Tongue Twisters, Danny Kaye, Shirley Bassey juste avant avec Big Spender. Et on commençait la séquence musicale avec You Call Everybody Darling, les Andrews Sisters. Oh my God, cette chanson, Tongue Twisters. D'ailleurs, notre réalisateur, petit coquin, m'a écrit là sur ma feuille de route qu'on appelle pour nous donner l'ordre des chansons, un petit exercice pour voir si j'étais capable de relever le défi « Peter Piper, pick a peck of pickled peppers ». Moses supposes his toes are roses, but Moses supposes erroneously. Pas si mal, pas si mal. Mais je suis pas sûr de m'embarquer dans la dernière qui m'a mis en français où c'est pas simple parce qu'il faut être sûr de notre coup. Si près. 600, si 600, si près. Mais je suis pas sûr que c'est bon parce qu'il faut comprendre le sens aussi de la phrase. Des exercices absolument incroyables. Hein? Ah, wow! Ça, c'est vraiment... Il y en a beaucoup dans le répertoire américain, anglophone. Ce genre de chansons où on joue comme ça avec les mots, c'est magnifique. Des virelangues. Voilà, je cherchais le mot tout au long de la présentation. J'espère que vous avez apprécié. En tout cas, moi, j'ai adoré. Maintenant, allons se reposer avec Betty Carter. It's a big, wide, wonderful world.

chapeau aux trompettistes. Parce qu'il faut pousser fort dans la trompette pour atteindre ces notes et les garder comme ça. Memories of You, c'est Glenn Gray et l'orchestre de la Casa Loma. Juste avant, Ain't Misbehaving, c'est Johnny Hartman. Pour la première fois, parce qu'on va l'avoir un peu plus tard aussi à l'émission. Et j'ai aussi It's a Big, Wide, Wonderful World qui nous rassurait de Betty Carter après cette chanson complètement folle de Danny Kaye, Tongue Twisters. J'y pense encore. J'y pense encore à comment. Combien de fois il a dû répéter cette chanson-là avant de dire « OK, on l'enregistre ». C'est sûr que dans ce cas-là, c'est pas une seule prise. C'est sûr, certain. Je vous rappelle que vous êtes à l'écoute de C'est si bon sur Ici Musique. Merci d'être là. On est en studio avec Alexandre Bernard et moi-même, notre équipe de deux, pour vous accompagner jusqu'à 19h avec de la très belle musique. Écrivez-nous cecibon@radio-canada.ca. Cliquez sur la bulle de conversation sur l'application Radio-Canada Audio. Et comme ça, on va être en contact. Et maintenant, place, ouvrez les portes très, très, très, très grandes. Frank Sinatra entre en studio.

Décidément, c'est un spécial trompette. Mais faut le faire, ces notes. Mais là, c'est Louis Armstrong quand même à la trompette et à la voix. C'est pas rien avec cette chanson « I can't give you anything but love ». C'est tellement bon de l'entendre. Juste avant, Doris Day, une autre que vous aimez beaucoup, que vous nous demandez souvent à l'émission, avec l'orchestre de Percy Faith, « At Sundown », et le grand Frank Sinatra et l'orchestre de Nelson Riddle commençaient cette séquence musicale avec « Love is here to stay ». Ça, c'était vraiment, vraiment super bon. Gisèle McKenzie, je vous en parle souvent parce que on croit entendre une chanteuse française quand elle décide de chanter en français. Pourtant, c'est une Canadienne, hein, née à Winnipeg, mais qui a fait sa carrière beaucoup aux États-Unis, entre autres à la télévision. Et donc, on associe rapidement à être une artiste américaine. Elle a eu la vedette dans cette émission de télé de 53-57 qui avait des millions de téléspectateurs. Your Hit Parade, ça s'appelait. Mais donc, née en 27 à Winnipeg, avec un nom vraiment très francophone, Marie-Louise Marguerite Laflèche. Donc, le nom est arrivé plus tard pour les États-Unis. Elle a fait un album en 57 où il y a 12 chansons qu'on aime, des chansons et du répertoire francophone. La vie en rose, c'est si bon, sous le ciel de Paris. Et donc, il y a aussi September in the Rain qui devient En septembre sous la pluie. Bien sûr, une chanson américaine de 1937 qu'elle a faite en français. Et c'est très, très beau et magnifique. Je vous la propose à l'instant.

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C'est Dinah Washington avec une pléiade incroyable de musiciens tellement talentueux. Juste avant, Al Martino, I love you because. Et en septembre, sous la pluie, version française de September in the Rain, chantée par Gisèle Mackenzie, franco-manitobaine. Revenons peut-être un peu à I love you because, Al Martino surtout. Parce que Al Martino, crooner italo-américain, j'ai pas besoin de vous le dire, mais à un moment donné, sa vraie vie a fini par ressembler étrangement, justement, au film Le Parrain. On sait qu'on le voit dans Le Parrain, parce qu'il va jouer dans Le Parrain, il va jouer le personnage de Johnny Fontaine ou Fontane. Mais en 52, donc, il va devenir populaire, ce Al Martino, avec un premier numéro 1. Ça va bien aller, ça va bien fonctionner, ça va rester 9 semaines au sommet du palmarès britannique. 20 ans plus tard, il va obtenir le rôle pour Johnny Fontaine dans Le Parrain. Mais quand tout à coup, dans ce projet, arrive Francis Ford Coppola, le réalisateur, il décide, lui, que ce ne sera pas ce gars-là, ce ne sera pas Al Martino, ça va être Vic Damone qui va faire le rôle. Martino va faire appel à son véritable parrain à lui, qui s'appelle Russell Bufalino, qui est le chef mafieux de ce coin-là, de cet état-là, en tout cas, pour récupérer le rôle. Et, ben oui, il va le récupérer. Mais ce qui est incroyable quand on y pense, c'est que Johnny Fontane, dans le film, demande lui aussi au parrain d'intervenir pour obtenir un rôle à Hollywood. Est-ce que ça a été fiction ou inspiré de la réalité? Je ne le sais pas, mais c'est quand même intéressant à savoir. Tony Bennett s'en vient, tiens, un autre Italo-américain. Irina.

C'est quand même une chanson qui nous accompagne de toutes sortes de façons. Hein? Killing Me Softly, Perry Como. Mais en 73, Roberta Flack fait donc Killing Me Softly with His Song. Un phénomène, mes amis. 5 semaines au numéro 1 américain et au Grammy Award, ben, elle va remporter le disque de l'année. Et la chanson va être sacrée même, chanson de l'année. La même année, Perry Como va faire cette version qu'on vient d'entendre et il inverse tout simplement hein, Killing Me Softly with Her Song. Et donc, sa version crooner a plus d'orchestre, bien sûr. Ça dure hein, 4 minutes et demie. Et c'est un gros succès également. On est très content. Mais 23 ans plus tard, rappelez-vous, en 96, c'est les Fugees qui vont faire renaître cette chanson-là avec Lauryn Hill. Et la chanson va être encore un grand succès puisque maintenant elle est passée au hip-hop et au R&B. Une version qui va atteindre les grandes places des palmarès, autant de ce côté-ci que de l'autre côté de l'Atlantique et aussi dans les radios américaines. Et on s'en rappelle, hein, c'était une très belle version aussi. Juste avant ce Killing Me Softly, I Let a Song Go Out of My Heart, c'était Lena Horne et Irina, Tony Bennett, je l'ai bien prononcé cette fois-ci parce que juste avant, je vous ai dit Irina. Mais Irina de Tony Bennett qui commençait la séquence musicale. J'ai Margot Lefebvre qui s'en vient à l'émission avec Amore Scusami. Mais inquiétez-vous pas, il y a seulement le titre qui est en italien. Le reste, c'est en français.

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2: Ben, vous l'aurez deviné, c'est It's Love, Love, Love, le titre de la chanson de Guy Lombardo et son orchestre. Juste avant, cette voix, wow! Quelle voix! Joe Williams, Woman's Got Soul. Et Amore Scusami, Margot Lefebvre, qui débutait la séquence musicale. Mais reparlons peut-être un peu de Joe Williams, qui quand même a eu une carrière très longue, 60 ans de carrière, 45 albums enregistrés, né en Géorgie en 1918, élevé à Chicago, et va connaître sa grande percée dans les années 50 avec l'orchestre de Count Basie. Et donc, en 61, il va quitter l'orchestre de Count Basie, va poursuivre une carrière solo pendant 4 décennies, du jazz, du blues et de la chanson de crooner. Et là, les honneurs vont suivre sans arrêt. Grammy, étoile sur le Hollywood Walk of Fame. Et en 93, il va se mériter le titre de NEA Jazz Master, c'est-à-dire National Endowment for the Arts. C'est l'agence fédérale américaine consacrée aux arts. Et le titre de Jazz Master, c'est la plus haute distinction possible dans le monde du jazz. Une carrière qui va s'étendre quand même jusqu'à sa mort en 1999 à 80 ans. Ouais. 60 ans de carrière, c'est pas rien, hein? Un autre qui a eu une carrière immense, très longtemps, on l'aurait pris pendant plus longtemps par contre. Le King of the Road, c'est le titre de la chanson avec Dean Martin.
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Oui, oui, oui, oui. C'est la chanson de Sacha Distel. J'adore ce genre de chanson qui nous raconte une histoire puis qui nous arrive avec une finale sortie d'une lampe magique. En fait, ce qui arrive, c'est que c'est un homme qui aime faire du bateau, qui aime voyager, qui veut faire le tour du monde avec celle qu'il aime, de Capri à Hawaï. Et surprise! Son bateau, finalement, c'était un petit bateau dans une bouteille qu'il regardait, qu'il faisait rêver. J'adore ce genre de situation. Sacha Distel, en 59, a un super succès avec Scooby-Doo et donc va la même année reprendre une chanson qui s'appelle Oui, oui, oui, oui. C'est une chanson qui arrivait de l'Eurovision, qui avait représenté la France en 59 et qui était arrivée en troisième position sur 11 pays. Et donc, qui va être un grand succès aussi dans la carrière de Sacha Distel. Juste avant, Yes Sir, That's My Baby, Etta Jones et King of the Road, Dean Martin. Si vous vous êtes posé la question, ben qui parle pendant la chanson avec Dean Martin? Qui chante des petits bouts avec lui? C'est Roger Miller lui-même, c'est-à-dire l'auteur, compositeur et interprète de cette chanson qu'il avait enregistrée avant Dean Martin et qui, je pense, se retrouve à être très heureux que Dean Martin chante sa chanson. Voilà pour la petite histoire de ses chansons. Eddie Fisher poursuit à C'est si bon avec Anytime.

Il faut savoir, Charles Aznavour, un de ses immenses succès, 1961, et lui, au départ, il n'aime pas du tout la chanson, veut même pas la chanter. C'est sa sœur qui va insister et qui lui prédit à ce moment-là un grand succès. Aznavour, bon, finit par dire oui, un peu à reculons, va tester la chanson dans un spectacle à Cannes. Et selon son propre récit à lui que j'ai pu lire, il dit la réaction du public est immédiate, un véritable cataclysme dans le sens positif du terme. Donc sa sœur avait vu juste, puis il faut savoir va devenir un grand numéro un en France et surtout un grand classique de la carrière de Charles Aznavour. Juste avant, Corinne, Corinne, Ray Peterson, chanson enregistrée en 61, mais une chanson qui date de 1920. Quand même, hein? Une chanson qui a été enregistrée par beaucoup, beaucoup de gens dans des versions évidemment adaptées à chacun. Et Eddie Fisher pour les grands succès de 1952 avec Anytime. Voilà, voilà, voilà, voilà. Maintenant, qu'est-ce qui s'en vient? Ah, c'est si bon? Ben, Anita O'Day, You Don't Know What Love Is.

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2: Lui-même, très jeune, il avait 45 ans. Donc aujourd'hui, rappelons-nous que Natalie Cole, dans sa carrière à elle, a gagné 9 Grammy Awards. Elle a eu beaucoup de succès. Elle-même quand même décédée assez jeune, très jeune même, à 65 ans, le 31 décembre 2015. On l'écoute toute seule, cette fois-ci, avec la chanson « Why Don't You Do Right ?»

Dans l'ordre que vous les avez entendus, Natalie Cole, Why Don't You Do Right. Ensuite, It's Always You, Suzy Arioli et son orchestre. Et à l'instant, je vous avais promis deux Johnny Hartman dans l'émission. Ben, ça y est, c'est fait. Lush Life, quelle voix extraordinaire. Lui, il va commencer sa carrière professionnelle en 1946, va chanter avec Earl Hines, puis avec l'orchestre de Dizzy Gillespie. Et tout à coup, va décider de se lancer en solo. Là, on est au début des années 50. Le disque qui va véritablement inscrire son nom dans l'histoire, ça, c'est en 63. John Coltrane and Johnny Hartman, ce qu'on vient d'entendre. C'est un cas unique parce que dans la carrière de John Coltrane, Hartman est le seul chanteur avec lequel le saxophoniste a enregistré un album complet en tant que leader, que chanteur principal. Donc, Hartman va poursuivre sa carrière jusqu'à sa mort en 1983. Il a seulement 60 ans, un autre qui est parti vraiment trop vite. Et son dernier grand album, écoutez bien ça, Once in Every Life, va connaître un deuxième succès, une deuxième vie, 12 ans après la mort de Hartman, parce que Clint Eastwood va décider d'utiliser 4 de ses chansons dans le film Sur la route de Madison. Ben oui. Vous vous souvenez de ce film? C'était beau, ça. C'était vraiment beau. Et donc, on s'est servi de la musique et tout est revenu au goût du jour. Helen Shapiro maintenant avec Little Miss Lonely.

Vous êtes à l'écoute de C'est si bon sur Ici Musique. Je m'appelle Marc Hervieux. Je vous accompagne jusqu'à 19h. Et si vous vous posez des questions sur les chansons qu'on diffuse, allez voir sur l'application Radio-Canada Audio. 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
1: Joni Mitchell avec Twisted juste avant Be My Valentine, c'est Carole Westman. Et on commence à... Quelle voix dans cette chanson-là, Michael Bublé, a une voix de velours incroyable. You'll Never Know. Wow, c'était magnifique. On s'en va vers Blue Velvet. On connaît cette chanson-là de Bobby Vinton. C'est en 63 qu'il prépare un album et son idée, c'est de faire des chansons qui ont toutes le mot « blue » à l'intérieur. Donc, il parle de ça avec son éditeur. Lui, ce gars-là, lui propose Blue Velvet. Bobby Vinton n'est pas sûr. L'éditeur envoie la secrétaire acheter la partition, ramène la partition en studio. $1 d'investi. On enregistre immédiatement la chanson. Oh, il n'est pas certain de son affaire. Bobby Vinton ne la trouve pas très bonne. Va la relayer très loin sur son disque et ça devient son grand succès. C'est comme une histoire écrite pour beaucoup, beaucoup de succès. Hein. C'est souvent comme ça. Ça va rester 3 semaines à la tête du palmarès aux États-Unis. Mais c'est une chanson qui datait de 1951, qui est devenue un grand succès en 63. On l'écoute à l'intérieur.

on sent que la finale n'a pas été facile à faire. Non, je ne devrais pas dire ça. Mais la chanson était très bonne. Guy, par The Crows. The Crows. Crows, probablement qu'il faut dire. Ouais, j'imagine. Blue Velvet, c'était beau, hein, cette chanson de Bobby Vinton, dont je vous racontais l'histoire juste avant. Il nous reste Heartbreak Hotel à l'instant, mais la version The Orleans.

I wanna love him so bad, c'est Jelly Beans. Et juste avant Heartbreak Hotel avec The Arlens. Ben, c'est ce qui termine notre émission de C'est si bon de cette semaine. J'espère que vous avez passé du bon temps. Du temps qui a passé très vite pour ma part. On dirait qu'en un clin d'œil, l'émission commence et l'émission se termine. Merci beaucoup Alexandre Bernard à la console, à la réalisation et à toute autre tâche connexe de notre équipe de deux. Merci à vous. Où que vous soyez, à la maison, au chalet, sur la route, au travail, merci d'être fidèle. Parlez-en à tout le monde de cette émission qui s'appelle « C'est si bon » et qui vraiment nous fait passer un bon moment le samedi pour l'apéro musical. Je m'appelle Marc Hervieux, on se retrouve la semaine prochaine. Salut tout le monde!

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Bonjour à vous, chers amis. Je m'appelle François Lemay. Merci d'avoir choisi Cimusique. Et demeurons donc en Andalousie. Je vais vous amener à Séville, au sud de l'Espagne, avec son flamenco, le magnifique palais d'Alcazar qui date de la dynastie des Maures au XIIIe siècle. Et bien sûr, la cathédrale de Séville, où repose ce cher Christophe Colomb, cher dépendant de qui en parle. Le compositeur Isaac Albéniz a célébré tout ça à la guitare. Voici Sevilla, interprété par Thibaut Garcia. Bienvenue à Quand le jour se lève.

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1: Une femme peut-elle faire un one-man show? Les emprunts à l'anglais one-man show et one-woman show désignent des spectacles ne mettant en scène qu'un seul artiste. On trouve maintenant ces mots dans la plupart des dictionnaires, avec la mention d'anglicisme cependant. Le terme français recommandé pour désigner cette réalité est « spectacle solo ». Spectacle solo présente l'avantage de convenir aux hommes et aux femmes. Depuis quelques années, le terme « seul en scène » gagne en popularité. Lorsqu'on l'emploie en parlant d'une femme, « seul en scène » se féminise. On écrit donc « S-E-U-L-E ». Toutefois, on dira tout de même « un seul en scène » en parlant d'une femme, puisque le mot « spectacle » est sous-entendu. Il s'agit d'un spectacle où la femme est seule en scène.
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3: Vous en avez probablement entendu parler ces jours-ci, particulièrement les auditeurs de la région montréalaise. La grande bibliothèque, édifice de verre et de béton rue Berry, fête ses 10 ans aujourd'hui.
4: C'est un moment rare dans l'histoire d'un peuple que celui d'inaugurer un lieu qui peut prétendre contenir presque la totalité de son savoir.
3: Jean Charest, premier ministre du Québec en 2005, lors de l'inauguration de cette bibliothèque qui est, 10 ans plus tard, la plus fréquentée de toute la francophonie. Gageons que son architecture y est pour quelque chose.
5: On aurait pu avoir quelque chose beaucoup plus fermé en disant « Vous allez à la bibliothèque, c'est un lieu qui est réservé au silence, etc. » Là, c'est le contraire. Vous allez à la bibliothèque et la ville est toujours présente.
3: L'architecte et urbaniste Jean-Claude Marsan, il y a 10 ans. Mais derrière ce succès, il faut savoir que la bibliothèque publique telle que nous la connaissons de nos jours au Québec a connu une histoire semée d'embûches. Il y avait des livres en Nouvelle-France. Ça, on le sait. 60 000 livres vers la fin de la colonie. Essentiellement, ce sont les notables, les marchands et les religieux qui en possèdent. La plus importante collection à l'époque étant celle des Jésuites à Québec. C'est cependant après la conquête qu'arrive le premier prototype de bibliothèque publique. Pendant qu'à Montréal, l'imprimeur Fleury Méplet publiait tracts et journaux critiquant le régime britannique, le gouverneur Frédéric Haldimande met sur pied à Québec une bibliothèque dont le but était de contrer la propagande indépendantiste américaine.
6: Bibliothèque où on retrouvait, avec un assez bel équilibre, des proportions de livres anglais et français que les gens de Québec pouvaient aller emprunter.
3: Et on l'a nommé d'un nom très bilingue.
6: C'était la Québec Library, la bibliothèque de Québec.
3: C'était en 1779, mais l'accès était réservé aux membres. Il fallait payer. Ce modèle de bibliothèque privée se poursuit au 19e siècle.
7: Alors, il va y avoir de plus en plus d'associations de gens qui vont payer une cotisation, qui vont se regrouper en société et cette cotisation va servir à acheter des livres.
3: C'est à Québec en 1848 que naît la bibliothèque de l'Institut canadien, qui est la première véritable bibliothèque publique. Mais sa collection est régie par l'Église, qui voit à ce qu'on n'y retrouve aucun livre mis à l'index. Pendant que se multipliaient les bibliothèques municipales publiques aux États-Unis, ici, on avait droit aux bibliothèques paroissiales, contrôlées par les curés, où les romans étaient rares. Et quand Raymond Préfontaine, maire de Montréal, obtient en 1901 $150 000 du philanthrope américain Andrew Carnegie pour l'aménagement d'une grande bibliothèque publique, les ultramontains se scandalisent et bloquent le projet. Pas question d'avoir une bibliothèque qui échappe au contrôle de l'Église. De fait, la première grande bibliothèque publique de la ville de Montréal sera celle des Sulpiciens, ouverte en 1915, où évidemment les censeurs faisaient la pluie et le beau temps. Acquise par le gouvernement du Québec en 1941, la bibliothèque des Sulpiciens devient la Bibliothèque nationale du Québec en 1967. La Bibliothèque nationale conserve son emplacement rue Saint-Denis jusqu'à la création, en 2005, de la Grande Bibliothèque.
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1: Les agences de voyage ont-elles des prétentions littéraires? La littérature, c'est l'ensemble des œuvres des écrivains, des poètes et des dramaturges. Depuis quelques années, on appelle également littérature les ouvrages d'importance sur un sujet donné. On parlera de littérature scientifique ou de littérature sportive, par exemple. C'est sous l'influence de l'anglais qu'on dit parfois que les agences de voyage offrent de la littérature sur une destination. En français, on considère comme abusif l'emploi du mot littérature pour désigner une publication de nature commerciale ou publicitaire. On évitera donc de demander à un agent de voyage s'il a de la littérature sur une destination donnée. Il vaut mieux lui demander s'il a de la documentation sur cette destination.
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0: Bonjour, bon vendredi, bon début de journée. J'espère que vous allez bien. C'est Mathieu Bellumeur au microphone. Bienvenue à cette nouvelle édition d'À la Une. On va revenir ensemble sur la campagne électorale au Québec qui a repris après avoir, si on veut, fait une pause de deux jours en raison des débats. Plusieurs choses hier, notamment réaction des différents chefs de parti à cette triste, très triste histoire, ce bambin retrouvé dans un campement pour itinérants à Montréal. Ça fait réagir les chefs, donc l'itinérance qui s'est en quelque sorte invité dans ce débat de la campagne électorale, dans ces discussions de la campagne électorale. Forte réaction aussi de la mairesse de Montréal. Sur un autre front, sur le front économique, il y a la chef de la coalition Avenir Québec qui a finalement donné un chiffre sur le nombre d'emplois potentiellement menacés en raison de cette guerre tarifaire entre le Canada et les États-Unis. Jean-Philippe Robillard va nous résumer tout ça dans les prochaines minutes. Tour de table d'abord avec mes collaborateurs aux actualités culturelles. C'est Élise Jeté qui est là ce matin. Bonjour Élise.
1: Bonjour Mathieu.
0: On va parler ensemble des révélations Radio-Canada dévoilées hier.
1: Oui, et pour la 19e édition cette année, il y avait des artistes en lice. Donc, depuis le début de l'été, on savait qu'il y avait 13 projets qui avaient été choisis. Et là, hier, les 6 révélations ont été annoncées par Nicolas Ouellet à l'émission Nouveau Son sur Ici Musique. Mm-hmm. Donc, je vais vous faire un petit tour d'horizon de qui a été choisi.
0: Survol un peu plus tard, donc, oui. Avec vous, Élise, à tantôt. La météo avec Véronique Mérand. Bonjour, Véronique.
2: Bonjour.
0: Dernière fin de semaine de l'été.
2: Hey, on peut le dire
0: déjà.
2: Comme ça, officiellement.
0: Ça va être beau?
2: Oui, quand même. Quand même beau, mais à saveur d'automne.
0: Okay.
2: Dernier week-end d'été à saveur d'automne. L'automne qui va nous arriver officiellement mardi prochain. Puis mardi tard, là, 20h05.
0: Ah, OK.
2: Quand même. On a encore le
1: c'est
2: temps
1: correct.
2: De profiter de l'été. C'est correct. Mais ce qui s'en vient, c'est quand même intéressant. Oui, des conditions qui seront généralement ensoleillées aujourd'hui. Donc, du beau temps, mais du temps frais. C'est peut-être le week-end le plus frais à Montréal, là, depuis le mois de mai dernier. Je pense qu'il faut remonter au 9-10 mai dernier pour trouver des températures comme ça de 16-18 degrés. Ça fait quand même un petit bout de temps qu'on n'a pas vu ça. Les nuits seront évidemment plus fraîches. On a déjà goûté au gel un petit peu plus tôt cette semaine, secteur de la Naudière, Mont-Tremblant également. Ce ne sera pas nécessairement le cas sur le sud du Québec, mais ça peut nous rappeler que l'automne n'est pas très, très loin, là, disons-le comme ça. Alors, beau temps aujourd'hui, les vents seront du nord-ouest et un peu de brouillard ici et là. Ce matin, les températures, c'est du 19 à 21 degrés. Il fera très beau samedi, 16 à 18 degrés, pas trop de vent, un petit peu de brouillard le matin. Et dimanche, il y a un ennuagement dans la nuit de samedi à dimanche, alors plus nuageux dimanche matin surtout. Ça se redégagera au cours de l'après-midi. Très, très faible probabilité d'averse, surtout vers les secteurs de l'Estrie. Les températures seront encore autour de 16 à 18, peut-être 20 du côté de l'Outaouais pour dimanche. Alors, dans l'ensemble, ça va bien. Et la semaine prochaine aussi, on a du beau temps en vue. Du côté de l'Abitibi, même scénario. 13 aujourd'hui, une quinzaine de degrés cette fin de semaine. Du beau temps dans l'ensemble. Saguenay-Lac-Saint-Jean, Bas-Saint-Laurent, Gaspésie, Côte-Nord, on est un peu sous l'emprise du système du creux, là, donc c'est généralement nuageux. On a des éclaircies, oui, mais on a encore des probabilités d'averse. Et c'est surtout venteux. L'est du Québec, il y a de bonnes rafales de vent, principalement du côté de la Gaspésie. Les températures, 13 à 16 degrés également aujourd'hui, est la meilleure des deux journées en fin de semaine pour les gens de l'Est. Ce sera celle de samedi. Dimanche, pas vilain, mais ce sera plus nuageux. En territoire ontarien, plutôt beau dans l'ensemble. Secteur de Windsor, les nuages sont plus présents. Les températures sont dans la jeune vingtaine. Ottawa, le soleil sera bien présent toute la fin de semaine également. Pour ce qui est de l'ouest du pays, ça s'est dégagé à Vancouver. Le beau temps se poursuit, 19 à 24 degrés. Les températures vont remonter dans l'ouest cette fin de semaine. Edmonton, Calgary, il fera beau, ça se dégage aujourd'hui. Plus chaud en fin de semaine avec du soleil. Quand je dis plus chaud, c'est du 24 à 27 degrés. Et du côté de Regina, Winnipeg, encore nuageux, hésitant aujourd'hui. Faible probabilité d'averse. Les températures autour de 22 pour la Saskatchewan, le sud, et 13 sur le sud du Manitoba. Mais en fin de semaine, ça remonte et il y aura du soleil également. Donc, beaucoup de soleil dans l'ouest, quand même pas mal du tout dans l'est du pays. Si vous voulez vraiment une meilleure des deux journées, c'est celle de samedi. Mais dimanche, pas vilain non plus.
0: Merci Véronique.
2: Bonne journée,
0: bonne fin de semaine. Olivier est là au sport, Olivier Pellerin. Bonjour Olivier.
3: Bonjour.
0: Parlons de tennis. Félix Auger-Aliassime va mener une jeune équipe canadienne lors de l'affrontement de la Coupe Davis en fin de semaine.
3: Contre la France, qui se déroule à Québec au Centre Vidéotron. Belle visite au cours du week-end. Donc aujourd'hui et demain, ce seront les activités de ce match de barrage qui permettrait à advenant une victoire du Canada de passer en ronde finale de cette Coupe Davis. Et ce sera une jeune équipe, effectivement, parce que les blessures ont un peu, changé les plans de l'équipe canadienne parce que Gabriel Diallo n'y sera pas, Denis Chapovalov non plus. Donc, deux grands joueurs qui auraient pu certainement aider cette équipe à peut-être affronter de manière plus ferme les Français. Donc, Félix Auger-Aliassime, qui est cinquième au monde, sera la tête d'affiche de l'équipe, la seule tête d'affiche à proprement dit de cette équipe canadienne. Donc, les matchs débuteront aujourd'hui avec des matchs de simple, deux matchs de simple. Liam Draxall du Canada affrontera Arthur Rinderknecht, qui est 31e joueur mondial. Donc, ce sera quand même à la faveur des Français ce premier match, mais sinon, match numéro 2 entre Félix Auger-Aliassime et Quentin Alice. Donc là, peut-être que le Canada pourrait aller mettre un premier point en banque. Le Canada devra remporter 3 des 5 matchs qui seront présentés au cours du week-end parce que demain, il y aura match de double et 2 matchs de simple. Donc le Canada devra assurément s'appuyer sur Félix Auger-Aliassime et espérer qu'il remporte ces 2 matchs de simple et peut-être même en double avec son coéquipier Duncan Chan. Donc tout un défi quand même pour le Canada, mais Félix Auger-Aliassime a parlé de l'importance de la Coupe Davis en l'absence des gros noms. Il y aura peut-être une chance là pour les jeunes Canadiens de se révéler. On l'écoute.
4: La Coupe Davis, ça donne l'opportunité, puisqu'il y a une équipe, de faire rayonner des fois des jeunes joueurs dans leur pays, puis de leur donner une première chance, de, selon des fois certaines circonstances, d'être appelé à jouer pour leur équipe et de se démarquer. Donc, il y a beaucoup de qualité à ma droite et à ma gauche. Puis j'espère que le public, dans les futures années, si ce n'est pas cette Coupe Davis, mais que le public canadien, les amateurs de tennis au Canada vont découvrir ces joueurs aussi qui sont soit à l'université ou qui font leur début sur le circuit professionnel. Mais croyez-moi, il y a beaucoup, beaucoup, beaucoup de qualité dans notre équipe.
3: Donc, on surveillera ça dès aujourd'hui pour ces premières rencontres et tout au cours du week-end. Et on s'en reparlera certainement lundi. Et Québec, oui, présentement, est vraiment en mode tennis. Très heureux de pouvoir accueillir cet événement.
5: C'était ouverture du match local des Bills de Buffalo hier dans leur nouveau stade, d'ailleurs. Et ça a permis un certain moment d'apaisement dans ce contexte de tension commerciale entre le Canada et les États-Unis.
3: Parce que les Bills de Buffalo ont décidé de présenter le Haut-Canada, même s'il n'y a pas d'équipe canadienne qui vont disputer de match là-bas, ont décidé, par respect pour leurs voisins canadiens. Mm-hmm. On sait que la frontière est très près et qu'il y a beaucoup d'échanges qui se font entre la ville de Buffalo et les villes limitrophes qui sont au Canada. Donc, on a présenté hier le Haut-Canada lors de ce match d'ouverture. Et ce sont les Bare Naked Ladies qui nous ont offert ce Haut-Canada, bilingue d'ailleurs. Yeah.

0: C'est toujours
1: et
0: important.
1: La foule chantait.
0: Oui, et la foule l'avait fait d'ailleurs lors des séries éliminatoires l'an dernier. Hockey, ouais. Souvenez-vous, alors qu'il y avait une petite défaillance et la foule s'était mise de la partie pour terminer l'hymne canadien. Donc, un beau geste. Et je pense que c'est toujours important de mettre les Canadiens de leur côté et d'avoir le Canada de son côté. Hier, ça a peut-être aidé les Bills justement dans cette victoire de 41-31. Toute une soirée de travail pour Josh Allen. Mais certainement qu'il y avait un peu du Canada. Non, je répète pas jusque-là.
1: Non, mais vous avez vu aussi, je sais pas, je pense que c'est avant-hier, il y a eu deux bateaux au pied des chutes Niagara. Donc, évidemment, dans les eaux américaines, dans les eaux canadiennes. Et là, oui. Il y avait le ballon. On a lancé le ballon de football comme ça, d'un bateau à l'autre.
0: C'était extraordinaire.
1: Encore une fois, c'était organisé.
0: Mais le message est beau, le message est fort, je pense.
1: Voilà, si le sport peut rassembler un peu dans ce contexte, tant mieux.
0: Et cette fin de semaine, simplement vous mentionner en terminant, c'est le coup d'envoi des fameux mondiaux cyclistes dont on a beaucoup parlé, de ces fameux dérangements, de ces routes fermées. Ben là, les routes fermées le seront pour une bonne cause parce que là, on aura de la course cette fin de semaine. Ça débute dimanche avec les courses féminines et masculines du contre-la-montre individuel. Ce sera comme ça. 13 épreuves qui seront présentées au cours de la prochaine semaine. Et là, on aura droit justement à de la compétition. Donc peut-être qu'on va laisser de côté un peu les désagréments et on pourra apprécier justement le spectacle qui nous sera offert tout au long de ces mondiaux. Et je terminerai aussi avec le début de saison préparatoire pour les équipes de la Ligue nationale de hockey. Toutes les équipes canadiennes seront en action, entre autres demain, avec les deux matchs du Canadien, un match à Montréal et un match à Toronto, avec une équipe partagée. Mm-hmm. On aura ça au cours de ce calendrier préparatoire. Mais c'est vrai aussi pour les Canucks de Vancouver, pour les Oilers d'Edmonton et les Jets qui seront aussi en action. Donc, ça débute cette fin de semaine pour ces premiers matchs.
1: Merci, Olivier.
0: Un plaisir.
1: Salut.
0: Au revoir.

À la une des différents quotidiens ce matin, je vais commencer par La Presse qui revient sur ce bambin retrouvé dans un campement pour itinérants à Montréal. Sa mère a besoin d'aide, titre La Presse, qui a pu parler donc avec le père de l'enfant. Je vous rappelle que c'est un bébé d'un an environ qui a été retrouvé vendredi dernier dans un campement sur la rue Notre-Dame à Montréal. Le bambin qui était en compagnie de sa mère, enceinte d'un autre enfant, selon ce qu'a appris La Presse. Au cours des derniers mois, la mère dans la mi-trentaine, le petit et son père vivaient dans leur logement de Rosemont, apprend-on dans le journal La Presse. Donc, et le père a raconté en entrevue que le directeur de la protection de la jeunesse, la DPJ, a remis l'enfant mardi dernier. Donc, au père, il dit on s'amusait encore dans les dernières semaines. On est allé aux pommes au parc Safari. Mais voilà que le couple se serait querellé, toujours selon la version du père, le 11 septembre dernier. C'est à ce moment-là que la mère, après avoir consommé de l'alcool et du cannabis, a quitté le logement avec son enfant. Le père dit à ce moment-là qu'il s'est assoupi et c'est le lendemain, lorsqu'il s'est réveillé, que le service de police de la ville de Montréal est parvenu à le joindre pour une première fois. Vers midi, la DPJ l'a avisé finalement que son bébé avait été retrouvé dans un campement. Il dit, je ne savais pas comment réagir. Je trouve ça dégueulasse. Je trouve ça horrible. La presse s'est aussi rendue dans le campement où on raconte justement avoir vu pour la première fois un enfant, cet enfant-là, dans le campement en question. Certains disent que ça n'était jamais arrivé. Le père en question, en entrevue à La Presse, dit justement que la mère a besoin d'aide et vous avez donc les détails à lire dans le quotidien La Presse de cette triste histoire qui a fait réagir en campagne électorale hier au Québec et on va en reparler avec Jean-Philippe Robillard dans les prochaines minutes. En une du Globe and Mail, photo de Mark Carney devant le drapeau de l'Union européenne qui parle évidemment de cette alliance, ce projet d'alliance entre le Canada et l'Union européenne. Le Globe fait aussi sa une avec des systèmes d'intelligence artificielle qui ont utilisé des raccourcisseurs de liens de l'Université de Toronto pour communiquer entre eux. Ce sont ces outils qui permettent à une adresse très très longue sur Internet d'être raccourci. L'Université de Toronto qui a appris un peu plus tôt ce mois-ci qu'un outil qu'elle utilise pour faciliter le partage de liens avait été détourné par des agents d'intelligence artificielle d'OpenAI, la société mère de ChatGPT, pour communiquer entre eux à l'issue des créateurs humains, donc derrière ces robots d'intelligence artificielle. Et c'est un exemple, dans le fond, de ce qui peut inquiéter des robots qui prennent des décisions par eux-mêmes. L'utilisation donc de cet outil par l'Université de Toronto n'avait pas été autorisée. Alors, l'Université de Toronto a déclaré que l'incident ne constituait pas une faille de sécurité. Aucune donnée n'a été compromise, mais ça soulève quand même des questions quand justement des robots d'intelligence artificielle décident par eux-mêmes d'aller chercher sur des sites Internet certains éléments sans qu'on leur ait donné spécifiquement l'instruction de le faire. En une du Devoir, les canalisations pètent de partout. Les villes réclament un engagement pour résorber le déficit de 50 milliards de dollars dans l'infrastructure de l'eau. On en a beaucoup parlé au cours des derniers jours avec cette sortie des mairesses de Longueuil et de Montréal. Crise, problème récurrent donc avec des infrastructures, notamment en eau. Et puis à La Pêche, une municipalité de l'Outaouais, on donne cet exemple dans le Devoir. On est obligé de mettre sur pause la construction planifiée de 200 logements, on le sait, alors qu'il en manque des logements, parce qu'il est impossible de brancher de nouvelles résidences au réseau d'égouts. Le système de traitement des eaux usées approche de sa limite. Donc, on voudrait construire, tout le monde est prêt à construire, mais il y a un problème d'infrastructure en eau. Il y a des dépenses nécessaires pour cette petite municipalité d'un demi-million de dollars. Ça peut paraître peu, mais sur un budget de 25 millions de dollars pour 2026-2027, c'est énorme. Il y a notamment le témoignage du maire de la municipalité, Guillaume Lamoureux. Vous pourrez retrouver ça dans le Devoir de ce matin. Et puis, en une de du Journal de Montréal, une femme de 63 ans qui vit dans une petite chambre d'hôpital depuis un an en attendant d'être placée, d'avoir un endroit où elle peut aller vivre. Elle ne peut pas parce que sa santé ne le permet pas, retourner chez elle. Donc, témoignage de la femme et de sa famille, c'est à lire dans le Journal de Montréal.

0: Maintenant, on va parler de l'Union européenne qui propose de faire du Canada un premier membre associé. Et voilà que la première ministre sortante, Christine Fréchette, réclame un statut particulier pour le Québec dans cette éventuelle alliance. Jean-Philippe Robillard est avec nous. Que demande exactement la chef caquiste,
1: Jean-Philippe? Elle veut que le Québec prenne part, Mathieu, participe activement aux pourparlers qui vont se dérouler, aux négociations qui vont avoir lieu pour définir cette alliance avec l'Union européenne. On le sait, il y a beaucoup de travail à faire. C'est une première. C'est la première fois qu'un pays, qu'un État non membre pourrait devenir un membre associé. Comme c'était le cas, vous savez, un peu, donc, dans les négociations qui ont eu lieu dans les années 2010, quand le Canada a négocié avec l'Union européenne un accord de libre-échange. À ce moment-là, c'était Stephen Harper qui était au pouvoir à Ottawa, Jean Charest qui était au pouvoir au Québec. Mais le Canada, le Québec avait joué un rôle, là, avait pris part aux discussions, aux pourparlers qui s'étaient déroulés à l'époque. Et ce que demande Christine Fréchette, c'est vraiment, Mathieu, une place formelle pour le Québec, dans tout ce qui touche les pourparlers, les négociations qui touchent les champs de compétences de la province, on l'écoute.
2: L'Union européenne offre un immense potentiel, d'une part parce que, bon, on a des liens historiques quand même avec plusieurs des membres de l'Union européenne. On a des liens commerciaux également avec eux, mais il faut les accroître. Il y a beaucoup, beaucoup de potentiel de ce côté-là. Et je suis contente de voir que le fédéral est en rapprochement avec le Canada. Puis nous, on va s'assurer d'avoir notre statut spécial qui soit maintenu.
0: Et pour la première fois, Jean-Philippe, la chef caquiste a reconnu ou a donné des chiffres sur l'impact possible sur les pertes d'emplois de cette guerre tarifaire entre le Canada et les États-Unis.
1: Oui, alors qu'elle était talonnée, on s'en souvient, depuis plusieurs jours sur cette question-là. Alors donc, Christine Fréchette, la chef de la CAQ, qui a indiqué hier, Mathieu, qu'il y aurait une soixantaine d'entreprises au Québec qui pourraient subir les contre-coups de cette guerre tarifaire avec les États-Unis. Guerre tarifaire, on le sait, des tarifs qui ont été imposés par l'administration Trump. Et qu'il pourrait y avoir jusqu'à 30 000 emplois là, qui pourraient être touchés. On écoute la première ministre sortante, Christine Fréchette.
2: Je ne veux pas être alarmiste. Hein, je ne veux pas nécessairement lancer un chiffre. Mais en même temps, je comprends que les gens souhaitent avoir un portrait. Il y a un total de 60 entreprises qui créent 30 000 emplois qui sont actuellement surveillés étroitement par le ministère. Et bien sûr, si la crise s'allonge dans le temps, perdure dans le temps, ben, la liste risque de s'allonger.
1: Et ce sont des entreprises qui sont dans les secteurs de l'acier, de l'aluminium, bien sûr, du meuble et des vêtements. Et ça, ben, ça fait réagir, bien sûr, les adversaires de Mme Fréchette. On les écoute.
3: D'arriver avec un chiffre qui est peut-être élevé, ou en tout cas qui n'est pas le plus optimiste des scénarios, n'a aucun sens à la lumière de ce qu'elle a elle-même dit dans les deux débats.
4: Pas faire paniquer le monde non plus, là, c'est des emplois à risque, là, ça veut pas dire que non plus que c'est pas du monde qui a été mis à la porte hier. Là.
5: Quand on fait une extrapolation du nombre d'emplois, du nombre de secteurs touchés, c'est impossible que ce soit seulement 30 000.
6: Là, elle donne les informations au compte-gouttes. 30 000 emplois à risque d'être perdus, qu'est-ce qu'elle propose?
0: Et Jean-Philippe, il y a un député qui s'est retrouvé dans l'eau chaude, a-t-on appris hier?
1: Oui, c'est le député de Rousseau, Louis-Charles Thouin, le député sortant, évidemment, là, qui est également encore candidat pour la CAQ dans sa circonscription. Et ce qu'il a fait, lui, c'est le Journal de Québec, Mathieu, qui a révélé ça, qui a révélé cette affaire-là, c'est qu'il distribuait des chandails et des casquettes à son effigie dans les bingos de son comté, dans lesquels il glissait des billets de 10 $ et de 20 $ La chef de la CAQ a parlé d'une grave erreur, mais elle a dit, Mathieu, qu'elle avait encore confiance dans son candidat, ce qui a fait réagir, bien sûr, ses adversaires, dont le chef péquiste et le chef libéral.
3: Je vais dans un bingo ce soir. C'était prévu avant que l'actualité vous parle de bingo. Et vous pouvez avoir l'assurance que je ne glisse pas de billets de 20 $ ou de 100 $ ou de 5 $ pour tenter d'influencer les électeurs.
5: J'apprends que le candidat dans Rousseau distribue des casquettes dans des résidences de personnes âgées avec des 20 $ cachés dedans. Alors, s'il y a quelqu'un qui pense que la CAQ ne comprend pas c'est quoi le gaspillage, ben on en a la preuve encore une fois.
0: Merci beaucoup, Jean-Philippe.
1: Merci, au revoir. Bonne journée.
0: Et les jeter de retour en studio pour nous parler des 6 révélations Radio-Canada 2026-2027.
7: Oui, c'est une cohorte qui ratisse vraiment large cette année, Mathieu. Il y a Marie-Céleste, qui est un quintet d'Allemands qui mélange rock, folk et électro. Camilou, qui navigue entre le rap, le trap et le jazz. Et Anima Aura, le projet de Danica Siwi, qui est une membre de la Première Nation Wendat. Elle propose de son côté une pop alternative aux sonorités électro. Oh non!

0: On retrouve aussi Marvin Caleb, originaire de la Guadeloupe, avec un mélange très rythmé d'afrobeat, de R&B et de compas. Duo étrange réunit la soprano Vanessa Krum et la violoncelliste Sahara Von Attenberger autour d'une approche très actuelle de la musique de chambre contemporaine. Ça, c'est très spécial. Je vous inviterai à prêter l'oreille. Et finalement, il y a Patch, un collectif montréalais qui fait dans la musique électronique instrumentale, beaucoup dans l'improvisation aussi. 6 projets qui vont rayonner sur nos ondes durant la prochaine année.
1: Le premier long-métrage de Noémie D. Leclerc arrive au cinéma aujourd'hui.
0: La meilleure façon, c'est par accident, c'est le premier long-métrage de Noémie, un film autobiographique qui se promène quelque part entre le documentaire et la quête identitaire avec une approche très, très libre. Au Festival de cinéma de la Ville de Québec la semaine dernière, le film a remporté 2 prix, le prix du jury et le prix du meilleur film québécois, donc 2 grands prix. Lors de la première montréalaise mercredi soir, j'ai vu des gens rire, des gens pleurer, des gens crier pendant ce film.
1: Ah oui.
0: Ça suscite énormément d'émotions. Et en même temps que le film qui arrive au cinéma aujourd'hui, ce qui arrive sur les plateformes d'écoute, c'est la musique que vous entendez actuellement, la musique du film composée par Hubert Lenoir, le complice de Noémie, autant dans la création que dans la vie. Et la pièce que vous entendez s'intitule « Bienvenue à Québec ».
1: On va maintenant parler du 18 septembre. Ça, c'est la journée d'aujourd'hui.
0: C'est ce aujourd'hui.
1: Vendredi, c'est la journée « J'achète un album québécois », un peu semblable à « J'achète un livre québécois ».
0: Oui, c'est ça. Donc, si le 12 août dernier, vous avez acheté un livre québécois, c'est le moment d'acheter un disque québécois. L'initiative veut surtout nous donner le réflexe d'écouter, de partager et pourquoi pas d'acheter de la musique, ce qui est assez rare, de plus en plus rare, en fait, d'acheter des albums. Une vingtaine d'artistes, des disquaires et des petites salles de spectacle à travers le Québec participent à la journée. Donc, il y aura plein d'activités pour faire rayonner la musique d'ici.
1: Bonne idée, allez-y. Ça fait effectivement longtemps que s'acheter un disque.
0: Oui.
1: Mais écoute, les vinyles reviennent
0: beaucoup,
1: pas mal.
0: Oui, c'est
1: vrai,
0: ça.
1: C'est vrai. Laurent Jalbert célèbre ses 35 ans de carrière. Ben, en fait, les 35 ans du lancement de son tout premier album.
0: Son tout premier album qu'on pourrait acheter aujourd'hui en tant que
1: artiste
0: québécoise. Nouvelle version remasterisée qui sort en vinyle, en CD et sur les plateformes numériques aujourd'hui même. C'est l'album qu'il avait véritablement fait connaître au début des années 90 avec les chansons Tombé et Au nom de la raison, qui s'était vendu à plus de 180 000 exemplaires. Mathieu, on n'est plus à la même époque aujourd'hui. Et fait pas que ressortir le disque. Laurent Jalbert va aussi reprendre la route avec un spectacle nommé 35 ans et je cherche encore. Il y avait un petit lancement intime hier à sa maison de disque Audiogramme. Je suis allée faire un tour et je peux vous dire que Laurent Jalbert est extrêmement en forme. La tournée va commencer le 2 octobre prochain et ça va se promener un peu partout au Québec, au Nouveau-Brunswick aussi. L'arrêt à Montréal est prévu en mai prochain.
1: Laurence Jalbert, on va en écouter un petit peu.

0: peut dire que ça a bien vieilli.
1: Absolument.
0: Hein? Ça s'écoute encore tellement bien.
1: Oui.
0: Laurent Jalbert. Merci beaucoup, Élise.
1: C'est un plaisir.
0: Bonne journée, bonne fin de semaine. Voilà pour cette édition d'À la Une. On va surveiller, bien sûr, aujourd'hui la campagne électorale où seront les chefs. Il y a entre autres Christine Fréchette qui doit rencontrer le maire de Québec, Bruno Marchand, Paul Saint-Pierre Plamondon. Lui se rendra au sommet de l'UMQ. Oui, c'est vrai, il y a le sommet de l'Union des municipalités du Québec aujourd'hui. Même chose pour Charles Milliard, Ruba Gazal qui vont s'y rendre. Éric Duhaime, lui, doit faire un point de presse avec le maire de Lévis, Gilles Leoulier, ou l'ancien maire, devrais-je dire, de Lévis, Gilles Leoulier. Voilà pour cette édition d'À la Une. Bonne journée, bonne fin de semaine, vos équipes du matin. Suivez à l'instant.
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0: Bébé retrouvé dans un campement pour itinérants à Montréal. L'histoire fait réagir les chefs en campagne électorale au Québec.
9: On a tous un rôle à jouer.
10: On veut sortir les gens de la rue. Ça va prendre du logement.
11: On doit investir à avoir davantage d'intervenants pivots, davantage de logements sociaux et abordables.
0: Les chefs seront aujourd'hui à Québec pour une rencontre avec les membres de l'Union des municipalités du Québec. Churchill Falls, les élus de Terre-Neuve et Labrador votent pour l'entente cadre. Et un homme que la police lie à la mafia détient les guichets du casino de Wallignac.
12: Lorsqu'une situation au niveau des bonnes mœurs est portée à son attention, il doit aviser la Sûreté du Québec.
0: Bonjour, ici Mathieu Bellumeur, bienvenue au Radio-Journal. La crise de l'itinérance a occupé une place importante hier dans la campagne électorale. Triste histoire qui a suscité beaucoup de réactions. Celle de cet enfant d'à peine un an et demi qui a été retrouvé dans un campement pour personnes en situation d'itinérance à Montréal. Jean-Philippe Robillard est avec nous. Tous les chefs hier ont été interpellés sur le sujet.
13: Oui, Mathieu, et ça a suscité beaucoup d'indignation. Il y a la mairesse de Montréal, Soraya Martinez de Ferrada, qui a dénoncé le manque de leadership du gouvernement du Québec dans ce dossier-là. Il y a également les intervenants du milieu de l'itinérance qui ont déploré le manque de moyens pour faire face à cette crise de l'itinérance qui touche Montréal, on le sait bien, mais qui touche également, et ça c'est nouveau, plusieurs autres villes au Québec, dans plusieurs régions, ce qui n'était pas le cas auparavant. Et il y a les chefs des partis qui ont affirmé la nécessité et leur volonté d'agir. Alors je vous propose d'écouter la chef de la CAQ, celle de Québec solidaire, puis les chefs du Parti québécois, du Parti libéral et des conservateurs.
14: Ben écoutez, ça fend le cœur. Hein? Je suis une maman, d'abord et avant tout. Je peux pas croire.
15: Je vous le dis, j'en parle puis j'en shake. On est en 2026 dans le Québec, un Québec riche, puis qu'on en soit rendu là, c'est totalement inacceptable et choquant.
16: C'est gênant pour notre société. On est une société riche, là. On devrait pas accepter ça.
11: Tous les élus qui ont un pouvoir devraient intervenir dans cette situation-là parce que là, il y a eu des manquements graves. On parle de vie humaine.
17: C'est totalement inacceptable dans une société comme la nôtre.
0: Jean-Philippe, par ailleurs, la chef caquiste, elle a chiffré pour la première fois hier l'impact de la guerre tarifaire avec les États-Unis.
13: Oui, alors qu'elle était talonnée sur cette question depuis plusieurs jours, Christine Fréchette a indiqué hier qu'il y a une soixantaine d'entreprises au Québec qui pourraient subir les contre-coups des tarifs imposés par Donald Trump et qu'il pourrait y avoir jusqu'à 30 000 pertes d'emplois, ce qui a fait réagir ses adversaires.
16: D'arriver avec un chiffre qui est peut-être élevé ou en tout cas qui n'est pas le plus optimiste des scénarios, n'a aucun sens à la lumière de ce qu'elle a elle-même dit dans les deux débats.
17: Pas faire paniquer le monde non plus, là, c'est des emplois à risque, là, ça ne veut pas dire que non plus que c'est pas du monde qui a été mis à la porte hier. Là.
18: Quand on fait une extrapolation du nombre d'emplois, du nombre de secteurs touchés, c'est impossible que ce soit seulement 30 000.
15: Là, elle donne les informations au compte-gouttes. 30 000 emplois à risque d'être perdus, qu'est-ce qu'elle propose?
0: Merci beaucoup, Jean-Philippe.
13: Merci, au revoir.
0: Et puis aujourd'hui, les chefs vont assister au sommet de l'Union des municipalités du Québec qui se déroule justement à Québec. Le chef Charles Milliard a quand même prévu présenter certains engagements. Et Ruba Gazal aussi, elle va parler d'environnement donc chez Québec solidaire. Et dans cette campagne, les créateurs de contenu, aussi appelés influenceurs, sont de plus en plus impliqués dans certaines campagnes. Les partis politiques font appel à eux afin de rejoindre davantage des jeunes qui votent traditionnellement moins aux élections. Élise Allard.
1: Review de Poutine dans Belle Chasse.
19: L'entrepreneur et influenceur Olivier Primeau sillonne le Québec dans un minibus aux couleurs de la CAQ. Le fondateur du Beach Club de Pointe-Calumet, suivi par plus de 720 000 abonnés sur Instagram, se dit envoyé spécial auprès des PME.
20: Puis moi, je trouve ça super intéressant qu'un parti politique, à la place de dépenser de l'argent sur Meta, engage quelqu'un pour aller faire le tour du Québec.
19: Olivier Primeau a choisi de remettre les quelques 20 000 $ que lui offre la coalition Avenir Québec à des organismes qui viennent en aide aux PME. La CAQ n'est pas la seule formation politique à faire affaire avec un créateur de contenu rémunéré au cours de cette campagne.
21: Je me trouve avec le chef du Parti libéral du Québec.
22: Salut.
21: Salut Charles.
19: La directrice des communications du Parti libéral du Québec, Josanne Prévost.
21: On a parti un compte qui s'appelle Coulisses PLQ. C'est une jeune femme qui fait de la création de contenu dans la vie, mais qui n'est pas nécessairement influenceuse. On lui donne accès à la campagne.
19: Des embauches qui respectent à première vue la loi électorale du Québec, selon le porte-parole d'Élections Québec, Gabriel Sauvé-Lesiège.
23: Quand un parti politique s'associe à un créateur de contenu qui va faire la promotion de ses idées, c'est une dépense électorale qui va devoir être consignée, colligée dans le rapport de dépense électorale.
19: Bien que des créateurs de contenu s'associent publiquement au Parti québécois ou à Québec solidaire, ces partis n'ont pas embauché d'influenceurs au cours de la présente campagne. Le Parti conservateur du Québec a pour sa part refusé notre demande d'entrevue. Ici Élise Allard, Radio-Canada, Montréal.
0: Les députés de Terre-Neuve et Labrador ont approuvé avec une majorité de 21 voix contre 18 l'accord cadre conclu avec Hydro-Québec sur le chantier énergétique de Churchill Falls. Le vote s'est tenu à l'issue d'un débat spécial de 4 jours qui a donné lieu à des échanges animés et émotifs. Tous les députés de l'opposition, sauf un, se sont prononcés contre l'entente. Patrick Butler.
24: The motion has been carried.
25: Victoire pour les progressistes conservateurs de Tony Wakeham.
26: I'm very proud of this agreement.
25: Le premier ministre est fier de l'entente qui vise à remplacer le contrat de 1969 de Churchill Falls avec un accord qui est plus équitable, selon lui. Le prix de l'énergie augmente et en échange, Hydro-Québec peut construire de nouvelles installations hydroélectriques au Labrador.
24: It's a little exciting.
25: Le ministre des Finances, Craig Party, se réjouit de la manne que l'entente représente pour sa province lourdement endettée. 49 milliards de dollars au cours des 50 prochaines années.
27: That's a pretty slim, razor thin.
25: Le chef libéral, John Hogan, souligne que le vote a été très serré. Si les membres de son caucus reconnaissent les revenus que l'entente peut générer, ils ne sont toujours pas convaincus que leur province profite pleinement de l'énergie produite au Labrador. Le NPD a aussi voté non. Leur chef, Jim Dinh, voulait un examen indépendant de l'accord.
28: So it's a matter of seeing past the rhetoric.
25: Une façon de voir plus clair, dit-il, et de s'assurer de signer la meilleure entente possible. Il souligne aussi que les Inuits du Labrador n'appuient pas l'entente. Ils ont demandé aux députés de s'y opposer. Les deux provinces veulent finaliser les accords définitifs d'ici la fin de l'année. Reste à voir si le gouvernement va changer à Québec lors des élections du 5 octobre.
26: Prepared to sit down with any government in Quebec.
25: Tony Wakeham promet de travailler avec le prochain gouvernement, peu importe sa couleur. Ici Patrick Butler, Radio-Canada, Saint-Jean-Terre-Neuve.
0: Le premier ministre Mark Carney est rentré au pays après une visite en France où le Canada a été invité à devenir membre associé de l'Union européenne. Les libéraux fédéraux vont se réunir à Ottawa aujourd'hui et demain pour préparer la rentrée parlementaire de la semaine prochaine. Le premier ministre a passé la semaine, lui, à multiplier les événements visant à diversifier les partenariats commerciaux pour le Canada. D'abord à Toronto avec le sommet des investisseurs, puis à Strasbourg où de nombreux députés européens ont salué ce nouveau rapprochement entre Bruxelles et Ottawa. Voici l'eurodéputé Bernard Guetta.
29: Nous voyons ça d'abord comme un rapprochement, si vous me permettez l'expression, politico-culturel. Mais enfin, vous avez besoin de diversifier vos relations commerciales, mais nous en avons besoin, nous aussi.
0: Le caucus libéral devrait discuter aujourd'hui de grands dossiers tels que la guerre tarifaire avec les États-Unis et le coût de la vie. Un homme d'affaires exploite des dizaines de guichets automatiques au Québec, dont certains au casino de Wallignac dans le centre du Québec, malgré sa proximité avec la mafia. L'homme est sur le radar des enquêteurs depuis plus de 15 ans, même s'il n'a jamais fait l'objet d'accusations criminelles. Voici de l'émission Enquête, Gaëtan Pouliot.
2: Antonio Lucifero est propriétaire d'une soixantaine de guichets automatiques au Québec. Or, cet homme d'affaires a des liens directs avec le crime organisé italien, selon un rapport de renseignement du service de police de la ville de Montréal, obtenu par Radio-Canada. Cela contrevient à la loi, selon l'avocate Chantal Hamel.
12: Les personnes qui entretiennent des liens avec le crime organisé ne peuvent détenir de guichets automatiques.
2: Antonio Lucifero a pourtant la bénédiction de Revenu Québec pour exploiter ces guichets. Selon l'avocate Chantal Hamel, il pourrait perdre son permis d'exploitation à la suite d'une enquête d'intégrité de la Sûreté du Québec que le gouvernement peut déclencher à tout moment.
12: Lorsqu'une situation au niveau des bonnes mœurs est portée à son attention, il doit aviser la Sûreté du Québec et le corps de police où est établie l'entreprise de services monétaires.
2: L'industrie des services monétaires est bien encadrée. Dans le passé, des guichets automatiques ont été utilisés pour blanchir de l'argent. Rien n'indique toutefois qu'Antonio Lucifero blanchit de l'argent avec ses guichets. 5 guichets de M. Lucifero se trouvent au casino de Wallignac, situé dans le centre du Québec. Ces guichets sont essentiels au bon fonctionnement du casino, puisque les machines à sous utilisent de l'argent comptant. Le casino de Wallignac dit que c'est à la police et au gouvernement d'évaluer l'intégrité des propriétaires de guichets automatiques. Pour sa part, Antonio Lucifero n'a pas voulu commenter ses liens allégués par la police avec le crime organisé. Ici Gaëtan Pouliot, Radio-Canada, Montréal.
0: Voilà, c'était le Radio-Journal. 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Bonne journée.

Bienvenue à l'émission. Je suis très heureuse de vous retrouver, Camille Grirois, au microphone en ce vendredi, dernière journée de la semaine de travail pour les gens qui ont des semaines de travail régulières. Ça s'annonce être une belle journée de fin d'été à Toronto, ensoleillé, maximum de 22. Quand il y a très peu de détails dans les prévisions météo, c'est toujours bon signe. Ça veut dire qu'il va faire beau. C'est tout. C'est tout ce qu'on a à dire. Maximum de 20 à 22 degrés un peu partout dans nos régions. Ça va être ensoleillé aussi un peu partout, un peu plus nuageux peut-être en après-midi. Midi à Hamilton. Et en ce moment, il fait déjà 15 à Toronto, 13 à Hamilton et Kingston, à Barrie 14, 17 à Welland. Ça se passe assez bien sur les routes en ce moment. Attention pour les parents, une petite note pour les parents des élèves qui vont à l'école Monseigneur de Laval à Hamilton. On nous signale un retard sur le parcours H34 de l'autobus scolaire. Retard à prévoir peut-être de 25

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2: On va revenir aussi sur un sujet, les lunettes intelligentes.
3: Ouais, une annonce qui a retenu notre attention récemment. Il y a une boîte de nuit à Toronto, de Wiggle Room, qui a annoncé qu'elle allait interdire ces lunettes intelligentes. Vous savez, c'est ces lunettes qu'on peut utiliser pour filmer ce qui se passe autour de nous. Mm-hmm. Mais parfois aussi, ça sert à filmer les gens à leur insu. On parlera des enjeux de sécurité que ces lunettes-là, cette technologie-là soulève. Ce sera à 8h15 dans cette... Pas à 8h15, j'ai en train de dire n'importe quoi. Restez avec nous, ce sera un certain moment de l'émission. J'ai oublié quand exactement. Dans la deuxième heure de l'émission, exactement.
2: Merci Catherine. Mais restez avec nous tout au long de l'émission. Katia Saint-Jean est à la culture. Bonjour Katia.
4: Salut Camille.
2: Bon, marathon du TIFF, on le sait, chaque jour ça continue. On est presque rendu à la ligne d'arrivée.
4: Presque rendu. On est à jour 9 du TIFF sur ce qui est considéré 11 jours de festival. Oui. Hein, bon, du 10 au 20 septembre. Donc, oui, on arrive à la fin du marathon et autre que de revenir sur la dernière soirée, le prix du public, etc. C'est un peu notre dernière grande journée où on va plonger au cœur de ce festival. Ensemble ce matin, je vous offre mon coup de cœur du TIFF cette année. Donc, un film que j'ai beaucoup apprécié et que j'ai vraiment aimé regarder. On a la réalisatrice aussi qui nous a donné une entrevue. Donc, on va aller comprendre un peu son processus. Et puis, dans les prochaines minutes, on va parler des films d'animation au festival qui prennent de plus en plus de popularité. Bref, on parle pas de films d'animation pour enfants ou quoi que ce soit. On parle vraiment de films d'animation pour un public adulte. Donc, on va aller comprendre le phénomène et comprendre aussi là, qu'est-ce qui a été dans la programmation cette année.
2: Oui, j'ai hâte de savoir votre coup de cœur, Katia. Ce que j'aime du TIFF, c'est que vous pouvez poser la question à 10 personnes différentes. Ouais. Quel est votre coup de cœur? Et vous allez avoir 10 films différents.
4: Donc, absolument.
2: Donc, très éclectique. À tout à l'heure, Katia. Aux informations ce matin, Luna Marché. Bonjour, Luna.
5: Bonjour.
2: D'abord, la démolition de la bretelle est de l'autoroute Gardiner refait surface dans la campagne électorale à Toronto.
5: Oui, 5 ans après son retrait pour renaturaliser la rivière Don, plusieurs candidats du quartier Beaches East York réclament une accélération des travaux pour désenclaver l'est de la ville. Un plan municipal prévoit déjà la reconstruction de la bretelle à la hauteur de la rue Cherry, mais la candidate Natalie Johnson souhaite que la ville et la province devancent le calendrier. De leur côté, d'autres aspirants conseillers rappellent que le projet est déjà enclenché et appellent à concentrer les promesses sur d'autres urgences comme les infrastructures scolaires. Les électeurs voteront le 26 octobre.
2: Et la police de Toronto souligne une baisse importante de la violence par arme à feu dans la ville.
5: Oui, selon des chiffres publiés sur ses réseaux sociaux, 57 fusillades ont été recensées depuis le début de l'année. C'est le deuxième bilan le plus bas observé à cette période-ci de l'année en 2 décennies. C'est une diminution de 61% par rapport à 2005. Les autorités qualifient ce résultat de progrès significatif.
2: Merci Luna. Vous nous préparez un bulletin un peu plus long pour 6h30. Au hockey, on le disait hier, c'était le début du camp d'entraînement des Maple Leafs. Et le premier choix au repêchage de cette année, Gavin McKenna, a commencé son camp en compagnie de John Tavares et William Nylander. Dans le groupe des joueurs de la LNH, le patineur de 18 ans originaire du Yukon a été joueur de l'année dans la Ligue canadienne de hockey en 2024-2025. Et les Leafs ont réussi à mettre la main sur lui parce qu'ils ont terminé au dernier rang de la sélection, de la section Atlantique l'année dernière. Ils ont remporté la loterie pour le premier rang au repêchage et donc ils avaient ce premier choix de repêchage. On va évidemment surveiller comment ça se passe de ce côté-là. Je vous mentionnais aussi, hier, c'était les demi-finales du championnat du monde de basketball en fauteuil roulant. Ça se passe au Canada, à Ottawa. Et l'équipe féminine canadienne était de cette demi-finale. Elle a remporté son match contre les Néerlandaises, double championne du monde en titre et médaillée d'or des Jeux paralympiques de Paris. Et donc, l'équipe canadienne va passer en finale, va rencontrer les Américaines. Ça va se passer demain, toujours à Ottawa. Et donc, première victoire canadienne face à ces joueuses des Pays-Bas au championnat du monde depuis 2014 à Toronto. Le match va être retransmis. Si ça vous intéresse, le match va être transmis en direct sur ICI Tout.TV demain à partir de 16h40. Et je vous mentionne que les Jays vont reprendre de l'action au baseball ce soir au Texas. Nouvelle série de 3 contre les Rangers. Ça commence à 20h05.

0: Bon, Catherine, vous l'avez sans doute remarqué, et les auditeurs l'auront peut-être remarqué aussi, le prix du carburant qui augmente, mais parlons aussi du prix du diesel.
1: Oui, ce matin, le segment économique va un peu prendre la forme d'une revue de presse parce que ça fait beaucoup couler d'encre, ce prix du diesel-là. Je rappelle donc que le diesel, c'est rarement l'essence qu'on utilise pour les voitures. C'est le carburant de travail de l'économie. Donc, c'est le carburant des transports routiers, de l'agriculture, dans la construction également. Et en l'espace d'un an, la hausse du prix du diesel s'est chiffrée à pratiquement 70 %. Donc, c'est près du double. Je vous donne des chiffres. Aux États-Unis, le prix moyen d'un gallon de diesel a frôlé cette semaine les 6,30 $ américains. C'est un record de tous les temps. Et au Canada, on en est à environ 3 $ le litre. On peut écouter cet extrait d'une entrevue de mon collègue Castonguay, de notre collègue, oui, Alec Castonguay, à l'émission Midi Info. Il en a parlé avec Philippe Bourbeau, qui est co-directeur de l'Institut international de diplomatie économique. Il est aussi professeur à HEC Montréal. Le voici.
2: Il y a trois facteurs essentiels. Le premier, de toute évidence, la géopolitique. La guerre en Iran, le blocage du détroit d'Hormuz. Il ne faut pas oublier non plus les attaques sur les raffineries russes, donc le conflit Ukraine-Russie. Ça, c'est le premier élément. Le deuxième élément, dans un contexte nord-américain, c'est que les raffineries mondiales tournent à peu près là, à 98-97% de la capacité aux États-Unis. Donc, on n'a pas beaucoup de marge de manœuvre pour augmenter la production. Et le troisième élément, non le moindre, c'est que les stocks de diesel, l'entrepôt, si on veut, ben c'est au plus bas dans beaucoup, sinon toutes les régions du monde.
1: C'était le professeur à HEC Montréal, Philippe Bourbeau. Et je le disais, on le voit dans l'économie canadienne, les transporteurs, les agriculteurs, les producteurs d'alimentation en paient le prix. Je vous nomme quelques nouvelles qui font les unes des différents médias ce matin. Dans une entrevue au 98.5, une radio au Québec, il y a une entreprise de transport qui explique que faire le plein d'un camion de 18 roues frôle désormais les 1000 $. Du côté de Radio-Canada, à l'Île-du-Prince-Édouard, il y a l'Office de commercialisation des pêcheurs de homards qui explique que le diesel engloutit aujourd'hui presque un tiers de revenus des pêcheurs. Est-ce que les consommateurs vont en ressentir les conséquences? La réponse, c'est que c'est probablement déjà le cas, pas directement à la pompe, mais via un effet domino, puisque ça coûte maintenant plus cher de transporter des biens, de produire des aliments. Maintenant, la question que tous se posent, est-ce que le prix du diesel va bientôt baisser? Ça dépend à qui vous posez la question. J'attire votre attention sur cet article de notre collègue Hélène Barry de La Presse, qui dit que la réponse la plus facile serait qu'il y ait une atténuation du conflit avec l'Iran. Elle parle avec des experts qu'ils disent c'est peu réaliste à court terme puisqu'on ne voit pas le début de la fin de cette crise. S'il y a une bonne nouvelle dans tout ça, c'est que le Canada, pour sa part, n'a pas à craindre d'en manquer puisque le Canada est un exportateur net de diesel. Alors, il y a au moins toujours ça dans l'équation.
0: Oui, merci Catherine.
1: Je vous en prie.
0: Katia, pour terminer notre couverture du TIFF, on va parler des films d'animation qui sont en augmentation dans la programmation du festival.
3: Oui, on a 9 longs métrages à l'affiche cette année qui sont des films d'animation. Le genre qui bénéficie d'une reconnaissance grandissante au sein du festival. Et ça, c'est sans compter les courts-métrages aussi, où on a vu quelques réalisateurs travailler dans ce genre. Bref, c'est un style qui est de plus en plus utilisé pour raconter des histoires. Et ici, je veux vraiment parler des histoires qui sortent du stéréotype de ce genre de film. On n'est pas dans les films pour enfants, on n'est pas dans les histoires qui sont basées sur des bandes dessinées. On est vraiment dans la création originale et les cinéastes indépendants. J'en ai justement discuté avec ma collègue Sarah Tomlinson qui s'est penchée sur ce genre au festival cette année. Elle qui commence par nous décrire quels films sont au programme.
4: Pour cette édition, le programme Centerpiece, qui vraiment c'est une vitrine au cinéma contemporain international, a présenté 8 films. On parle de Julian, Tangles, Mouilly, Carmen, L'Oiseau Rebelle, Iron Boy, Light Pillar et The Violinist, auxquels s'ajoute In Waves dans la section Discovery. Donc, 9 films au total. Moi, mon coup de cœur personnel, c'était Tangled. Mm. Je l'ai vu. C'est un film qui a été réalisé par la Vancouveroise Leah Nelson et qui est arrivé au TIFF, il faut le dire, après un accueil critique assez favorable. Donc, lors de sa première mondiale au Festival Cannes, le long métrage a reçu une ovation debout de 7 minutes avant de poursuivre sa diffusion au Festival international d'animation d'Annecy. Donc, quand même une belle réception. Et c'est un film qui a été inspiré du roman graphique autobiographique de Sarah Lovett. Et ça suit une jeune illustratrice queer qui retourne chez ses parents pour s'occuper de sa mère, dont la personnalité est un peu à peu effacée par la maladie Alzheimer. Donc, c'est un film qui œuvre un peu dans ce monde-là. Et donc, les critiques soulignent que c'est un sujet, évidemment, triste, c'est grave, c'est un peu sombre, mais il y a quand même des moments d'humour dans le film et moi, c'est ce que j'ai apprécié. J'avais l'impression de pleurer, puis de rire, puis de pleurer à nouveau. C'était comme...
3: un ballon. Il y avait vraiment un voyage à travers ce film-là.
4: Vraiment. Mm. Et dans la salle, on entendait les gens pleurer. Donc, on voyait que même si c'est de l'animation, eh ben, on réussissait vraiment à rejoindre les émotions des gens.
3: Ouais.
4: C'est un bon exemple d'un film comme ça. Puis aussi, on a eu Julian, qui a été réalisé par l'Irlandaise Louise Bagnall, qui fait, je dirais, partie de cette vague d'animation d'auteur à portée universelle, tout comme Tangles. Bon, Julian retrace l'histoire d'un garçon dominicain de 7 ans qui passe l'été chez sa grand-mère à Brooklyn et il rêve de devenir une sirène et de participer à la Coney Island Mermaid Parade. Donc, c'est un récit un peu qui... raconte son histoire d'acceptation, de transmission culturelle et de liberté d'expression. Et en gros, sa grand-mère l'aide à confectionner son costume de sirène. Mm. Donc, elle arrive peu à peu à l'accepter comme il est. Voici la réalisatrice irlandaise Louise Bagnall.
5: We were looking not just to tell Julian's story, but to tell it in a way that felt joyful, that felt celebratory. And I think for me, that was really possible through animation. There is just this wonderful range of stories being told, like, you know, topics that are difficult. Animation does make them more accessible.
4: Voilà, elle dit qu'elle a voulu raconter la quête identitaire de Julian, mais de manière joyeuse et festive. Et en gros, l'animation, selon elle, était la meilleure manière d'y parvenir, que ça permet de raconter des histoires qui peuvent être difficiles, des sujets difficiles à aborder. Mais avec l'animation, ça rend tout ça plus accessible, plus joyeux. Et cette capacité à traiter des thèmes intimes, sociétaux, eh ben, on le retrouve également dans un autre long-métrage d'animation, Mouilly, qui a été réalisé par le Français Julien Cheng. C'est un récit qui a été inspiré des récits familiaux dans la Chine rurale des années 1970 et qui explore le cheminement vers l'émancipation d'une adolescente dans un village matriarcal de la Chine. Voici Julien Cheng.
6: Je pense que l'animation peut même adresser des sujets complexes et très dramatique, d'une façon beaucoup plus accessible que le live action ou le documentaire. Il y a un endroit où l'animation va toucher même les enfants sur des sujets très complexes. Je crois qu'avec Mouilly, j'essaye aussi de faire ça sur le sujet de ces femmes, mais que ça puisse traiter de sujets familiaux universels. Et je crois que c'est vraiment tout notre challenge et notre démarche aujourd'hui, les auteurs de notre génération d'essayer d'apporter ça au grand public.
3: Et on le voit de plus en plus, un engouement mondial pour ce genre de film et le retour vers la base de l'animation. Mais malgré les sommes atteintes au box-office, la réalité des créateurs peut être beaucoup plus complexe que ça. Expliquez-nous un peu.
4: On ne parle pas forcément des grands films de Disney qui, eux, dans les 3 dernières années, ont vraiment brisé des records. Mais les films au type d'animation, le cinéma d'animation d'auteur, il faut dire que celui-ci repose sur une économie fragile qui est même proche de l'artisanat. Donc, quand on pense en France et en Europe, au Canada, eh bien, ces films peuvent coûter entre 7 et 8 millions d'euros et au Canada, entre 5 et 15 millions de dollars canadiens. Et on repose énormément sur des fonds publics, des coproductions générales. Et donc, ça peut parfois être difficile de financer des films d'animation quand on n'est pas forcément associé aux grandes compagnies comme Disney, Pixar, Illumination. Et aux États-Unis, la situation est encore plus complexe parce qu'en fait, on dépend encore plus du financement privé et financièrement risqué. Ce qui veut dire que ce qu'on voit au TIFF, si jamais le film a réussi à être financé, à avoir cette visibilité, c'est quand même une chance.
3: Oui, une chance. Puis bon, on comprend très rapidement que malgré que l'engouement est là, c'est pas toujours facile de créer ce genre de film-là. Mm-hmm. Ça coûte cher. Ça veut pas dire qu'il va être nécessairement distribué par la suite non plus. Donc, il y a toujours des enjeux face à ce genre cinématographique, malgré qu'il y a un intérêt plus élevé que les années précédentes au TIFF cette année. C'était ma collègue Sarah Tomlinson là, qui s'est penchée sur les films d'animation dans la programmation du TIFF. 9 films au total, 9 longs-métrages cette année. Et plus tard à l'émission, on va discuter des différents styles d'animation aussi qui ont été présentés au TIFF cette année et tout l'aspect de l'intelligence artificielle qui vient certainement se faufiler dans ce genre. Hein, un grand débat par rapport à son utilisation dans ce genre de film. Donc ça va être autour de 8h50.
0: Merci, Katia.
7: Amour.

0: C'était Anaïs Cardot avec Corazon, A Colors Show. On va passer aux informations régionales. Et on retrouve Luna Marché. Vous nous parlez d'abord d'une nouvelle qui va marquer l'imaginaire. Imaginez conduire sur une autoroute lorsque votre véhicule prend feu soudainement.
1: Oui, c'est ce qui est arrivé en juin dernier à un Torotois le lendemain des réparations chez le concessionnaire. C'est une situation qui soulève bien des questions. Philippe de Montigny nous raconte.
2: Jason Pelletier a eu la frousse de sa vie en juin dernier. Il venait de récupérer son Santa Fe après des réparations chez le concessionnaire Hyundai et le lendemain, en conduisant sur une autoroute achalandée au nord de Toronto, son véhicule a pris feu.
3: 20 secondes après que je sois sorti, il y a eu une grosse explosion qui a fait sauter le devant du véhicule.
2: Ce n'est pas un cas isolé. Une enquête de CBC a identifié plusieurs cas où des moteurs de véhicules Hyundai s'étaient arrêtés ou avaient pris feu spontanément. C'est préoccupant lorsqu'une tendance se dessine, affirme Murray Thompson, expert en combustion et professeur de génie mécanique à l'Université de Toronto.
4: Well, definitely the manufacturer is responsible for the safety of their vehicle.
2: Les fabricants automobiles sont responsables du bon fonctionnement et de la sécurité de leurs véhicules, dit-il. Trois mois plus tard, Jason Pelletier attend toujours un dénouement à cette affaire.
3: Pour qu'un véhicule prenne en feu tout seul de même sur l'autoroute puis explose le lendemain d'un service, c'est curieux.
2: Hyundai Canada a refusé de nous accorder une entrevue, mais répond par courriel que la sécurité est sa priorité absolue. L'entreprise dit être au courant de cet incident et d'y examiner les circonstances qui l'entourent. Ici Philippe de Montigny, Radio-Canada, Toronto.
0: Dans le monde du football, maintenant, pour la première fois de leur histoire, les Bills de Buffalo ont fait jouer l'hymne national canadien lors de leur match d'ouverture à domicile.
1: Oui, il a été interprété en version bilingue par le groupe Bare Naked Ladies qui vient de Scarborough et ça voulait être un hommage aux quelques 10 000 détenteurs de billets de saison canadiens de l'équipe.
5: J'ai vraiment hâte de voir ça. Je suis fier de l'entendre aussi. Il y a beaucoup de premières aujourd'hui, premier match, première fois, qui vont chanter l'hymne national canadien, donc on a vraiment hâte.
6: Je pense que c'est une belle affaire qu'on peut partager cette opportunité et de faire reconnaître qu'il y a des Canadiens qui aiment ça, le football américain.
1: Ouais, malgré les tensions commerciales à la frontière et les vives réactions sur les réseaux sociaux, l'organisation de Buffalo a confirmé son intention de faire jouer l'hymne canadien lors de ses matchs à domicile tout au long de la saison.
0: Maintenant, dans la région de York, le retour des policiers dans les écoles est actuellement à l'étude.
1: Les conseillers scolaires ont voté à l'unanimité pour explorer le rétablissement du programme d'agents de liaison communautaire supprimé il y a 5 ans en raison de l'inquiétude sur le bien-être des élèves. La présidente du syndicat des enseignants du secondaire de la région, Mouna Kadri, s'oppose à cette initiative et estime que les jeunes ont plutôt besoin de plus de professeurs, de travailleurs sociaux et de psychologues. Le personnel du conseil scolaire a maintenant 6 mois pour présenter un rapport détaillant les modalités d'un éventuel retour des forces de l'ordre dans les établissements.
0: Par ailleurs, le marché du condo est en pleine mutation à Toronto.
1: Oui, pendant 10 ans, le marché immobilier torontois a été dominé par des petits studios prisés par les investisseurs. Mais aujourd'hui, les promoteurs adaptent leurs projets en concevant des logements plus spacieux pour attirer des familles et des résidents occupants. On écoute Magali Lévesque.
7: The two-bedroom unit with 2.5 bathrooms and a den.
8: Lorsque le promoteur Steve Gupta avait imaginé son nouveau projet immobilier il y a 10 ans, il avait envisagé d'y construire 700 logements.
7: At that time, the demand was of smaller units. People were looking for.
8: À l'époque, la demande était pour des petits logements abordables, raconte-t-il.
7: They want more livability. They want more space.
8: Mais aujourd'hui, les gens veulent des logements plus grands où il fait bon vivre, poursuit-il. Il a donc retravaillé ses plans pour créer plus de logements à 2 et 3 chambres avec de plus grandes superficies.
9: Là, comme on est sur un marché où les investisseurs sont quasiment retirés du marché pour la pré-construction, les développeurs sont obligés de s'orienter un peu plus vers les end-users, vers les personnes qui vont occuper, c'est-à-dire quelqu'un qui va acheter la pré-construction pour lui-même et pas pour le louer.
8: Thomas Delespierre est agent immobilier chez Royal LePage à Toronto.
9: Et ces personnes-là vont préférer plus d'espace.
8: Selon Kian Safapour, le coprésident du groupe Devron, c'est une bonne nouvelle pour le marché torontois. Selon lui, l'espace et la qualité des condominiums doivent être de nouveau mis de l'avant afin de répondre aux besoins des propriétaires occupants. Il croit que le marché est en train de revenir à une formule plus saine de faire les affaires. Ici Magali Lévesque, Radio-Canada, Toronto.
0: Et puis, des framboises surgelées de marque Alasco font l'objet d'un rappel dans cette province.
1: Oui, ça inclut l'Ontario et le Québec. L'Agence canadienne d'inspection des aliments prévient d'un risque de contamination au norovirus. C'est un virus qui cause la gastro-entérite. Elle confirme que des cas de maladie ont déjà été signalés. Le rappel vise les sacs de 1 kg et de 5 kg qui sont vendus aux consommateurs ainsi qu'aux restaurants et aux institutions. Les autorités recommandent de ne pas consommer ces framboises, de les jeter ou de les rapporter en magasin.
0: Merci Luna.
1: Merci.
0: Un autre sujet qu'on suit de près, le syndicat Unifor a confirmé hier que les négociations avec Stellantis pour une nouvelle convention collective sont dans une impasse. La présidente Lana Payne affirme que l'avenir de l'usine d'assemblage de Brampton est au cœur de cette impasse. Le constructeur automobile a annoncé la semaine dernière avoir signé un protocole d'entente avec le fabricant canadien de véhicules blindés Rochelle concernant la vente éventuelle de cette installation. La production y est à l'arrêt depuis 2023. Stellantis avait entamé la réorganisation de l'usine pour y fabriquer le modèle électrique de la Jeep Compass, mais elle a changé d'avis. L'an dernier, Stellantis a annoncé qu'elle déplacerait cette production aux États-Unis dans le contexte de la guerre tarifaire. Ma collègue Martine Laberge a fait le point avec Yann Simon, professeur de stratégie à la Faculté des sciences de l'administration de l'Université Laval. Lana Payne appelle le gouvernement fédéral à tout mettre en œuvre pour empêcher la vente ou la fermeture de l'usine. Voici la réaction de Yann Simon.
10: C'est un appel qui est important dans la mesure où c'est assez particulier qu'on souhaite fermer une usine pendant qu'on négocie avec le syndicat d'une part. D'autre part, vous l'avez dit, hein, c'est un point d'achoppement entre le syndicat et l'employeur. Oui. Ça sonne aussi des cloches très inquiétantes sur l'empreinte du Canada dans l'industrie automobile nord-américaine. Et je vous dirais que c'est une décision qui est surprenante et pas surprenante. C'est-à-dire que si on examine la stratégie de Stellantis et ses rapports financiers récents, on s'aperçoit que dans la stratégie 2030, Stellantis veut revoir son empreinte pas qu'au Canada ou en Amérique du Nord, mais dans le monde. Et par ailleurs, la priorité du président, pas celui du Canada, bien évidemment, mais celui de Stellantis au complet, qui s'occupe incidemment du portefeuille nord-américain, est de faire croître les activités aux États-Unis et le marché américain. Donc, le Canada, dans ce cas-ci, n'est peut-être pas nécessairement vu comme un pays où on veut développer, plus que comme un pays où on veut consolider, garder certaines activités, mais c'est clair que en ce moment, Stellantis donne la part belle aux États-Unis.
11: Ouais. En sachant tout cela, M. Simon, que devrait faire concrètement le fédéral et le gouvernement provincial de l'Ontario pour inciter Stellantis à garder cette usine-là en fonction? Est-ce qu'il y a quelque chose à faire?
10: Ben déjà, les appels très récents, là, aujourd'hui et hier, du premier ministre Ford, de la ministre Joly, disant que Stellantis devait respecter sa parole d'une part ou d'autre part, les menaces de poursuite là, pour éventuellement rembourser le fédéral ou en tout cas…
11: Parce qu'on a mis de l'argent là-dedans.
10: Financier. Ben ça c'est assez intéressant comme façon de négocier, c'est-à-dire que je crois que les deux gouvernements veulent en fait augmenter les coûts de Stellantis pour les coûts de sortie de Stellantis et donc ce serait un incitatif de plus pour Stellantis à rester au Canada. Est-ce que ça fonctionnera? Je pense que l'espoir ici est un peu mitigé, mais ça vaut la peine d'essayer parce que si l'usine ferme définitivement, c'est pas que l'usine hein, que le Canada perd, que l'Ontario perd, c'est une partie importante probablement de la chaîne d'approvisionnement. Ce sont des emplois qui sont des emplois de qualité et qui sont ensuite difficiles à aller rechercher parce que, bon, redémarrer de zéro une usine automobile, c'est plus difficile que d'en avoir une sous la main et de la redémarrer alors qu'on l'a et qu'elle est fonctionnelle.
11: Est-ce que ça a un effet sur d'entraînement, selon vous? Est-ce qu'il faut à tout prix garder cette usine-là ouverte dans le sens où, sinon, ça envoie un message clair comme quoi l'industrie automobile au Canada est largement fragilisée. Peut-être que le futur, c'est aux États-Unis.
10: On sait déjà que l'industrie canadienne est fragilisée parce que les États-Unis sont des prédateurs sur nos activités manufacturières dans ce domaine-là, des prédateurs auprès d'abord de nos activités d'assemblage et ensuite de nos fournisseurs importants. Et ils l'ont dit clairement, là, je n'invente rien, le secrétaire au commerce, M. Lotnick, l'a dit presque dans ses mots d'ailleurs. Une fois que c'est dit, une usine comme ça, il faut travailler très fort pour la garder parce qu'elle est très difficile à remplacer. Pas que dans l'écosystème économique, mais dans l'absolu, au-delà de l'industrie, là, dans l'absolu pour l'économie canadienne et de l'Ontario. Encore une fois, difficile à substituer. Dans ce cas-ci, on parle d'une possible entente avec Rochelle, le fabricant de véhicules blindés. Évidemment, ça veut dire que ce serait une bonne nouvelle au sens où l'actif servirait à quelque chose. Bonne nouvelle au sens où c'est une entreprise canadienne qui en bénéficierait. Malheureusement, mauvaise nouvelle, puisque c'est une autre chaîne d'approvisionnement à bâtir. Ce sont des employés à engager, à entraîner, et c'est pas garanti que tous les employés qui étaient rattachés à cette usine-là se retrouveront un emploi dans les activités du repreneur. Donc, ça laisse beaucoup de nuages gris là, planer.
11: Vu les circonstances, comment est-ce que vous voyez la suite des événements?
10: Ben, écoutez, on peut choisir de voir le verre à moitié plein. Oui. Malheureusement, les probabilités avec l'entente potentielle avec Rochelle, les probabilités de réouverture sont un peu moins bonnes qu'elles l'étaient il y a quelques semaines. Ceci étant dit, tout espoir n'est pas perdu dans la mesure où s'il y avait une action concertée des gouvernements provincial et fédéral, ajouter à cela le fait qu'on peut examiner quels programmes peuvent aider à soutenir cette industrie-là pour au moins consolider ce segment de l'industrie et de Stellantis qu'on peut conserver ici. Une des choses qui est très importante pour Stellantis hein, dans les années suivantes, dans son plan stratégique, c'est l'innovation. Alors là, il y a peut-être une poignée aussi pour le Canada pour essayer de se distinguer. Il faudra le faire rapidement avec doigté et surtout ne pas laisser aller cet actif-là facilement, ne pas laisser aller cette activité-là facilement. Et pour le faire, eh ben, il faut utiliser des outils qui vont faire comprendre à Stellantis que de quitter le Canada, ça peut être très coûteux pour eux, mais que d'y rester, ça peut aussi générer des bénéfices importants. Ce qui est inquiétant dans ce qu'on nous a dit du discours de Stellantis, c'est que Stellantis avait examiné beaucoup d'options. Hein. Vous vous souvenez peut-être, il y a un an, on parlait que un de ses partenaires chinois pouvait éventuellement reprendre certaines activités de fabrication, mais ça n'a pas été concluant. Et Stellantis nous dit qu'après avoir examiné toutes les options, eh bien, il n'y en a pas qui sont concluantes. Peut-être qu'il y a des moyens d'aider Stellantis à comprendre que il y a des avantages à faire affaire au Canada. Malheureusement, il faut le faire de façon raisonnée et pas avec un fusil sur la tempe, là, comme ça semble être le cas en ce moment.
0: C'était Yann Simon, professeur de stratégie à l'Université Laval, également directeur du Centre interuniversitaire de recherche sur les réseaux d'entreprises, la logistique et le transport. Il était au micro de ma collègue Martine Laberge à l'émission Dans la mosaïque. Rochelle a dit hier par courriel être prête à fournir des lettres d'engagement qui garantiraient un examen prioritaire aux travailleurs du syndicat Unifor qui ont été mis à pied pour les réembaucher dès 2026. La présidente d'Unifor, Lana Payne, a répondu que la capacité de l'entreprise à embaucher le personnel de Stellantis dépendra de ses contrats gouvernementaux. On va maintenant parler de cinéma avec vous, Katia, parce que le TIFF tire à sa fin, ça y est, et vous voulez nous présenter l'un de vos coups de cœur du festival.
12: Exactement, un des films qui m'a beaucoup marqué cette année. Je me suis dit que c'est la parfaite manière de terminer, si on veut, ce petit marathon qu'on a fait ensemble. Et aujourd'hui, oui. Je veux vous présenter le film Benimana de Marie-Clémentine Doussa-Bejambo. Elle est une réalisatrice du Rwanda qui raconte dans ce film l'après-génocide des Tutsis au Rwanda, mais elle évoque la perspective des femmes qui ont vécu ce génocide. Ça se déroule dans une communauté rurale où les survivants cohabitent dans un climat assez tendu et ça pose la grande question, est-ce que c'est possible de pardonner l'impardonnable? Et à travers des histoires qu'elle entremêle dans le film, on comprend la lourdeur et l'atrocité des événements vécus, alors que certaines femmes veulent prendre la parole pour avoir justice, d'autres femmes veulent simplement être entendues. Bref, c'est dans cet entre-deux très, très délicat que le film navigue. La réalisatrice qui explore comment on vit ensemble suite à ce genre d'atrocité. On peut écouter Marie-Clémentine Doussa-Bejambo.
13: Pour moi, c'était très, très important comment les gens se racontent dans le moment présent. Qu'est-ce qu'on fait quand le passé vient nous attraper dans le moment présent? Comment est-ce qu'on répond à ça? Et pour moi, ce qui m'intéressait, c'était les gachachas, les tribunaux populaires qui s'est passé au Rwanda. C'était des espaces de libération de parole et c'était des espaces aussi de transmission. Et pour moi, je voulais vraiment filmer le poids des mots parce que les mots voyagent dans des sens, si je peux dire. La personne qui parle et la personne qui écoute, on doit tous digérer le poids de cette parole. Et pour moi, je voulais vraiment capter ça sur les écrans. Et il y a toujours des triangles entre le victime, le tueur, le juge. Et à chaque fois, pour moi, je me disais, c'était important de donner l'espace à l'imagination du spectateur aussi, parce qu'il y a toujours quelque chose qui s'impose quand on regarde les choses à l'image, mais quand on écoute, il y a cet espace d'imagination, l'espace de libération des émotions, et c'est ça que je voulais en premier lieu. C'est pour ça que je n'ai pas fait recours au flashback, à la recréation des événements en image du génocide. Et surtout que d'abord, avant que les choses soient mises en acte, ils sont dans la parole. Comment est-ce que cette parole se transmet? Comment est-ce qu'on le vit jusqu'au moment où ça devient des actes?
12: Et on doit dire que pendant longtemps, le cinéma rwandais était principalement présenté par des cinéastes étrangers eux qui racontaient un peu le génocide des Tutsis en replongeant dans les archives ou en tentant de recréer un peu les histoires qu'on connaissait. Mais Marie-Clémentine Doussabé-Jambeau fait partie d'une nouvelle génération de cinéastes qui redéfinissent un peu le style et l'esthétique aussi du cinéma rwandais en racontant leurs propres histoires. On peut entendre un peu sa perspective là-dessus.
13: Même le style que j'ai adapté, d'avoir plusieurs personnages, d'avoir plusieurs histoires qui s'entremêlent, c'est vraiment des histoires dans une histoire. Et ça, c'est la manière dont on raconte nos histoires. Je parle du Rwanda parce que c'est ça que je connais. Je peux commencer à te raconter une histoire de ma mère avant que j'aille même à deux secondes de cette histoire. Ça me ramène chez le voisin chez sa cousine, et je reviens. Et ça, toutes ces choses, toute cette manière de raconter qui n'est pas linéaire, mais qui inscrit toute la communauté, parce qu'on vit en collectivité aussi. Et ça, c'est vraiment quelque chose de l'intérieur. Et aussi, ça va avec la topographie du Rwanda, c'est des collines. Il y a des collines qui s'entremêlent. Et là, c'est comme ça que les histoires s'entremêlent.
12: On vient d'entendre Marie-Clémentine Doussabé-Jambeau, qui est la réalisatrice du film Benimana, mon coup de cœur au TIFF cette année. Film qui a remporté la Caméra d'or au Festival de Cannes. Et ça, on comprend pourquoi. Le cadrage et l'éclairage sont excellents. Elle ne cache pas les faits, mais elle n'est pas aussi indulgente, plus qu'il faut, dans le traumatisme de ces femmes à l'écran. Bref, j'ai trouvé que tout était si bien nuancé dans ce film-là. Donc, c'est pour ça que c'est mon coup de cœur. Il reste une projection grand public au festival. C'est demain, samedi 19 septembre, au théâtre Scotiabank. C'est à 15h30.
0: Ouais, c'était sur ma liste de films à voir au TIFF, mais bon, vous savez comment ça marche. On fait toujours une longue liste longue et finalement, liste. Selon la disponibilité des billets, on en cible certains, mais je vais surveiller certainement la sortie en salle plus tard. Merci beaucoup, Katia.
12: Avec plaisir.
0: On va maintenant s'informer avec Luna Marchais. La panne majeure du service 911 qui est survenue hier relance les inquiétudes sur la vulnérabilité des infrastructures critiques du pays.
1: Oui, l'interruption de service qui a affecté plusieurs régions du Manitoba jusqu'au Maritime a été causée par un problème technique au sein du nouveau réseau d'urgence de l'entreprise Bell. Les mécanismes de secours entre concurrents qui sont censés éviter une telle interruption n'ont pas fonctionné. Le Conseil de la radiodiffusion et des télécommunications canadiennes, donc le CRTC, exige maintenant un rapport détaillé de Bell d'ici deux semaines pour déterminer les causes de la panne et éviter qu'elle ne se répète.
0: Et puis, de nouvelles révélations secouent la police de Toronto dans le cadre de l'enquête pour corruption Project South.
1: Ouais, selon les documents judiciaires dévoilés hier, deux agents auraient été surpris par écoute électronique à vendre et consommer de la cocaïne, l'un d'entre eux ayant même consommé dans son véhicule de patrouille avant son service. Les enregistrements révèlent également qu'ils prévoyaient d'ouvrir des dispensaires de cannabis illégaux et des salons de massage érotique, l'un projetant d'offrir une projection policière en échange de pots de vin. Au total, 8 policiers et 19 civils sont inculpés dans cette vaste affaire et ces allégations n'ont pas encore été testées devant les tribunaux.
0: Enfin, dans une dizaine de minutes, au Radio-Journal, on va parler des libéraux fédéraux qui vont se réunir à Ottawa pour préparer la rentrée parlementaire.
1: Ouais, le caucus devrait aussi discuter de grands dossiers comme le coût de la vie ou la guerre tarifaire.
0: Merci, Luna. Vous savez, c'est la campagne électorale municipale partout en Ontario et un des enjeux de ces élections le mois prochain, c'est la participation des électeurs. En Ontario, le taux de participation moyen aux dernières élections municipales était de 33 % et Mississauga était bien en dessous de la moyenne provinciale. Là-bas, c'était seulement un électeur sur cinq qui a voté. On en parle avec la journaliste Annie Poulain que vous connaissez bien à l'émission. Bonjour Annie.
14: Bonjour Camille.
0: D'abord, vous vous êtes rendue sur le terrain pour parler aux résidents de Mississauga.
14: Oui, ça a été la première étape de ma démarche parce que je voulais savoir à quel point les résidents étaient renseignés par rapport aux différents enjeux autour des élections dans leur ville. Et mon constat, là, c'est que parmi les résidents que j'ai rencontrés au centre-ville de Mississauga, ils bien peu suivent la politique municipale. Ils étaient nombreux à ignorer qu'un vote était prévu le mois prochain et peu d'entre eux connaissaient les candidats. On écoute quelques-uns des commentaires que j'ai récoltés.
15: Tout ce que je sais, c'est qu'il y a élection en octobre, au mois d'octobre qui arrive. Donc, c'est tout ce que je sais pour l'instant. Maintenant, le programme de chaque candidat, vraiment, je n'ai pas pris le temps de véritablement m'enquérir de ce qu'il propose.
16: Et est-ce que vous saviez qu'il y avait une élection municipale qui s'en venait le 26 octobre?
17: Non.
16: Ah non? Vous
17: non.
16: Donc, je l'apprends.
17: Oui.
18: On n'a pas vraiment le temps d'aller dehors ou dans des endroits où on peut voir certaines informations. Donc, je dirais que c'est certainement ça. C'est pas que ça ne nous intéresse pas, c'est tout parce qu'on n'a pas vu l'information qu'il faut, voilà, pour pouvoir donner notre avis.
19: Je veux voter NDP si c'est une... if it's an option.
14: Donc voilà, Camille, on vient d'entendre cette dame qui dit vouloir voter pour le NPD, oui. Mais ça ne fait pas partie des choix puisqu'il n'y a pas de parti politique pour les élections municipales, comme c'est le cas sur la scène fédérale ou provinciale. Je vais y revenir un peu plus tard.
0: Et la ville de Mississauga reconnaît qu'il y a un manque d'intérêt.
14: Oui, au lendemain des élections municipales de 2022, les élus ont constaté que le taux de participation avait été de 21,8 %. Ça, c'était une baisse d'environ 5 points de pourcentage par rapport à 2018. Mississauga est donc, avec Oshawa, une des villes en Ontario où les électeurs se sont le moins rendus aux urnes aux dernières élections municipales. Il y a le comité municipal sur la gouvernance à Mississauga, qui est composé d'élus et de citoyens, qui a décidé de se pencher là-dessus. Jennifer Green-Frank est membre citoyenne du comité. Elle m'a expliqué pourquoi c'était important pour eux de s'attarder à la question.
20: On trouve que ceux qui votent, c'est les mêmes qui votent. Hein? Alors, si on veut que la personne qui soit choisie ait... On veut que la personne représente les résidents de Mississauga. Puis si la majorité ne vote pas, c'est pas une représentation des résidents. Alors, c'est surtout les plus âgés qui votent, les résidents qui sont ici plusieurs années. Mais on veut que tout le monde vote.
14: Donc voilà, pour des raisons de représentativité, de légitimité et de confiance envers les personnes qui sont responsables de prendre des décisions qui vont toucher l'ensemble de la population.
0: Mm-hmm. Est-ce qu'on sait pourquoi les électeurs ne se présentent pas aux urnes en plus grand nombre?
14: Eh bien, le comité de la gouvernance a cherché à comprendre et pour y arriver, ils ont demandé à Lydia Milgen, qui est professeure de sciences politiques à l'Université de Windsor, de se pencher sur la question et de rédiger un rapport. Je l'ai contactée et je lui ai demandé c'est quoi les constats.
21: Immigrants who have
17: voter status are less likely to vote than people who've been here a long time. We also find.
21: Donc, elle explique que les immigrants qui ont le droit de vote sont moins portés à voter que ceux qui sont au pays depuis plus longtemps, alors qu'on sait là, il y a une forte population, une forte immigration à Mississauga. Elle souligne aussi le fait que c'est une ville où les résidents ont tendance à changer de quartier, ce qui, selon elle, les rend moins attachés à leur communauté locale et donc moins enclins à voter. Un autre facteur, selon elle, c'est que les électeurs ont de la difficulté à suivre la politique municipale. Elle explique qu'en politique fédérale et provinciale, il y a des partis politiques, ce qui simplifie quelles sont les grandes lignes là, auxquelles adhèrent les candidats. On a entendu cette femme un peu plus tôt là, qui disait vouloir voter pour le NPD, mais du côté municipal, ça demande souvent de faire plus de recherches pour identifier le candidat qui correspond à nos idées. Lydia Mildian m'a aussi souligné qu'il y a très peu de roulement des élus en élection municipale. Selon elle, dans certaines municipalités en Ontario, les élus sortants qui décident de se représenter se font réélire 9 fois sur 10. Donc, selon elle, il n'y a pas chez les électeurs ce sentiment que leur vote pourrait vraiment changer quelque chose.
22: Mmh. Est-ce qu'il y a des solutions qui sont identifiées?
21: Bien, mieux informer le public sur... ça fait partie des solutions. À Mississauga, il y a dans la région de Peel, il y a un groupe communautaire, le Voice the Vote, qui travaille là-dessus. C'est une organisation qui est soutenue par l'Université métropolitaine de Toronto et par l'organisme Centraide. Elle organise des événements, distribue de l'information. Il y a également le comité de la gouvernance de la ville qui travaille aussi sur la mise sur pied d'une enquête auprès des électeurs. Ça devrait être immédiatement après les élections. C'est pour en savoir plus sur les raisons pour lesquelles ceux qui s'abstiennent ne vont pas aux urnes. Ils cherchent aussi des moyens de rendre le vote plus facile en permettant éventuellement, par exemple, à des électeurs de voter de la maison. Selon la professeure Lydia Mildian, une autre solution serait de mettre une limite au nombre de mandats des élus en politique municipale pour laisser place à un certain roulement et susciter de l'intérêt.
22: Et est-ce qu'on peut s'attendre à ce que le taux de participation peut-être soit plus élevé cette année?
21: Selon Lydia Mildian de l'Université de Windsor, oui, mais surtout pour des raisons politiques. Parce que cette année, à Mississauga, il y a l'ancienne mairesse Bonnie Crombie qui tente de déloger la mairesse sortante, Caroline Parrish, et ça semble être une lutte très serrée là-dessus. On écoute Lydia Mildian.
17: When you have that kind of clash between two well-known candidates, really does enhance voter turnout.
21: Donc, elle dit que ce genre de rivalité entre deux candidates bien connues, eh bien, ça peut donner un bon coup de pouce à la participation. Mm-hmm. Ça reste toujours à voir. Le vote est prévu le 26 octobre. Donc, on va bien entendu suivre les résultats et être avec vous là, dès le lendemain pour vous les donner.
22: Merci beaucoup, Annie. Un petit point météo avant de conclure cette première heure de l'émission à Toronto. 15 degrés ce matin, ça va être ensoleillé avec un maximum de 22. Portrait un peu semblable dans toutes les régions. Hamilton aussi, maximum de 22. Welland, avec du soleil, un peu plus de nuages peut-être en après-midi du côté de Hamilton. À Barrie, ensoleillé maximum de 18. Il fait 14 degrés pour le moment ce matin. À Kingston, 13 degrés ensoleillé, maximum de 20. Et on aura une soirée et une nuit dégagé aussi un peu partout. Donc, profitez-en pour le moment. C'est vraiment une des dernières, je pense, belles journées de l'été, en tout cas officiellement de l'été, parce que l'automne s'en vient la semaine prochaine. On aura d'autres sujets à explorer dans la prochaine heure de l'émission avec vous, notamment le Canada qui veut rejoindre la force expéditionnaire conjointe dirigée par le Royaume-Uni. Qu'est-ce que ça signifie? C'est quoi cette force? Anessa Kimball, qui co-dirige le réseau canadien sur la défense et la sécurité, sera avec nous vers 7h15. Et puis, on va aussi aborder le sujet des lunettes intelligentes. Certains établissements commencent à les interdire pour la sécurité de leurs clients. On va se pencher sur ce phénomène avec un expert en surveillance. Il y aura aussi bien d'autres informations, notre chronique économique. Et tout de suite, c'est le Radio-Journal national et international qui va commencer. À tout à l'heure.

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4: Troisième jour de la campagne électorale au Québec, tous les chefs se rendent dans la capitale pour une rencontre avec les membres de l'Union des municipalités du Québec. Entente sur Churchill Falls, les élus de Terre-Neuve et Labrador votent en faveur de la proposition énergétique.
5: I'm very proud of this agreement.
4: Et un véhicule prend feu sur l'autoroute après une visite chez le concessionnaire et révèle de graves défaillances mécaniques sur certains modèles de voitures.
6: Pour qu'un véhicule prenne en feu tout seul de même sur l'autoroute et explose le lendemain d'un service, c'est curieux.
4: Bonjour, ici Mathieu Bellumeur. Bienvenue au Radio Journal. Il sera question d'affaires municipales aujourd'hui dans la campagne électorale, alors que le sommet de l'Union des municipalités s'ouvre à Québec et les chefs des cinq principaux partis seront sur place. Ils vont prononcer un discours à tour de rôle devant les maires et mairesses du Québec. Jean-Philippe Robillard est avec nous. Faut dire que les attentes du milieu municipal sont grandes.
7: Oui, parce que les besoins sont grands dans le monde municipal, les demandes également. Il y a la question des infrastructures qui est au sommet, Mathieu, là, des priorités, les infrastructures d'eau, les routes. À l'UMQ, on évalue le déficit d'entretien de ce type d'infrastructure à 50 milliards de dollars.
4: Et Jean-Philippe, il y a aussi la crise de l'itinérance qui risque de s'inviter.
7: Oui, qui touche maintenant des villes partout au Québec, dans toutes les régions, et ça aussi, ça préoccupe beaucoup de maires un peu partout au Québec, parce qu'on estime qu'il y a 12 000 personnes en situation d'itinérance au Québec, dont près de la moitié seulement à Montréal. Les villes, Mathieu, veulent plus d'argent, plus de leadership du gouvernement, mais également des candidats dans ce dossier. On écoute la mairesse de Montréal, Soraya Martinez-Ferrada.
8: Je n'ai toujours pas rencontré Christine Fréchette ni Paul Saint-Pierre Plamondon. Je m'attends à les rencontrer. Quand 50% du problème, presque 50% du problème, c'est à Montréal, hein, la plupart de l'itinérance se vit ici. Elle se vit partout. Elle est une crise nationale.
4: Les chefs ont été interpellés à ce sujet hier.
7: Oui, après qu'un enfant d'à peine un an et demi a été retrouvé là, dans un campement de personnes en situation d'itinérance à Montréal, et ça a soulevé beaucoup d'indignation. On écoute la chef de la CAQ, celle de Québec solidaire, puis les chefs du Parti québécois, du Parti libéral et des conservateurs.
9: Ben écoutez, ça fend le cœur. Hein? Je suis une maman, d'abord et avant tout. Je peux pas croire.
10: Je vous le dis, j'en parle, puis j'en shake. On est en 2026. Dans le Québec, un Québec riche, puis qu'on en soit rendu là, c'est totalement inacceptable et choquant.
11: C'est gênant pour notre société. On est une société riche, là. On ne devrait pas accepter ça.
12: Tous les élus qui ont un pouvoir devraient intervenir dans cette situation-là parce que là, il y a eu des manquements graves. On parle de vie humaine.
13: C'est totalement inacceptable dans une société comme la nôtre.
4: Merci Jean-Philippe.
7: Merci, au revoir.
4: Campagne électorale toujours. Christine Fréchette a tenu à revenir sur les agissements hier en fin de journée, les agissements de son candidat Louis-Charles Thouin. Le Journal de Québec rapportait que le député sortant de Rousseau glissait des billets de 20 $ et de 10 $ dans des casquettes et des chandails à son effigie qu'il distribuait aux gagnants de bingo fréquentés par des aînés. Pour la chef de la CAQ, il s'agit d'une grave erreur de jugement, mais elle conserve sa confiance envers le candidat. Les libéraux fédéraux se réunissent à Ottawa pour préparer la rentrée parlementaire de la semaine prochaine. Le caucus devrait aussi discuter de grands dossiers comme la guerre tarifaire et le coût de la vie. Mark Carney a passé une semaine à multiplier les événements visant à diversifier les partenariats commerciaux pour le Canada, que ce soit avec l'Union européenne ou lors de ce sommet d'investissement à Toronto. Hier soir maintenant à Saint-Jean-de-Terre-Neuve.
14: The ayes 21, the nays 18.
15: The motion has been carried.
4: À l'issue d'un débat spécial parfois très tendu, les députés de Terre-Neuve et Labrador ont approuvé une entente cadre historique avec Hydro-Québec. Cet accord porte principalement sur l'avenir du complexe hydroélectrique de Churchill Falls au Labrador, mais autorise aussi la construction de nouvelles installations hydroélectriques sur le fleuve Churchill. Je retrouve à Saint-Jean-de-Terre-Neuve Patrick Butler. Patrick, donc, le gouvernement progressiste conservateur crie victoire, même si le résultat du vote a été plutôt serré.
15: Ouais, 21 voix contre 18. Le premier ministre Tony Wakeham, entouré de son caucus, s'est dit très fier de cette entente cadre qui vise à remplacer le contrat de 1969 de Churchill Falls avec un accord qui serait plus équitable selon lui. Son ministre des Finances Craig Purdy a souligné la manne importante que l'entente représente. 49 milliards de dollars pour le trésor provincial au cours des 50 prochaines années. On l'écoute.
16: It's a little exciting, I would say, to look at the numbers.
15: Alors, il se réjouit de cet argent qui pourrait, selon lui, transformer les finances publiques de la province la plus endettée du pays.
4: Et Patrick, presque tous les députés de l'opposition et les Inuits du Labrador s'opposent à l'accord cadre.
15: Ouais, les Inuits ont demandé aux députés de voter non hier soir, surtout en raison d'une dispute amère avec le gouvernement concernant l'histoire du peuple Inuit au Labrador. Pour leur part, les députés de l'opposition ne sont toujours pas convaincus que leur province profite pleinement de l'énergie produite au Labrador. Le NPD voulait un examen indépendant de l'accord, ce qui ne semble pas intéresser le gouvernement. Québec et Terre-Neuve et Labrador espèrent finaliser les accords définitifs d'ici la fin de l'année.
4: Merci Patrick.
15: Merci à vous.
4: Rémunérer les stages d'études, c'est une idée dont on parle depuis plusieurs années. Voilà qu'un jeune Gatinois forcé d'abandonner ses études universitaires faute de moyens financiers interpelle les partis politiques en campagne et leur demande de s'engager à rémunérer les stages. L'étudiant en travail social ne parvient pas à payer ses factures tout en faisant ses stages non rémunérés à temps plein. Anne-Sophie Gagné.
17: C'est quelque chose qui me passionne, le travail social. Donc, pour pouvoir continuer ma passion sur ce plateau.
18: C'est une rentrée crève-cœur pour Philippe Richer. Le Gatinois de 27 ans ne retourne pas à l'Université du Québec en Outaouais cette année, faute de moyens financiers.
17: Je ne sais pas si vous le savez, mais les stages en travail social ne sont pas rémunérés. Il y a aussi l'école. C'est quoi? C'est quasiment 1000 $ pour seulement deux cours à l'université. Le coût de la vie est extrêmement cher. Je ne vous parlerai pas de mon prix de loyer, là.
18: Les associations étudiantes militent depuis plusieurs années pour que tous les stages du secteur public soit rémunéré. Voici la vice-présidente du regroupement des étudiants en travail social de l'UQO, Laurence Verville.
19: Je pense que si on n'aide pas les travailleurs maintenant, ils vont juste arrêter de vouloir aller dans ce domaine-là de social, la santé, puis c'est pourtant les domaines qui sont super importants selon moi.
18: La coalition Avenir Québec dit déjà investir pour aider les étudiants, mais ne s'engage pas à bonifier l'aide financière aux études. Le Parti libéral et Québec solidaire promettent d'élargir les critères de ce programme pour que plus d'étudiants y aient accès. Ils sont aussi en faveur de stages rémunérés, tout comme le Parti québécois. Le Parti conservateur ne promet rien en raison de l'état des finances publiques.
17: C'est la future génération là, qui s'en vient.
18: Et Philippe Richer, lui, presse le prochain gouvernement d'agir avant de perdre d'autres futurs travailleurs. Ici, Anne-Sophie Gagné, Radio-Canada, Gatineau.
4: Imaginez conduire sur une autoroute lorsque votre véhicule prend soudainement en feu. C'est ce qui est arrivé en juin dernier à un Torontois, le lendemain d'une réparation chez le concessionnaire. Une situation qui soulève bien des questions. Compte rendu de Philippe de Montigny.
20: Jason Pelletier a eu la frousse de sa vie en juin dernier. Il venait de récupérer son Santa Fe après des réparations chez le concessionnaire Hyundai et le lendemain, en conduisant sur une autoroute achalandée au nord de Toronto, son véhicule a pris feu.
21: 20 secondes après que je sois sorti, il y a eu une grosse explosion qui a fait sauter le devant du véhicule.
20: Ce n'est pas un cas isolé. Une enquête de CBC a identifié plusieurs cas où des moteurs de véhicules Hyundai s'étaient arrêtés ou avaient pris feu spontanément. C'est préoccupant lorsqu'une tendance se dessine, affirme Murray Thompson, expert en combustion et professeur de génie mécanique à l'Université de Toronto.
22: Well, definitely the manufacturer is responsible for the safety of their vehicle.
20: Les fabricants automobiles sont responsables du bon fonctionnement et de la sécurité de leur véhicule, dit-il. Trois mois plus tard, Jason Pelletier attend toujours un dénouement à cette affaire.
21: Pour qu'un véhicule prenne en feu tout seul de même sur l'autoroute puis explose le lendemain d'un service, c'est curieux.
20: Hyundai Canada a refusé de nous accorder une entrevue, mais répond par courriel que la sécurité est sa priorité absolue. L'entreprise dit être au courant de cet incident et dit examiner les circonstances qui l'entourent. Ici Philippe de Montigny, Radio-Canada, Toronto.
4: Le Québec et l'Ontario font de plus en plus bande à part en poursuivant la tradition du changement d'heure avec les provinces de l'Atlantique. Elles sont maintenant les seules à revenir à l'heure normale à l'automne. Le premier ministre du Manitoba, Wab Kinew, a annoncé que sa province va conserver désormais l'heure avancée à partir du 1er novembre prochain. Avec l'Alberta et la Colombie-Britannique, elle devient ici la troisième province à prendre cette décision cette année. La Saskatchewan ne faisait déjà pas de changement d'heure. Montréal se prépare pour la tenue des championnats du monde de cyclisme sur route. Les premières épreuves seront présentées dimanche et les compétitions vont se poursuivre pendant une semaine. Près de 1000 cyclistes de plus de 80 pays vont se disputer 13 titres. Il s'agit de la plus importante compétition sportive internationale organisée dans la métropole depuis les Jeux olympiques de 1976. Près de 500 000 spectateurs sont attendus et vont pouvoir assister gratuitement à l'événement aux abords du parcours qui empruntera les rues de Montréal. Voilà, c'était le Radio Journal. Ici Mathieu Bellumeur au nom de toute l'équipe. Merci d'être à l'écoute. Bonne journée, bon vendredi.

0: vendredi à tous. On est le 18 septembre et il semblerait que ça va être une très belle journée de fin d'été à Toronto. On prévoit des maximums de 22 degrés, même chose à Hamilton, même chose à Welland. Il fait déjà 15 degrés en ce moment à Hamilton. Donc, pas trop chaud, mais des belles températures et ensoleillées. C'est vraiment ça qu'on retient, du soleil partout sur nos régions. Profitez-en aujourd'hui. Sur le réseau routier, ça commence à être un petit peu plus encombré aux endroits habituels. Je vous mentionne, il y a une collision sur l'autoroute 401 à Pickering en direction ouest sur la bretelle de sortie à hauteur de White Road. Donc, l'accotement de et la voie de gauche sont fermés. Et on nous signale aussi quelques petits retards dans le transport scolaire ce matin. Donc, ça concerne les élèves qui vont à l'école Monseigneur de Laval à Hamilton. Le parcours H034, 25 à 30 minutes de retard. L'école Norval-Morisseau à Richmond Hill, là aussi, on parle de 25 à 30 minutes de retard pour le parcours Y034. Et l'école Renaissance à Aurora, le parcours Y029, à peu près 10 minutes de retard. Donc, un petit peu moins, mais quand même à surveiller ce matin dans votre routine avant de sortir de la maison. Catherine Moras est la réalisatrice de Y'a pas de matin. Pareil, rebonjour Catherine.
1: Salut!
0: On va parler dans quelques minutes des Forces armées canadiennes.
1: Oui, parce que cette semaine, le Canada a officiellement déposé sa candidature pour rejoindre la Force expéditionnaire conjointe dirigée par le Royaume-Uni. C'est une force de réaction rapide qui a été créée en 2014 et qui est composée

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1: Wow. Merci Catherine. Luna Marchais aux informations. On apprend que Via Rail met fin à son service à deux gares régionales du Grand Toronto.
2: Oui, à partir de vendredi prochain, ces 30 passagers ne s'arrêteront plus à la gare de Moncton à Mississauga et à la gare de Guildwood à Scarborough. Cette décision est dénoncée par les passagers qui utilisent ces trains pour se rendre au centre-ville de Toronto ou pour voyager vers l'extérieur de la région. Via Rail souligne cependant que l'abandon du service à ces gares va lui permettre de raccourcir les temps de déplacement pour ses autres clients.
1: Et puis le syndicat Unifor accuse Stellantis de vouloir abandonner définitivement son usine d'assemblage de Brampton.
2: Oui, selon la présidente nationale du syndicat Lana Payne, les négociations de la convention collective sont dans la passe en raison du projet de vente du site aux fabricants de véhicules blindés Rushall. À 3 jours de l'échéance de la convention collective, elle prévient qu'un arrêt de travail est une possibilité réelle. Unifor demande l'intervention du gouvernement fédéral pour bloquer cette transaction et préserver les emplois dans la construction automobile. De son côté, Stellantis justifie sa décision par l'évolution des conditions du marché et estime que la vente à Rushall permettra de réutiliser le site de manière productive.
1: Enfin, dans une quinzaine de minutes au bulletin de nouvelles de 7h30, vous allez nous parler du Project South.
2: Oui, Catherine Brulotte va nous parler de ces policiers inculpés dans une affaire de corruption et qui auraient planifié une multitude d'opérations clandestines. Ce sera un peu plus tard à 7h30.
1: Merci Luna. Katia Saint-Jean, d'autres actualités culturelles. Mm-hmm. Le spectacle de Roxane Bruno, on l'a appris hier, qui était prévu aujourd'hui en fait à Toronto, est annulé.
3: Ouais, justement hier matin, on a eu cette nouvelle, mais au cas où que certains auditeurs n'étaient pas branchés, on vous donne les détails ce matin. Roxane Bruno, qui devait se produire sur les planches du studio Glenn Gould de Toronto ce soir. Toutefois, on a indiqué que la chanteuse devait annuler sa performance en raison de soucis de santé. Les organisateurs du spectacle sont actuellement en discussion afin de reporter le spectacle à la fin mars 2027 dans le cadre de Bonjour Printemps dans le mois de la francophonie de Toronto. Les détenteurs de billets seront remboursés. Bon, on va avoir des détails. C'est certainement un courriel qui vous a été envoyé. Donc, vérifiez votre boîte mail si jamais vous aviez des billets pour voir Roxane Bruno.
1: Et l'Irlande va boycotter le concours Eurovision en raison de la participation d'Israël.
3: Oui, c'est la deuxième année consécutive que l'Irlande boycotte le concours pour cette raison. En plus de ne pas envoyer de représentants au concours de 2027 en Bulgarie, elle ne diffuserait pas l'émission non plus sur sa chaîne RTE. Jusqu'à présent, le diffuseur néerlandais Arvrotos a aussi annoncé le mois dernier qu'il boycotterait l'édition de l'année prochaine. Donc, jusqu'à présent, c'est deux pays qui ont choisi de ne pas participer à cette prochaine édition, comparativement à 5 qui ont refusé de le faire cette année. Bon, le Canada, qui va marquer sa première participation en 2027, le processus de sélection qui était déclenché, on avait jusqu'au 9 septembre pour signaler un intérêt. Donc, on va certainement le connaître quel artiste va représenter le Canada à l'Eurovision lors des prochaines semaines.
1: On a hâte de voir. Merci, Katia. Dans le monde du sport, c'est le camp d'entraînement des Maple Leafs de Toronto qui se poursuit au hockey. Le premier choix au repêchage de cette année, Gavin McKenna fait partie de l'équipe torontoise. Il a commencé son camp en compagnie de John Tavares et William Nylander, donc directement dans le groupe des joueurs de la LNH. Le patineur de 18 ans qui est originaire du Yukon, qu'on va surveiller évidemment sur la glace. Et puis les Jays, les Blue Jays de Toronto au baseball, vont reprendre de l'action ce soir au Texas. Ils ont pris l'avion. Nouvelle série de 3 contre les Rangers. Ça commence à 20h05. Je rappelle qu'il reste 9 matchs à jouer seulement au calendrier pour les Jays. Vous voulez nous écrire, nous faire part de vos commentaires, vous pouvez le faire en tout temps. Matin Toronto à commercialradio-canada.ca, c'est notre adresse courriel. Et il y a aussi la bulle de conversation sur l'application audio. On a beaucoup parlé cette semaine de ces tentatives de rapprochement entre le Canada et l'Union européenne, l'Europe, en fait l'Europe plus largement, et le Canada qui a officiellement déposé sa candidature pour rejoindre la force expéditionnaire conjointe dirigée par le Royaume-Uni en tant que membre à part entière. Londres soutient cette candidature, c'est ce qu'a indiqué le cabinet du Premier ministre Mark Carney. Monsieur Carney qui d'ailleurs a rencontré Andy Burnham, son homologue britannique, en personne pour la première fois un peu plus tôt cette semaine. Donc cette force conjointe est une coalition militaire complète.

0: composé de 10 pays alliés, dont la Finlande, l'Islande, la Suède et les Pays-Bas. Pour en savoir un peu plus et pour comprendre ce que ça impliquerait pour le Canada de faire partie de cette coalition, je joins Anessa Kimball, professeure titulaire au département de sciences politiques de l'Université Laval, également à la co-direction du Réseau canadien sur la défense et la sécurité. Bonjour à vous.
1: Bonjour.
0: Quel est l'objectif de cette force expéditionnaire conjointe dirigée par le Royaume-Uni?
1: Ben, cette force-là date il y a plus qu'une décennie. C'était quand même mis sur pied dans le moment un peu de le fin de la guerre en Afghanistan. Mm-hmm. Donc, en fait, on a vu à ce moment-là, il y avait plusieurs choses qui entraient dans la donne. Entre autres, on était dans le moment vraiment de lancer la sortie du Royaume-Uni de l'Union européenne. Donc, ils voulaient avoir une certaine façon d'avoir une connexion au niveau de la défense avec les alliés européens sans avoir besoin de faire courir à l'OTAN. Donc, ils ont quand même proposé ça sous leur leadership, bien sûr. Et certains autres États, au fur et à mesure, ont décidé d'adhérer.
0: Et pourquoi est-ce que le Canada s'y intéresse? Quel serait l'intérêt du Canada de rejoindre la coalition?
1: Oui, qu'on voit... Tranquillement, c'est un peu le désengagement des Américains de l'OTAN. Donc, il y a plusieurs questions qui soulèvent en Europe. On parle de plus en plus d'une OTAN 3.0. Et dans ce contexte-là, on pense beaucoup que est-ce que l'OTAN va être capable d'agir quand on se trouve, quand il y a le besoin, étant donné que c'est vraiment difficile de trouver du consensus au sein de l'OTAN. Donc, l'idée, c'était justement d'essayer d'avoir une coalition des États qui sont bien équipés, qui sont capables, justement, d'intervenir avec une vitesse qu'on veut, là, lorsqu'il y a des crises.
0: Mmh. Qu'est-ce que ça implique comme engagement de la part du Canada si on en fait officiellement partie?
1: Oui. C'est quand même une force qui est assez flou à la limite, que c'est pas comme avoir une armée qui est organisée. Oui. C'est les États qui s'engagent d'offrir des ressources s'il y en a besoin. Mais ils ont quand même décidé d'avoir une limite au moins de 10 000 soldats disponibles. Mais encore une fois, cette force-là a jamais été déployée dans les zones terrestres. Ils ont fait des missions maritimes, mais un déploiement là, dans une mission très claire, là, on n'a pas observé cela jusqu'à date.
0: Oui. Évidemment, bon, on sait que les États-Unis réagissent beaucoup à ce que fait le Canada en ce moment. Si ça se concrétise et que le Canada rejoint cette force, quelle sera, selon vous, la réaction de l'administration américaine?
1: C'est sûr que ça va dépendre un peu de qu'est-ce que le Canada prévoit de dédier à cette force-là. En sachant qu'on parle énormément du fait qu'on a des capacités militaires qui sont limitées, on a quand même des exigences, des promesses envers le commandement de NORAD. Et donc, encore une fois, c'est sûr que, du point de vue de Trump, qui pense que nous autres, on est négligents dans notre défense, de voir que peut-être on va engager nos ressources d'ailleurs, là, en Europe, ça peut lui frustrer, là, avec un peu de raison. Mais par contre, dans la réalité où beaucoup des alliés des États-Unis sentent une certaine incertitude face à leur engagement, là, on fait quand même quelque chose qui est assez stratégique puis est très rationnel.
0: Il y a un autre projet dont on parle régulièrement depuis un petit moment, c'est la Banque de défense, le Banque de la défense qui doit s'établir prochainement au Canada. Et justement, dans ces discussions avec le Royaume-Uni, selon des informations obtenues par Radio-Canada, le Royaume-Uni, qui avait sa propre initiative de financement de la défense, serait prêt à rejoindre les rangs de la Banque de la défense au Canada. Qu'est-ce que ça signifierait si le Royaume-Uni rejoint le projet?
1: Et déjà là, le projet à certains États qui se sont attirés, mais c'est pas des États qui ont des grandes économies. Et comme le projet vise justement de créer des fonds pour aider les États qui ont la misère d'avoir des économies d'échelle dans les échelles de la défense, bah, ajouter le Royaume-Uni, c'est quand même très intéressant parce que c'est une économie qui est assez large. Par contre, Kearney vient un peu de vendre cette banque-là comme peut-être une alternative de moyenne puissance jusqu'au contrer un peu les dynamiques de grande puissance. Donc, est-ce qu'il vient un peu de contrer sa propre rhétorique en invitant le Royaume-Uni? Ça se peut.
0: Ouais. On a aussi appris que le Royaume-Uni va investir plus de 18 millions de dollars d'ici 2031 dans l'unité d'entraînement de l'armée britannique de Suffield en Alberta. Qu'est-ce que l'armée britannique fait sur cette base?
1: Oui, c'est une base dans laquelle, c'est une base terrestre dans laquelle ils font beaucoup des tests de développement des drones. Donc, on a quand même beaucoup d'espace en Canada. Donc, avec l'actualité de la guerre, il y a de plus en plus des exercices avec un soutien aérien des drones, même offensif et défensif. Puis, étant donné en Europe, là, c'est quand même assez compliqué d'avoir un gros espace pour faire ce type d'exercice militaire. Ben, ils bénéficient d'avoir un allié comme le Canada qui les invite puis dire, OK, nous autres, on va collaborer ensemble. Puis, en Alberta, on a plein l'espace.
0: Oui. Peut-être juste pour résumer un peu tout ça, dans l'optique de ces rapprochements entre le Canada et l'Europe, et ça inclut pas seulement l'Union européenne, clairement c'est aussi l'Europe avec le Royaume-Uni. Est-ce que vous avez l'impression que l'aspect militaire va vraiment être un aspect important de ces rapprochements-là?
1: C'est sûr que ça va dépendre. On est quand même dans une zone qui est un peu floue à la limite quand on vise à développer beaucoup nos capacités militaires, puis même chose avec nos alliés européens, donc il y a quand même certaines opportunités. Mais aussi, on voit justement que Trump est vraiment sensible, que Trump est quand même... et tout cela en sachant qu'il y a certaines capacités militaires qui sont juste disponibles chez les États-Unis. Donc, on est en train de faire un peu une danse qui est un peu délicat, mais entre autres, ce qu'on devrait faire, c'est justement bâtir notre autonomie stratégique et donc aller chercher davantage des coopérations avec des alliés européens qui sont pas dans le contexte de l'OTAN. C'est quand même quelque chose qui est important, justement, de démontrer cette capacité.
0: Oui. Anissa Kimball, professeure titulaire au département de sciences politiques de l'Université Laval. Vous co-dirigez aussi le réseau canadien sur la défense et la sécurité. Merci d'avoir un peu démystifié cette nouvelle sur cette force parce que des fois pour les gens, c'est pas tout à fait clair ce que ça implique. Merci d'avoir été avec nous.
1: Merci beaucoup.

0: Retour en 2001 ce matin avec Fou n'importe où de Daniel Bélanger. C'était paru sur son album Rêver mieux. Vous avez peut-être vu cette nouvelle passer à New York, le maire Zoran Mamdani qui veut lutter contre les images et les vidéos générées par l'intelligence artificielle dans le domaine de l'immobilier. Il dit « Les New-Yorkais devraient savoir si l'appartement qu'ils visitent est réel. Trouver un logement à New York est déjà assez difficile sans générer artificiellement plus de problèmes. » Ce n'est pas une pratique uniquement propre à New York. Peut-être que ça vous est déjà arrivé de parcourir des annonces immobilières, voir des belles photos, finalement vous rendre compte sur place que ça n'a rien à voir. Mais pour ce qui est de New York, on a vraiment franchi une étape concrète avec un projet de loi à l'Assemblée de l'État de New York. Si le projet de loi est adopté, des règles de transparence strictes pour les agents immobiliers, les vendeurs, les gestionnaires immobiliers seront appliquées. Il faudrait qu'il y ait une mention obligatoire de l'utilisation de l'IA. Qu'on dit que soit pour les images générées ou bien même juste retouchées par l'intelligence artificielle. Les photos originales aussi seront obligatoires sur l'annonce. Donc, ce sera certainement à suivre de ce côté-là. Un peu plus tard à l'émission, on aura justement un sujet aussi, technologique pour parler de lunettes intelligentes. Mais tout de suite, c'est les informations avec Luna Marchais. Et on commence à Toronto. Des policiers inculpés dans une affaire de corruption auraient planifié une multitude d'opérations clandestines.
1: Oui, la Cour a levé des interdits de publication sur certains documents qui démontrent l'étendue des activités criminelles reprochées aux 8 policiers inculpés dans l'opération Project South. Catherine Brulotte nous explique.
2: Les conséquences potentielles n'étaient pas une préoccupation pour le policier de Toronto accusé d'avoir fourni les informations personnelles d'un agent correctionnel à des criminels. Selon les documents obtenus par CBC, le policier Timothy Bernhard savait que ces informations pouvaient faciliter des gestes de violence. Des demandes d'accès à l'information et une nouvelle décision du tribunal permettent désormais de publier des informations contenues dans les documents qui ont été utilisés pour obtenir des mandats dans le cadre de l'enquête Project South. Cette vaste enquête sur la corruption policière a débuté au printemps 2025. Les policiers ont alors démantelé un plan qui visait l'assassinat d'un haut placé des services correctionnels. L'agent Bernhard et Brian DaCosta, le civil à qui le policier aurait remis les informations, sont tous deux en détention. Ils font face à des accusations qui n'ont pas encore subi les tests des tribunaux. Ici Catherine Brulotte, Radio-Canada, Toronto.
0: Le cabinet de Doug Ford rectifie le tir et affirme que le premier ministre ne soutiendra aucun candidat à la mairie de Toronto.
1: Et mercredi, lors d'une conférence de presse aux côtés de Olivia Chow, Doug Ford avait pourtant qualifié leur relation d'extraordinaire. Mais face aux réactions de l'opposition, son cabinet a rapidement clarifié la situation, affirmant qu'il ne s'agissait pas d'un appui officiel et qu'il ne soutiendrait aucun candidat dans la course à la mairie. Son bureau a rappelé qu'il collaborerait avec n'importe quel élu pour faire avancer les intérêts des Ontariens.
0: Autre nouvelle, le milliardaire Frank Stronach n'ira pas en prison.
1: Oui, le juge a mis sa décision en délibéré jusqu'à la mi-décembre, tout en écartant une peine de prison en raison de son âge de 94 ans. Le fondateur de Magma International a été reconnu coupable en juin d'attentat à la pudeur. Il avait été acquitté des 11 autres accusations en lien avec 7 plaignantes qu'il accusait d'agression sexuelle. Le compte-rendu d'audience de Jean-Philippe Nadeau.
3: La déclaration de la juge a eu l'effet d'une douche froide sur la couronne qui réclamait 6 mois de prison contre Frank Stronach. Elle avait même demandé à ce que le milliardaire soit inscrit durant 10 ans dans le registre des délinquants sexuels. Selon la couronne, l'incarcération est appropriée. Elle fait référence à Peter Nygaard qui a été condamné à la prison à 84 ans. Peu importe le passage des années, dit-elle, les délinquants doivent être tenus responsables même s'ils ne représentent plus aucun danger. À la demande de la juge, la couronne a suggéré en échange une peine d'assignation à résidence de 6 mois. Elle relève de nombreux facteurs aggravants comme l'impact émotionnel que l'attentat à la pudeur a eu sur la victime, aujourd'hui âgée de 74 ans. La défense a plutôt demandé une absolution inconditionnelle, c'est-à-dire aucune sanction ni période de probation. Elle explique qu'une peine de prison est contraire à l'esprit canadien, plus enclin selon elle à la réinsertion sociale qu'à la punition. La défense a énuméré les accomplissements de son client en rappelant qu'il n'avait aucun casier judiciaire, mais qu'il avait été traîné dans la boue par les médias. Il a déjà été assez puni, conclut-elle, ce qu'il a fait en 1977 ne peut détruire toute une vie. Ici Jean-Philippe Nadeau, Radio-Canada, Toronto.
0: Le syndicat Unifor accuse Stellantis de vouloir abandonner définitivement son usine d'assemblage de Brampton.
1: Mais selon la présidente nationale du syndicat, Lana Payne, les négociations de la convention collective sont dans la passe en raison du projet de vente du site au fabricant de véhicules blindés Rushall. À 3 jours de l'échéance de la convention collective, elle prévient qu'un arrêt de travail est une possibilité réelle. Unifor demande l'intervention du gouvernement fédéral pour bloquer cette transaction et préserver les emplois de la construction mobile.
0: Et pour la première fois de leur histoire, les Bills de Buffalo ont fait jouer l'hymne national canadien lors de leur match d'ouverture à domicile.
1: Oui, il a été interprété dans les deux langues par le groupe Bare Naked Ladies de Scarborough. C'était un hommage aux quelques 10 000 détenteurs de billets de saison canadiens de l'équipe.
4: J'ai vraiment hâte de voir ça. Je suis fier de l'entendre aussi. Il y a beaucoup de premières aujourd'hui, premier match, première fois, qui vont chanter l'hymne national canadien, donc on a vraiment hâte.
5: Je pense que c'est une belle affaire qu'on peut partager cette opportunité et de faire reconnaître qu'il y a des Canadiens qui aiment ça, le football américain.
1: L'organisation de Buffalo a confirmé son intention de faire jouer l'hymne canadien lors de ses matchs à domicile tout au long de la saison, malgré les tensions.
0: Merci Luna. 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C'est le moment de la chronique économique avec ce matin Carl Rétineau Parazelli. Bonjour.
6: Oui, bonjour Camille.
0: Le débat est lancé. On en a beaucoup entendu parler cette semaine concernant la privatisation des principaux aéroports du pays. Et un groupe qui représente l'industrie aérienne dit que c'est une mauvaise idée.
6: Oui, je rappelle que Mark Carney a confirmé en début de semaine ce qui avait été télégraphié dans son dernier budget, c'est-à-dire l'intention de privatiser la gestion des aéroports de Montréal, Toronto, Calgary et Vancouver. Mm-hmm. Ce qui veut dire, Camille, que le privé s'occuperait de la gestion, mais le gouvernement resterait propriétaire des actifs et des terrains. Et ça a créé toutes sortes de réactions dans les jours suivants. Le premier ministre Doug Ford en Ontario qui dit « Moi, je suis 100% favorable à ça oui. ». À l'inverse, il y a des partis politiques, le Bloc québécois, le NPD et d'autres groupes aussi qui ont dit « Attention, ça va faire grimper les prix pour les consommateurs, donc c'est une mauvaise idée ». Et oui, il y a une autre voix qui s'ajoute à ce débat-là ce matin, une voix importante, c'est celle de Nick Carine. Nick Carine, c'est un vice-président à l'Association du transport aérien international, l'IATA. Mm-hmm. Ça, c'est l'association qui représente des centaines de compagnies aériennes sur la planète, y compris des compagnies qu'on connaît au Canada, Air Canada, WestJet et tout ça. Alors, ce que ce monsieur Carine dit dans une entrevue au Globe and Mail, c'est que non, selon lui, la privatisation, c'est pas une bonne idée parce que ça va effectivement faire grimper les frais imposés aux compagnies aériennes qui vont ensuite nous refiler la facture à nous comme consommateurs. Et donc, oui, on comprend que ça ferait monter les prix selon ce qu'avance ce vice-président à l'IATA. Oui. Il cite notamment l'exemple du Royaume-Uni, de l'Australie pour appuyer ses dires. Et donc, l'argument, en gros, c'est de dire, oui, le privé va rendre les aéroports plus efficaces. Oui, ça va permettre d'investir dans de nouvelles infrastructures, des restaurants, des beaux terminaux tout neufs, tout vitrés. Mais par définition, le privé veut faire des profits. Et donc, ça va nécessairement nous coûter plus cher à nous comme passagers. Alors, c'est intéressant parce que le débat, effectivement, est lancé cette semaine, mais c'est pas terminé. Il y aura des consultations organisées par le gouvernement fédéral dans les prochaines semaines. Alors, on peut parier que ces avis-là, à la fois pour et contre, vont alimenter les discussions là, dans ce débat-là.
0: Parlons aussi d'un autre dossier qui alimente beaucoup de discussions, les rapprochements entre le Canada et l'Union européenne. Le premier ministre Mark Carney a évoqué hier une nouvelle alliance pour le futur. Est-ce que c'est significatif pour notre économie?
6: Oui, est-ce que c'est significatif? Est-ce que c'est symbolique? C'est dur à dire sur la base de ce qu'on a appris hier parce qu'il manque des détails. Mais quand même, c'est un rapprochement qui est certainement intéressant parce que, je disais hier, le Wall Street Journal, à sa une, qui évoquait la plus importante tentative de réorientation de l'économie canadienne depuis l'accord de libre-échange nord-américain en 1994. Mm-hmm. Alors, du point de vue américain, du moins, ça semble très, très important. Je pense que quand même, il faut se rappeler qu'on part pas de zéro avec l'Europe. On a eu, il y a 10 ans de ça, l'entrée en vigueur de l'accord économique et commercial global, l'AECG. Oui. Ça, Camille, ça fait en sorte qu'on a fait tomber d'un seul coup presque toutes les barrières tarifaires en termes de marchandises. Et depuis 10 ans, quand on fait le bilan, on voit justement que le commerce de marchandises bilatéral, donc dans les deux sens, ça a bondi de plus de 75% selon les chiffres du gouvernement fédéral. Pour ce qui est des services, hausse encore plus élevée, 97%. Alors, c'est pas comme si on partait de zéro, effectivement. Et on a déjà des résultats de ce rapprochement qui est en cours depuis longtemps maintenant. Mm-hmm. Et c'est pas tout. On a aussi réalisé d'autres avancées dans les derniers mois, les dernières années. À l'été 2025, on a signé avec l'Europe un partenariat de sécurité et de défense, notamment pour approvisionner l'Europe en matériel, en technologie militaire. Et en mars dernier, on a lancé aussi des négociations avec l'Europe pour ce qu'on a appelé un accord de commerce numérique. Donc, faciliter le commerce en ligne, grosso modo. Alors, voyez, c'est pas le début, cette semaine, de ce rapprochement-là. Ça fait longtemps que ça a commencé.
0: Oui.
6: Et donc, on a déjà les outils aussi pour en faire plus. On peut ajouter des outils, on peut ajouter des clauses, des ententes et tout ça. Mais c'est un peu comme si l'autoroute est construite. On peut ajouter des voies, l'allonger si ça nous tente, mais on circule quand même pas mal plus facilement et plus rapidement entre le Canada et l'Europe depuis un bon nombre d'années maintenant.
0: Oui. Maintenant, un autre grand dossier qu'on suit, l'intelligence artificielle. On a entendu les craintes au sujet de l'avenir de l'humanité et il y a des travailleurs qui continuent d'être inquiets pour leur emploi.
6: Oui, des experts, des analystes disaient cette semaine, est-ce que ça vaut la peine de s'inquiéter pour notre emploi si l'humanité carrément est en jeu? Je vous laisserai juger de ça, mais oui, les craintes pour les travailleurs sont bien réelles si on se fie à un nouveau sondage international du Pew Research Center, dans lequel on apprend que quand on demande aux citoyens de 37 pays, y compris le Canada, êtes-vous inquiet pour votre emploi? Pensez-vous que l'IA va éliminer plus d'emplois qu'elle ne va en créer au cours des 20 prochaines années? Au Canada, on est le 5e pays où les gens sont les plus inquiets. Il y a plus de 60% des Canadiens qui disent oui. On pense que l'IA va effectivement faire perdre plus d'emplois qu'elle ne va en créer. Alors, visiblement, même si, il faut le dire, on n'a pas encore de preuves tangibles qu'il y a des pertes d'emplois massives liées à l'IA au Canada, les craintes pour l'avenir de notre emploi à cause du développement de l'IA, c'est bien réel, c'est bien tangible.
0: Oui, mais ça n'empêche pas le géant américain Nvidia de garder la pédale au plancher.
6: Oui, Nvidia, numéro un mondial, je le rappelle, des puces électroniques qui pulvérisent les attentes des investisseurs presque à chaque trimestre, était invité donc, cette entreprise-là et son patron, Jensen Huang, à un grand sommet hier en Écosse organisé par le roi Charles III concernant justement les risques liés à l'IA. Et ce qu'il a dit, M. Huang, hier, il a dit deux choses. D'abord, que les compagnies qui développent des modèles d'IA, ce qui n'est pas son cas en passant, que ces compagnies-là doivent les tester, ces modèles-là, de manière rigoureuse, ne pas déployer un produit si ce n'est pas sécuritaire. Mais en même temps, il a dit une autre chose importante, c'est qu'il s'attend à vendre 2 fois plus de puces électroniques l'an prochain par rapport à cette année. Donc non, il n'a pas l'intention de ralentir la cadence, au contraire. Et ça, je trouvais intéressant de le souligner parce que ça illustre bien les contradictions des géants de l'IA. Qui disent « oui, on veut de la prudence, mais en même temps, on veut pas sacrifier le chiffre d'affaires ». Et donc, c'est le grand débat qu'il faudra aussi régler. Est-ce qu'on peut faire les deux en même temps? C'est pas certain pour la suite.
0: Oui, merci beaucoup, Carl. On se reparle bientôt.
6: À bientôt, à la semaine prochaine.
0: Tout se passe bien en ce moment sur le réseau du métro. Par contre, je voulais vous signaler, si vous devez prendre le métro, la ligne 1, en fin de semaine, il n'y aura pas de service entre les stations Saint-Clair et College. En fait, le service sera remplacé par des navettes. Donc, samedi et dimanche, les 19 et 20 septembre, c'est en raison de travaux planifiés sur les voies. C'est ce que nous dit la CTT. Il fait toujours beau en ce moment. On commence à voir les premiers rayons de soleil à Toronto et 15 degrés à Welland 14. Et ça va monter jusqu'à à peu près 22 degrés cet après-midi. Et donc, il faut profiter, je vous dirais, de ces journées-là parce qu'on sent que peut-être l'air de l'automne est à nos portes. Ça va commencer à être un petit peu plus frais, surtout la nuit. Donc, sortez si vous le pouvez cet après-midi et regardez le soleil, en toute sécurité, bien sûr. On va parler ce matin de lunettes intelligentes. Récemment, une boîte de nuit de Toronto, Wiggle Room, a annoncé qu'elle interdisait les lunettes intelligentes dans son établissement. Ces lunettes sont de plus en plus controversées partout dans le monde parce qu'elles permettent de filmer des personnes à leur insu. Plusieurs personnes, notamment des femmes, ont retrouvé des vidéos de leur interaction avec des étrangers sur les réseaux sociaux alors qu'elles ne savaient même pas qu'elles étaient en train d'être filmées. Mais si ces lunettes soulèvent des questions en ce qui concerne la surveillance des personnes, qu'en est-il aussi d'autres technologies comme, par exemple, tout simplement les téléphones? On va faire le point ce matin avec Ibrahim Bechrou, Drury, professeur agrégé en sciences sociales à l'Université d'Ottawa. Bonjour.
7: Bonjour.
0: Pourquoi, selon vous, est-ce qu'on interdit ces lunettes, mais pas forcément les téléphones, alors qu'on sait qu'on peut se faire filmer aussi avec un téléphone?
7: Je pense qu'il y a deux choses de ce point de vue-là. La première, c'est que les lunettes connectées sont effectivement une technologie différente. C'est une technologie qui nous fait passer d'un système où la surveillance est visible, c'est-à-dire qu'on aura du mal à cacher le fait qu'on filme une personne avec son téléphone ou avec une caméra numérique. Mm-hmm. C'est beaucoup plus facile de le cacher quand on porte ses lunettes. Même si ces lunettes ont une diode qui clignote dans un coin du cadre des lunettes, cette diode peut être, c'est un peu plus difficile qu'avant, peut être désactivée ou masquée. Et par ailleurs, cette diode est très discrète et beaucoup de personnes ne prêtent pas attention au fait qu'une diode clignote au coin des lunettes pour signaler un enregistrement. La deuxième chose, c'est que en termes de surveillance, en général, on s'intéresse toujours à la régulation des formes de surveillance les plus récentes. C'est-à-dire que, par exemple, on ne pense pas, par exemple, à la surveillance, à la patrouille de police comme une forme de surveillance qu'il faudrait réguler, parce que c'est une forme de surveillance qui est beaucoup plus ancienne.
0: Oui.
7: Donc, il y a ces deux tendances qui font qu'on cherche à réguler les lunettes connectées, parce qu'elles sont nouvelles, mais aussi parce qu'elles représentent une manière beaucoup plus discrète de faire de la surveillance dans l'espace public.
0: Oui, très discrète. Surtout que c'est souvent des lunettes qui ressemblent, en fait, à des modèles très populaire et commun de lunettes. Par exemple, les lunettes de Meta associées avec la marque Ray-Ban, on pourrait penser que c'est juste des lunettes ordinaires. Quels sont les recours si on est filmé à son insu et qu'on s'en rend compte?
7: Alors, la loi sur le sujet est souvent vague et elle dépend des contextes. Ce qu'il est important de comprendre, c'est que souvent le droit à l'image n'est pas aussi protecteur qu'on le pense. Mm-hmm. Donc le fait de faire des recours pour le fait d'avoir été filmé, simplement pour le fait d'avoir été filmé dans l'espace public, pas pour le fait d'avoir été harcelé via ses lunettes, etc., sont assez faibles en fait. Il y a peu de voies de recours pour les personnes qui auraient simplement été filmées. Donc il manque un cadre effectivement qui permettrait de limiter la manière dont ces lunettes dans l'espace public peuvent filmer les personnes et diffuser leurs images par la suite. Mmh.
0: Et j'ai lu qu'il y a par exemple quelqu'un qui a lancé une application pour détecter les lunettes. Est-ce vous pensez qu'on va peut-être voir de plus en plus ce genre de choses, des outils pour voir s'il y a des lunettes intelligentes autour de nous?
7: Alors vous me l'apprenez ça. Par contre, sur les applications qui permettent de détecter les lunettes intelligentes, j'imagine que c'est des applications qui utilisent également la vidéo. Qui repose sur l'intelligence artificielle et donc la détection de modèles de lunettes en particulier. Donc ça peut être faillible, ça peut détecter, je pense, les mauvaises lunettes. Et par ailleurs, ça peut aussi être des technologies qui, en elles-mêmes, produisent des formes de surveillance. Et ce qu'il faut comprendre avec ces formes de surveillance, c'est qu'on peut avoir l'impression d'entrer dans des formes de surveillance ou de contre-surveillance, mais en réalité, souvent, les applications qu'on utilise ou les outils qu'on utilise vont transmettre les images, les données qui sont filmées à une entreprise. Par exemple, pour les Meta Glasses, c'est Meta, donc Facebook, Instagram, WhatsApp, etc., qui va utiliser ces données pour entraîner des outils IA, mais qui va aussi soumettre ces données à leurs employés pour qu'elles soient vérifiées, pour qu'on explique à l'outil IA ce qui est en train de s'y passer, etc., etc. Et donc, on s'expose en fait à avoir nos images qui sont vues ou qui sont utilisées par des grandes compagnies pour alimenter leurs algorithmes, pour alimenter leur chasse aux données, la chasse aux données qu'elles font constamment.
0: Oui. Vous l'avez bien expliqué plus tôt, il y a toutes sortes de manières d'être surveillé à l'heure actuelle. Bon, il y a les façons plus traditionnelles comme les forces policières, les caméras de surveillance, les téléphones, maintenant les lunettes qui s'ajoutent à cette liste. Quel est l'impact selon vous sur nos sociétés de savoir qu'il y a toutes ces moyens de surveillance autour de nous et peut-être davantage sur les jeunes?
7: Ah, je dirais qu'il y a deux impacts qui sont presque quasi paradoxaux. Le premier, c'est la banalisation de la surveillance. C'est-à-dire que plus on multiplie la présence de ce type d'outils dans l'espace public, plus on s'habitue à la surveillance, plus on la normalise et moins on la conteste.
8: Et ça, c'est quelque chose de très dangereux, en particulier dans un contexte où, au niveau global, on est dans une phase de fascisation, bon, on est rentré dans certains contextes dans le fascisme, et où ces outils de surveillance peuvent être utilisés pour réprimer des mouvements sociaux, pour s'attaquer aux libertés individuelles, aux droits individuels, etc. La deuxième chose, c'est que ça crée ce qu'on appelle des chilling effects, donc des effets inhibiteurs. Les personnes vont commencer à de plus en plus réguler leur comportement dans l'espace public pour adhérer à une norme réelle ou imaginée. Et donc, on va arriver à une sanitisation pardon, de l'espace public oui. à l'extrême où chacun contrôlera ses comportements de manière extrêmement visible, extrêmement dure.
0: Oui, et puis il y a la surveillance, mais il y a aussi le fait que volontairement ou pas ou inconsciemment, on donne énormément de données sur nous parce que la plupart des services qu'on utilise sont en ligne, on a nos montres connectées qui savent beaucoup de choses sur nos vies. Alors d'un côté, on s'inquiète de ces moyens de surveillance, mais d'un autre côté, on continue à donner autant d'informations à plein d'autres services en ligne. Est-ce que c'est contradictoire?
8: C'est contradictoire, mais c'est quelque chose qui est conçu de cette manière. C'est-à-dire que c'est pas quelque chose qui est une aléatoire, c'est pas un accident. C'est-à-dire que ces grandes compagnies qui créent ces produits, donc les montres connectées, les téléphones portables, les lunettes connectées, créent des objets qui sont des objets centrés sur le désir de voir, le désir d'être vu, et le plaisir, donc le plaisir d'utiliser des technologies qui nous facilitent la vie et des technologies qui souvent sont construites, même en tant qu'objet, comme quelque chose d'assez plaisant. C'est-à-dire qu'un téléphone est un objet plaisant, c'est un objet qu'on aime à utiliser, qu'on aime à toucher. Qui est un peu ce genre de cristal transparent qui constitue une porte d'entrée sur le monde véritablement. Mmh. Et du coup, quand on pense à ces technologies, il faut comprendre qu'elles sont conçues pour ça, conçues pour nous faire oublier qu'elles nous traquent et conçues pour que même si on se rend compte à terme qu'elles nous traquent, qu'elles nous surveillent, qu'elles nous suivent à tout moment, on ne puisse pas s'en détacher parce qu'elles concentrent tout un ensemble de désirs qui caractérise notre existence aujourd'hui.
0: Oui, très intéressant. Ibrahim Bechrouri, vous êtes professeur agrégé en sciences sociales de l'Université d'Ottawa. Merci d'avoir pris quelques minutes pour nous ce matin.
8: Merci à vous.
9: Is this your car?
10: Yeah.
9: Are you the only one in the car?
10: Yeah.
0: Imaginez conduire sur une autoroute lorsque votre véhicule prend feu soudainement. C'est ce qui est arrivé en juin dernier à un Torontois, le lendemain de réparation chez le concessionnaire. Une situation qui soulève bien des questions. J'en discute avec Philippe Desmontigny, chef du bureau économique de Radio-Canada à Toronto. Bonjour Philippe.
11: Bonjour Camille.
0: Donnez-nous un peu de contexte sur cette histoire. Qu'est-ce qui s'est passé exactement?
11: Ben, c'est ça. C'était en juin dernier. Une scène vraiment digne d'un film d'action. Là. Jason Pelletier était en route vers le boulot. Il roulait sur l'autoroute 401. Une autoroute, on le sait bien, très achalandée au nord de Toronto, lorsque soudainement il aperçoit une épaisse fumée noire, des flammes qui ont surgi du capot de son Santa Fe. Le moteur et les freins ne fonctionnaient plus. Le directeur d'école s'est donc arrêté sur le bord de la route. Il a réussi à s'enfuir du véhicule juste à temps.
12: C'était vraiment stressant, j'ai eu peur. J'ai juste eu la chance de prendre mon sac pour le travail avec mon ordinateur. Même la porte, elle rouvrait pas tout de suite. Fallait que je zigonne avec un petit peu. Parce que c'est tellement automatisé, les véhicules à cette heure, que bon, en tout cas. Fait que là, fallait que je zigonne un peu avec la porte. J'ai fini par sortir. Puis 20 secondes après que je sois sorti, il y a eu une grosse explosion qui a fait sauter le devant du véhicule.
0: Oui, c'est déjà très impressionnant en soi de vivre ça. Ouais. Sauf que dans cette histoire-là, il y a un autre paramètre. Il venait de récupérer son véhicule chez le concessionnaire la veille.
11: Oui, il devait remplacer un joint d'étanchéité du moteur. C'est une petite pièce là, souple qui permet d'empêcher les fuites d'huile, de carburant, de liquide, de refroidissement. Le gérant de service lui aurait dit qu'une petite odeur d'huile était possible, que c'était bien normal. Et le soir même, après avoir ramassé son auto, Jason Pelletier remarque effectivement une odeur de brûler en conduisant son Santa Fe. Il y avait aussi de la fumée, ce qu'il signale par texto au concessionnaire, mais il ne s'en inquiète pas outre mesure. On s'était fait dire, c'est bien normal, donc il ne s'inquiète pas trop. Ce n'est que le lendemain matin, lors de son trajet pour le travail, qu'un message apparaît sur l'écran tactile de son véhicule. On pouvait y lire « Un problème potentiel a été détecté au niveau de votre système de commande du moteur. Il est recommandé de procéder à une vérification complète du système dès que possible. » Donc là, à ce moment-là, il envoie un autre texto au gestionnaire du service de Downtown Hyundai qui n'avait toujours pas donné suite aux autres messages qui avaient été envoyés la veille. Les flammes s'emparent du moteur quelques minutes plus tard. On écoute de nouveau Jason Pelletier.
12: Moi, je connais pas les véhicules. C'est pour ça que je vais chez Hyundai puis je paye le prix. Je vais pas chez Bob le garagiste. Je vais au concessionnaire pour mon véhicule. Fait que tu payes plus cher, mais tu sors avec l'assurance que ton véhicule va être correct puis que tu vas être en sécurité. Fait que tu sais, je viens de le sortir du concessionnaire à peine 10 minutes. Puis tu sais, je détecte un petit quelque chose, mais pour qu'un véhicule prenne en feu tout seul de même sur l'autoroute puis explose le lendemain d'un service, c'est curieux.
11: Hyundai Canada a refusé de nous accorder une entrevue. Par courriel, l'entreprise affirme que la sécurité est sa priorité absolue. Elle dit être au courant de l'incident et dit examiner les circonstances qui l'entourent.
0: Mais Philippe, vous avez constaté que c'est pas un cas isolé.
11: Oui, une enquête de CBC il y a quelques années avait identifié d'autres cas de panne de moteur et d'incendie de véhicules Hyundai. Et ce, même après l'installation d'un système destiné à alerter les conducteurs de ce type de défaillance-là, dans le cadre d'un rappel. Le modèle Santa Fe 2019 de Jason Pelletier avait été équipé en 2020 de ce système qu'on appelle un système KSDS. J'en ai discuté avec Murray Thompson, spécialiste de la combustion et professeur de génie mécanique à l'Université de Toronto.
10: One thing can happen for a variety of reasons, but when it's multiple vehicles, multiple owners and stuff, then yeah, when a pattern develops, yeah, that is of concern.
11: Donc, il dit qu'un incendie peut survenir pour toutes sortes de raisons, mais c'est très préoccupant lorsqu'une tendance se dessine. Il estime qu'une répétition de ce genre d'incident mérite qu'on s'y attarde. Et selon lui, il faut les communiquer auprès de Transport Canada parce que ça peut mener à des rappels de sécurité. Le ministère peut effectivement soulever des problèmes là auprès des constructeurs directement.
0: Oui, et vous avez justement obtenu des données de Transport Canada sur les incendies de véhicules. Hyundai revient très souvent dans les chiffres.
11: Oui, au cours de la dernière décennie, donc du 1er janvier 2016 au 8 septembre 2026, Transport Canada a reçu 1140 signalements d'incendies de véhicules, toutes marques, tous modèles confondus. Hyundai compte pour sa part 15% des incendies signalés durant cette période, avec 168 signalements. La compagnie figure en fait au deuxième rang, tout juste derrière Ford. Et ces chiffres ne seraient que la pointe de l'iceberg parce qu'ils reflètent uniquement les incendies signalés directement à Transport Canada. Or, il n'y a pas d'obligation au Canada de signaler les incendies au ministère. Le ministère souligne par ailleurs que ces incendies peuvent découler de différents facteurs tels qu'un entretien inadéquat, des réparations inappropriées ou encore des défauts de fabrication. Mais chose intéressante, c'est que dans ces chiffres-là, il y a aussi les incendies criminels qui sont inclus. Donc, faut mettre les choses en perspective. Transport Canada a mené, de son côté, plusieurs enquêtes ciblant Hyundai spécifiquement, dont une enquête qui est toujours en cours visant le module d'éclairage de remorque de ces Santa Fe 2019 à 2023. Le ministère ajoute que deux incendies, lui, ont été signalés et seraient possiblement liés à cette pièce-là. On écoute encore une fois Jason Pelletier.
12: Et moi, j'ai l'impression, c'est qu'ils roulent les dés avec la vie des gens. Ils rappellent pas le moteur, ils font pas la réparation, puis ils souhaitent que personne meure d'un accident, mais j'ai passé proche en tabarouette.
11: Oui, donc son Santa Fe est une perte totale, entreposée en ce moment à Oshawa, et trois mois plus tard, ça fait toujours l'objet d'une enquête. Le Torontois attend avec impatience quand même un dénouement à toute cette affaire-là, mais entre-temps, s'est acheté un nouveau véhicule qui, on le devine bien, n'est pas de marque Hyundai.
0: Oui, et vous, je mentionne que votre article « Sa voiture explose sur l'autoroute après une visite chez le concessionnaire » est sur notre site internet ce matin, radiocanada.ca. Merci beaucoup, Philippe.
11: Ça fait plaisir.
0: Quelques informations avec Luna Marchais. Le cabinet de Doug Ford rectifie le tir et affirme que le premier ministre ne soutiendra aucun candidat à la mairie de Toronto.
1: Oui, alors que mercredi, lors d'une conférence de presse aux côtés d'Olivia Chow, Doug Ford, pourtant, avait qualifié leur relation d'extraordinaire, invitant le public à lire entre les lignes sur son appui à la mairesse sortante. Face aux réactions de l'opposition, le cabinet de Doug Ford a rapidement rectifié la situation, affirmant qu'il ne s'agissait pas d'un appui officiel et qu'il ne soutiendrait aucun candidat dans la course à la mairie. Son bureau a rappelé qu'il collaborerait avec n'importe quel élu, quelle que soit sa couleur politique, pour faire avancer les intérêts des Ontariens.
0: Et puis la panne majeure du service 911 survenue hier relance les inquiétudes sur la vulnérabilité des infrastructures critiques du pays.
1: Oui, l'interruption du service ayant affecté plusieurs régions du Manitoba jusqu'aux Maritimes a été causée par un problème technique au sein du nouveau réseau d'urgence de l'entreprise Bell. Les mécanismes de secours entre concurrents qui sont censés éviter une telle interruption n'ont pas fonctionné. Le Conseil de la radiodiffusion et des télécommunications canadiennes, le CRTC, exige maintenant un rapport détaillé de Bell d'ici 2 semaines pour déterminer les causes.
0: Oui, dans quelques minutes aussi, au Radio-Journal Montréal accueille les championnats du monde de cyclisme sur route.
1: Oui, ce sera du 20 au 27 septembre prochain et c'est le plus grand événement sportif à être présenté à Montréal depuis les Jeux olympiques de 76.
0: Et nous, à l'émission, on va aussi vous parler de basketball féminin après les nouvelles. On va faire le point sur la saison du Tempo de Toronto. À tout de suite.

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4: Jour 23 de la campagne électorale, les chefs de parti attendus aujourd'hui devant l'Union des municipalités du Québec. Infrastructures, itinérance et changement climatique au menu. Les élus de Terre-Neuve et Labrador approuvent l'entente cadre de Churchill Falls avec Québec.
5: I'm very proud of this agreement.
4: Début à Montréal en fin de semaine des championnats du monde de cyclisme sur route, le plus important événement sportif international depuis les Jeux olympiques de 76.
6: C'est 250 millions de téléspectateurs à travers le monde qui vont avoir les yeux rivés sur Montréal.
4: Bonjour, ici Mathieu Bellumeur, bienvenue au Radio Journal. Campagne électorale au Québec, tout d'abord, les chefs des principaux partis seront dans la capitale nationale aujourd'hui pour participer au sommet électoral de l'Union des municipalités du Québec. C'est un rendez-vous incontournable pour les chefs qui vont prendre à tour de rôle la parole devant les maires et mairesses de la province. Marie-Josée Paquette-Comeau est sur place. Marie-Josée, l'enjeu de l'itinérance risque de rebondir à ce sommet de l'UMQ.
7: Oui, avec cette histoire triste d'enfants au campement Notre-Dame. Mais vous savez, l'UMQ demande depuis longtemps au gouvernement de faire de l'itinérance une priorité nationale. Autre priorité, les infrastructures. Les municipalités font face à un déficit de maintien des actifs évalué à plus de 50 milliards de dollars. Et le coût de mise à niveau explose, sans compter les changements climatiques qui accentuent la pression. Voici Guillaume Tremblay, le président de l'UMQ.
8: Puis on n'est pas contre les écoles, on n'est pas contre la santé, loin de là. Mais à un moment donné, on le sait que le Québec a été bâti dans les années 60-70. Puis tout ce qui s'appelle souterrain, il faut y mettre énormément d'amour, mais si on n'est pas capable de le faire tout seul, c'est pour ça qu'on a une position qu'on dit on est prêt à faire notre part. Je pense qu'on a de l'audace, on a du courage, mais de l'autre côté, il va falloir que le gouvernement du Québec soit à nos côtés.
7: Certains partis se sont déjà engagés à prioriser les infrastructures existantes, dont le Parti libéral qui ajouterait 28 milliards sur 10 ans dans le PQI, le Programme québécois des investissements. Il sera également question de développement économique lors de ce sommet électoral et d'immigration. Tous les partis ont proposé de régionaliser l'immigration, mais la baisse de moitié des travailleurs temporaires proposée par le Parti québécois inquiète notamment certains élus en région. Donc, les chefs prendront la parole à partir de 12h30 au Centre des congrès de Québec où a lieu ce sommet de l'UMQ.
4: Merci Marie-Josée.
7: Au revoir.
4: Élections toujours, il y a plus de 160 000 personnes immigrantes qui vont pouvoir voter pour la première fois aux élections du 5 octobre. C'est environ 50 000 de plus que lors de la dernière élection, selon les données d'Élections Québec. Benoît Chapdelaine est allé à leur rencontre.
9: Je pense que c'est vraiment important. C'est à nous, les gens, de décider.
10: Paola Alvarez ne rate pas une occasion de voter depuis qu'elle a quitté le Honduras pour s'établir au Québec dans les années 80. Elle a un message pour les chefs de parti.
9: Toujours penser à nous et de ne pas penser vraiment à avoir un poste pour gagner l'argent ou favoriser nos amis.
10: Gisèle Pérez Acosta, d'origine cubaine, est conseillère à l'accueil aux immigrants de l'Est de Montréal. Elle observe une montée de l'intolérance envers les immigrants.
11: Par exemple, la crise des logements, dans les pensées de tout le monde, c'est à cause qu'il y a beaucoup d'immigrants. Mais ce n'est pas les immigrants les coupables, c'est la gestion, c'est l'organisation des plans stratégiques qu'on fait pour l'immigration.
10: Le directeur général de la table de concertation des organismes au service des personnes réfugiées et immigrantes, Stéphane Reichold, juge cependant le débat actuel beaucoup plus sain qu'en 2018, quand la coalition Avenir Québec a accédé au pouvoir.
12: Il y a eu vraiment des discours anti-immigrants, là, assez d'histoire d'expulser les gens s'ils réussissent pas les tests des valeurs.
10: La professeure adjointe à l'École de politique appliquée de l'Université de Sherbrooke, Joannie Bouchard, constate que le thème de l'immigration polarise les débats.
13: C'est un des enjeux clivants par excellence au niveau des campagnes électorales qui ressort de façon récurrente.
10: Le Québec a accueilli l'an dernier un peu plus de 60 000 immigrants à titre de résident permanent. Ici Benoît Chapdelaine, Radio-Canada, Montréal.
4: Les députés libéraux vont se rencontrer ce matin à Ottawa pour préparer la reprise des travaux parlementaires lundi prochain aux communes. L'économie risque fort de dominer la session d'ici les fêtes. Notre chef de bureau à Ottawa, Daniel Thibault, se joint à nous. Daniel, le premier projet de loi au feuilleton concerne un rabais de taxes.
14: Oui, la taxe d'accise sur l'essence, Mathieu, qui devait venir à terme à la fête du travail, que le gouvernement a prolongé pour la rétablir graduellement d'ici le printemps. C'est la question économique qui va dominer, toute la question commerciale, évidemment, avec les États-Unis. Qu'est-ce qui est arrivé? Comment on se retrouver avec une entente qui n'a pas fonctionné? Comment on va organiser les prochaines semaines, les suivis sur les investissements, les grands projets nationaux, les priorités législatives de l'automne? Entre autres, le budget qui sera déposé dans quelques semaines, une rencontre, évidemment, qui se déroule sur fond de nouvelles très positives pour les libéraux qui sentent la popularité de leur chef et qu'ils voient dans les sondages. C'est un contraste avec l'ambiance qui règne chez les conservateurs qui se sont rencontrés pendant 2 jours. On les sent un peu démoralisés. Ils ont l'impression qu'ils n'ont plus de voix au Parlement, que le mouvement vers la droite du premier ministre est venu piller leur programme et qu'ils sont incapables de capter l'attention des Canadiens. Si certains se montrent en coulisses critiques du leadership de Pierre Poilievre, personne ne semble disposé à mener la charge pour forcer sa démission.
4: Et Mark Carney sera Saint-Pierre-et-Miquelon ce dimanche.
14: Pour rencontrer Emmanuel Macron, visite officielle du premier ministre canadien en sol français, une façon d'entretenir les liens avec l'Europe, un peu comme il l'a fait devant le Parlement européen plus tôt cette semaine. Le premier ministre ira là-bas quelques heures seulement et sera de retour à Ottawa dimanche après-midi.
4: Merci Daniel.
14: Au plaisir.
4: Les députés de Terre-Neuve-et-Labrador ont approuvé avec une majorité de 21 voix contre 18 l'accord cadre conclu avec Hydro-Québec sur le chantier énergétique de Churchill Falls. Le vote s'est tenu à l'issue d'un débat spécial de 4 jours qui a donné lieu à des échanges animés et parfois émotifs. Tous les députés de l'opposition, sauf un, se sont prononcés contre l'entente. Voici le résumé de Patrick Butler.
15: The motion has been carried.
16: Victoire pour les progressistes conservateurs de Tony Wakeham.
17: I'm very proud of this agreement.
16: Le premier ministre est fier de l'entente qui vise à remplacer le contrat de 1969 de Churchill Falls avec un accord qui est plus équitable, selon lui. Le prix de l'énergie augmente et en échange, Hydro-Québec peut construire de nouvelles installations hydroélectriques au Labrador.
18: It's a little exciting.
16: Le ministre des Finances, Craig Party, se réjouit de la manne que l'entente représente pour sa province lourdement endettée. 49 milliards de dollars au cours des 50 prochaines années.
19: That's a pretty slim, razor thin.
16: Le chef libéral John Hogan souligne que le vote a été très serré. Si les membres de son caucus reconnaissent les revenus que l'entente peut générer, ils ne sont toujours pas convaincus que leur province profite pleinement de l'énergie produite au Labrador. Le NPD a aussi voté non. Leur chef, Jim Dinh, voulait un examen indépendant de l'accord.
20: So it's a matter of seeing past the rhetoric.
16: Une façon de voir plus clair, dit-il, et de s'assurer de signer la meilleure entente possible. Il souligne aussi que les Inuits du Labrador n'appuient pas l'entente. Ils ont demandé aux députés de s'y opposer. Les deux provinces veulent finaliser les accords définitifs d'ici la fin de l'année. Reste à voir si le gouvernement va changer à Québec lors des élections du 5 octobre.
21: Prepared to sit down with any government in Quebec.
16: Tony Wakeham promet de travailler avec le prochain gouvernement, peu importe sa couleur. Ici Patrick Butler, Radio-Canada, Saint-Jean-Terre-Neuve.
4: Les championnats du monde de cyclisme sur route seront lancés ce dimanche à Montréal. La compétition qui s'échelonne sur 8 jours sera le plus grand événement sportif à être présenté dans la métropole depuis les Jeux olympiques de 1976. Tourisme Montréal affirme que l'événement fera rayonner la ville partout dans le monde, mais certains jugent que les entraves engendrées par la compétition sont excessives. Voici le reportage d'Andréane Williams.
22: Les préparatifs du circuit vont bon train sur l'avenue du Parc à Montréal. L'artère est fermée en direction sud pendant 1 mois, entre le boulevard Saint-Joseph et la rue Sherbrooke.
23: Un peu de bordel.
24: Compliqué, c'est mais quand même pour les vélos.
22: Les championnats du monde de cyclisme débuteront dimanche. Pendant une semaine, quelques 1000 cyclistes en provenance de 80 pays vont s'affronter dans les rues de la métropole et de la Montérégie. La porte-parole de Tourisme Montréal, Aurélie Deblois.
25: C'est 250 millions de téléspectateurs à travers le monde qui vont avoir les yeux rivés sur Montréal.
22: La métropole accueillera environ 500 000 de spectateurs durant l'événement, selon Tourisme Montréal. L'Association hôtelière du Grand Montréal, elle, s'attend à un taux d'occupation des hôtels de la région de 90 à 95. Mais sur l'avenue du Parc, plusieurs restaurants, comme Malakaltaouk, sont pratiquement vides, et cela même en pleine heure de lunch. Son gérant, Don Elmo.
26: Tu parles à une perte de 80 000 à peu près par mois.
22: Le co-directeur de l'Observatoire
0: l'Observatoire international en management du sport, Franck Ponce.
1: Il faut transformer la ville, ça a un coût important. Il faut pénaliser certains commerces, mais c'est le prix à payer.
0: La Ville de Montréal affirme avoir investi près de 4 millions de dollars pour l'événement, en plus de 18,7 millions en biens et services. Ensemble, Québec, Ottawa et le secteur privé ont contribué à hauteur de 25 millions de dollars. Isandra Nouliams, Radio-Canada, Montréal.
4: Voilà, c'était le Radio-Journal. 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Ici Mathieu Bellumeur, au nom de toute l'équipe, merci d'être à l'écoute. Bonne journée, bon vendredi.

0: Bonjour tout le monde, c'est Camille Grirois qui vous parle. On est le vendredi 18 septembre. Bon vendredi à tous. Ça va être une journée, je pense, très agréable pour ce qui est de la météo. Il fait déjà 16 degrés à Toronto, 14 à Hamilton, 15 à Welland, 13 à Barrie, 14 à Kingston. Et on va avoir des maximums autour de 20-22 degrés cet après-midi, mais surtout du soleil. C'est ça qu'il faut souligner. Une journée ensoleillée, très peu de nuages, peut-être un peu plus de nuages en après-midi du côté de Hamilton. Mais pour l'instant, vraiment, ciel bleu pour ce qui est de toute la région de Toronto et le reste de nos régions de diffusion. Il y a d'autres sujets dont on veut parler dans cette troisième heure de l'émission. On a toujours beaucoup de choses à aborder et notamment Catherine Maurras, on va parler de basketball féminin dans quelques minutes.
1: Oui, parce que c'est déjà la fin de la première saison de l'équipe canadienne en WNBA. Le temps passe vite, hein? Elles ont été inaugurées il y a quelques mois à peine et à la fin de cette première saison-ci, elles se retrouvent en 13e position du classement sur 15 équipes. Alors pourquoi ce bilan décevant pour certains? On entendra le reportage, la chronique, oui, de notre collègue à tout faire, Andrea Sarajeva, qui est réalisatrice associée, recherchiste et journaliste.
0: Et un peu plus tard, on va aussi parler des élections municipales à Mississauga.
1: Oui, parce que il n'y a pas beaucoup d'intérêt pour les élections municipales à Mississauga. Ce n'est pas moi qui le dis, ce sont les chiffres. Au scrutin de 2022, seulement un électeur sur cinq a voté. C'est un taux en dessous de la moyenne provinciale qui était de 33 %. Le manque d'intérêt est tellement marqué qu'un comité de la ville a demandé à une chercheuse de l'Université de Windsor de l'examiner. Notre collègue journaliste Annie Poulin sera là pour nous en parler.
0: Merci, Catherine. Katia Saint-Jean, on arrive à la fin du TIFF.
2: Oui.
0: Certains, comme vous, serez peut-être essoufflés. D'autres, on sont tristes de voir le festival bientôt finir, mais vous voulez encore nous en parler ce matin.
2: Oui, exactement. On va continuer à faire le tour, du moins, des grands thèmes du festival avant la fin de semaine. Aujourd'hui, on va parler des films d'animation.

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2: Du syndicat Lana Payne, les négociations de la convention collective sont dans la passe en raison du projet de vente du site au fabricant de véhicules blindés Rushall. Elle prévient qu'un arrêt de travail est une possibilité réelle à 3 jours de l'échéance de la convention collective. Unifor demande l'intervention du gouvernement fédéral pour bloquer cette transaction et préserver les emplois de la construction automobile.
3: Des framboises surgelées de marque Alasco font l'objet d'un rappel dans 7 provinces.
2: Oui, ça inclut l'Ontario et le Québec. L'Agence canadienne d'inspection des aliments prévient d'un risque de contamination au norovirus, un virus qui cause la gastro-entérite. Elle confirme que des cas de maladie ont déjà été signalés. Le rappel vise les sacs de 1 kg et de 5 kg vendus aux consommateurs ainsi qu'aux restaurants et institutions. Les autorités recommandent de ne pas consommer ces framboises, de les jeter ou de les rapporter en magasin.
3: Et dans le prochain bulletin de nouvelles vers 7h30, on parle d'immobilier à Toronto.
2: Oui, les promoteurs adaptent leurs projets en concevant des logements plus spacieux pour attirer les familles et les résidents occupants.
3: Merci Luna. Il n'y a pas de matin pareil est diffusé à la radio, également sur l'application audio, et vous pouvez facilement nous écrire à partir de audio. Il y a la petite bulle de conversation, on veut vous lire. On va donc parler de basketball. Le Colisée Coca-Cola accueille ce soir à 19h30 l'un des derniers matchs de la saison du Tempo. Et avant de faire notre au revoir à l'équipe du Canada en WNBA, on va revenir sur cette première année avec vous, Andrea Sarajeva. Bonjour.
4: Bonjour Camille. En effet, le Tempo affronte le Fever d'Indiana, donc c'est l'équipe de Caitlin Clark, que beaucoup de personnes connaissent, pour une dernière fois cette saison. Pour rappel, les deux derniers matchs qu'elles avaient joués contre le Fever, elles les avaient perdus. Ouais. Et puis, il faut dire que ça a été une première saison plutôt compliquée pour l'équipe, puisqu'elle a perdu 29 matchs et elle en a gagné uniquement 11 sur 40. Donc là, il reste encore 4 matchs pour la fin de cette saison. L'équipe se retrouve ainsi en 13e position du classement. Pour rappel, il y a 15 équipes dans la Ligue, donc c'est un bilan plutôt compliqué. Et je pense qu'il y a beaucoup de partisans qui sont peut-être déçus par ce bilan, parce qu'ils attendaient cette équipe avec beaucoup d'impatience. Pour rappel, on avait annoncé qu'une nouvelle équipe d'expansion de la WNBA allait être créée à Toronto en mai 2024. Donc ça fait déjà quelques années qu'on savait que ça allait exister. Et je pense que beaucoup de personnes mettaient tout leur espoir là-dessus.
3: Oui, il y avait certainement un engouement autour de tout ça. Comment est-ce qu'on explique ces défaites, selon vous?
4: Bon, je pense qu'il y a plusieurs facteurs. D'abord, comme j'ai dit, il s'agit d'une équipe d'expansion. Ça veut dire qu'il faut tout construire dans cette équipe. L'équipe doit non seulement créer son identité auprès de son public, mais également à l'intérieur d'elle-même, si on veut. Donc, par exemple, les joueuses, elles se connaissent pas forcément, et puis elles doivent apprendre à se connaître, à jouer ensemble, à tisser des liens, parce qu'au final, la fluidité du jeu, c'est ce qui est le plus important si on veut vraiment aller chercher une victoire et avoir des matchs qui fonctionnent bien. Et ça vient avec le fait de connaître les coéquipières, en fait, de bien se connaître. Et d'ailleurs, j'ai parlé à la pivot Tammy Fagg-Benley mercredi, alors qu'elle s'entraînait pour le match de ce soir. Je vous laisse l'écouter, puis on en parle.
5: We have a great relationship with each other as much as we can off the court. You know, we all laugh with each other. It's great. I'm so thankful for that because it could be.
4: Donc, elle explique qu'elle a une bonne relation avec les autres joueuses, qu'elle est très reconnaissante que ce soit le cas, parce que c'est pas toujours le cas, en fait. Elle et d'autres de ses coéquipières, elles ont déjà fait partie d'équipes où l'ambiance était pas facile. Elle parle d'un véritable cauchemar. Puis, elle m'a aussi avoué toutefois que ça a pris beaucoup de temps pour créer ces liens, parce qu'il y a eu beaucoup de blessures. Donc, les joueuses, elles étaient plutôt focalisées sur le fait d'aller mieux, de guérir, que de créer des relations, ce qui est tout à fait compréhensible. Et d'ailleurs, ça me fait venir à mon prochain point, c'est que les blessures, c'est peut-être l'un des plus gros problèmes, l'un des plus gros obstacles pour le Tempo et qui explique cette saison un petit peu chaotique. Je pense notamment aux têtes d'affiche de l'équipe, comme par exemple Marina Mabry, Brittany Sykes. Elles sont toutes les deux blessées et puis elles vont plus jouer les 4 prochains matchs. Et même tout au long de la saison, il y avait souvent, je pense pratiquement toutes les joueuses se sont arrêtées de jouer.

0: à cause d'une blessure.
1: Ouais, okay.
0: Et elles ont dû à un moment se réhabituer à jouer. Enfin, en fait, ça casse énormément le rythme, ce genre de blessure. Et je pense que ça a posé énormément de problèmes.
1: Ouais, surtout quand ça s'enchaîne comme ça, c'est pas facile. Vous avez parlé aussi à l'entraîneuse du Tempo mercredi. Quel bilan est-ce que elle tire de cette première année?
0: Bon, faut pas oublier que l'entraîneuse Sandy Brandello, elle avait avant même le premier match du Tempo en mai dernier, elle avait assuré que elle allait mener l'équipe à la victoire. Bon, évidemment, je lui ai posé du coup la question parce que je voulais savoir si elle n'était pas un petit peu déçue du fait que l'équipe n'est même pas allée aux séries éliminatoires. Je vous laisse écouter sa réponse et on en reparle.
2: We're here to win. That's a long-term process. Expansion teams, they're not going to win a championship in the first year. So ours was a four-year plan. So that's what I was obviously looking at.
0: Elle m'a expliqué donc qu'elle n'a pas changé d'avis, hein. Elle est toujours là pour gagner, mais qu'en fait quand elle a dit ça, qu'il s'agissait d'un plan sur 4 ans, donc sur le long terme. Bon, je suis pas 100% sûre que c'était vraiment ça. À l'époque, ça sonnait un petit peu comme si c'était cette année, mais bon, tant mieux pour elle. Et puis, c'est vrai que les équipes d'expansion, généralement, elles gagnent pas leur première année. Donc, elle-même ne s'attendait pas à cela, et je pense que c'est normal peut-être que ce soit pas le cas. Elle m'a aussi dit que s'il n'y avait pas eu toutes ces blessures, elle pense que le Tempo aurait pu passer aux séries d'élimination cette année quand même. Et puis, pour l'instant, ce qu'elle veut voir, c'est qu'elle va sûrement se focaliser sur quelques joueuses clés qui manquent encore au jeu de l'équipe. Donc, pour l'année prochaine, c'est sur ça qu'elle va vraiment se focaliser. Elle pense que sans les blessures et avec certaines nouvelles joueuses, ça ira beaucoup mieux.
1: Et vous avez vous-même suivi la saison. Quels moments vous ont marqué?
0: Bon, bah pour moi, c'était quand même le match d'inauguration. Ah oui. C'était vraiment très spécial. Non seulement parce que dans la salle, il y avait plusieurs athlètes, femmes comme hommes d'ailleurs, très importants de Toronto. Donc, je pense les autres équipes de Toronto qui étaient là pour soutenir cette nouvelle équipe torontoise et canadienne, en fait, pour le coup.
1: Oui.
0: Mais aussi, je pense, dans le Colisée, on sentait vraiment que l'atmosphère était assez spéciale. Je pense que la plupart des gens se rendaient compte que c'était un moment historique parce que bah, ça fait 30 ans que la WNBA existe. C'était le premier match de la première équipe canadienne. Donc, c'est pas n'importe quoi. Et puis, je pense, un autre souvenir que je vais garder en tête par rapport à cette saison, c'est le match contre les Sparks de Los Angeles en juin, où Marina Mabry, elle avait battu le record du plus grand nombre de points marqués en un seul match, parce qu'elle avait marqué 53 points ce soir-là.
1: Oui, mais vous l'avez bien dit, première équipe canadienne de cette ligue, c'est quand même remarquable, ne serait-ce que ce fait-là en particulier. Donc, je rappelle, le match ce soir, c'est à 19h30 au Colisée Coca-Cola à Toronto. Merci, Andrea, d'avoir pris le temps pour nous.
0: Merci, Camille.
1: Katia, le TIFF tire à sa fin, mais vous vouliez nous présenter l'un de vos coups de cœur du festival.
3: Oui, une belle manière, je pense, de terminer la semaine, hein, alors qu'on parle du TIFF depuis plusieurs jours déjà. Mon coup de cœur cette année, c'est le film Benimana de Marie-Clémentine Doussa-Bejambo. Elle est une réalisatrice du Rwanda qui raconte ici l'après-génocide des Tutsis au Rwanda. Elle a choisi de le raconter de la perspective des femmes qui ont vécu ce moment. Elle qui a vraiment voulu partager les témoignages de femmes qui ont voulu prendre la parole, certaines pour avoir justice, d'autres tout simplement pour enlever une lourdeur sur leurs épaules par rapport à ce qui s'est déroulé à la fin des années 90. Bref, elle nous apporte dans une communauté rurale où les survivants de ce génocide doivent cohabiter dans un même espace, dans un climat tendu. Et elle pose cette grande question, est-ce que c'est possible de pardonner l'impardonnable alors que, bon, on doit cohabiter ensemble suite à tout ça? C'est dans cet entre-deux délicat qu'elle navigue ce film, qu'elle nous présente aussi des histoires qui sont entremêlées par rapport à la prochaine génération aussi de Rwandais qui y habitent. Bref, on peut entendre à ce sujet Marie-Clémentine Doussa-Bejambo.
4: Pour moi, c'était très, très important comment les gens se racontent dans le moment présent. Qu'est-ce qu'on fait? quand le passé vient nous attraper dans le moment présent, comment est-ce qu'on répond à ça? Et pour moi, ce qui m'intéressait, c'était les gachachas, les tribunaux populaires qui s'est passé au Rwanda. C'était des espaces de libération de parole et c'était des espaces aussi de transmission. Et pour moi, je voulais vraiment filmer le poids des mots parce que les mots voyage dans des sens, si je peux dire. La personne qui parle et la personne qui écoute, on doit tous digérer le poids de cette parole. Et pour moi, je voulais vraiment capter ça sur les écrans. Et il y a toujours des triangles entre le victime, le tueur, le juge. Et à chaque fois, pour moi, je me disais, c'était important de donner l'espace à l'imagination du spectateur aussi, parce qu'il y a toujours quelque chose qui s'impose quand on regarde les choses à l'image, mais quand on écoute, il y a cet espace d'imagination, l'espace de libération des émotions, et c'est ça que je voulais en premier lieu. C'est pour ça que j'ai pas fait recours au flashback, à la recréation des événements en image du génocide. Et surtout que d'abord, avant que les choses soient mises en acte, ils sont dans la parole. Comment est-ce que cette parole se transmet? Comment est-ce qu'on le vit jusqu'au moment où ça devient des actes?
3: Et c'est vrai qu'on se base beaucoup sur le dialogue dans ce film-là pour comprendre la lourdeur, l'atrocité des événements qui ont été vécus. Elle qui ne cache pas les faits de ce génocide, mais qui n'est pas indulgente plus qu'il faut dans le traumatisme de ces femmes. On laisse l'émotion se passer entre les silences, entre les moments de témoignage. Je me suis même posé la question à un certain point dans le film, est-ce qu'on est dans un film de fiction ou dans un documentaire? À tel point on est vraiment immersé dans l'environnement, dans le vécu de ces femmes-là. C'est vraiment très intelligent comme film. Intelligent, oui, dans les propos, mais aussi dans l'approche cinématographique. C'est un film qui a remporté le prix de la caméra d'or au Festival de Cannes cette année et on comprend pourquoi. Le cadrage est excellent, l'éclairage est sublime. Elle utilise des plans très serrés par moments aussi. Ça bâtit bien son histoire. Marie-Clémentine Doussabé-Jambeau, qui fait partie un peu d'une nouvelle génération de cinéastes qui redéfinissent le style, l'esthétique de ces histoires, qui vient apporter là une couche narrative aux histoires rwandaises. On peut l'entendre à ce sujet.
4: Même le style que j'ai adapté, d'avoir plusieurs personnages, d'avoir plusieurs histoires qui s'entremêlent, c'est vraiment des histoires dans une histoire. Et ça, c'est la manière dont on raconte nos histoires. Je parle du Rwanda parce que c'est ça que je connais. On peut commencer par... je peux commencer à te raconter une histoire de ma mère avant que j'aille même à deux secondes de cette histoire, ça me ramène chez le voisin chez sa cousine, et je reviens. Et ça, toutes ces choses toute cette manière de raconter qui n'est pas linéaire, mais qui inscrit toute la communauté, parce qu'on vit en collectivité aussi. Et ça, c'est vraiment quelque chose de l'intérieur. Et aussi, ça va avec la topographie du Rwanda, c'est des collines. Il y a des collines qui s'entremêlent. Et là, c'est comme ça que les histoires s'entremêlent.
3: On vient d'entendre Marie-Clémentine Doussabé-Jambeau, qui est la réalisatrice du film Benimana. Mon vrai coup de cœur cette année lors du festival. Excellent film. Il reste une seule projection lors du TIFF. C'est demain après-midi au Théâtre Scotiabank. Ça va être à 15h30. Bref, il y a tout le temps la rush line, si jamais. Il y en a quelques-uns là, qui ont été touchés par ses propos ou par le propos du film et qui veulent aller le voir.
1: Oui, je l'avais moi-même dans ma liste de films à voir au TIFF. Bon, malheureusement, ça ne s'est pas concrétisé, mais j'espère que le TIFF Lightbox, peut-être un peu plus tard cette année, va le présenter. Bon, on va suivre ça. Merci beaucoup, Katia. On va faire une brève pause musicale avec Flamme Mocha.

0: 8h30, c'est le moment des informations régionales avec Luna Marchais. D'abord, le marché du condo est en pleine mutation à Toronto.
1: Oui, pendant 10 ans, le marché immobilier torontois a été dominé par de minuscules studios prisés par les investisseurs. Aujourd'hui, les promoteurs adaptent leurs projets en concevant des logements plus spacieux pour attirer des familles et des résidents occupants. Magali Lévesque.
2: The two-bedroom.
3: Lorsque le promoteur Steve Gopta avait imaginé son nouveau projet immobilier il y a 10 ans, il avait envisagé d'y construire 700 logements.
2: Ouais.
3: À l'époque, la demande était pour des petits logements abordables, raconte-t-il. Mais aujourd'hui, les gens veulent des logements plus grands, où il fait bon vivre, poursuit-il. Il a donc retravaillé ses plans pour créer plus de logements à 2 et 3 chambres avec de plus grandes superficies.
4: Là, comme on est sur un marché où les investisseurs sont quasiment retirés du marché pour la préconstruction, les développeurs sont obligés de s'orienter un peu plus vers les end users, vers les personnes qui vont occuper, c'est-à-dire quelqu'un qui va acheter la préconstruction pour lui-même et pas pour le louer.
3: Thomas Delespierre est agent immobilier chez Royal LePage à Toronto.
4: Et ces personnes-là vont préférer plus d'espace.
3: Selon Pian Safapour, le coprésident du groupe Devron, c'est une bonne nouvelle pour le marché torontois. Selon lui, l'espace et la qualité des condominiums doivent être de nouveau mis de l'avant afin de répondre aux besoins des propriétaires occupants. Il croit que le marché est en train de revenir à une formule plus saine de faire les affaires. Ici Magali Lévesque, Radio-Canada, Toronto.
0: À Toronto, toujours, des policiers inculpés dans une affaire de corruption auraient planifié une multitude d'opérations clandestines.
1: Mais la Cour a levé des interdits de publication sur certains documents qui démontrent l'étendue des activités criminelles reprochées aux 8 policiers inculpés dans l'opération Project South. Catherine Brulotte explique.
5: Salon de massage érotique, dispensaire illégaux de cannabis, trafic de cocaïne, collecte de dettes illégales. Les documents révélés dans le cadre de l'enquête Project South rapportent une multitude d'activités criminelles dans lesquelles 8 agents actifs ou retraités du service de police de Toronto auraient été impliqués. Si un complot contre un agent des services correctionnels et le transfert d'informations à des membres allégués du crime organisé par des policiers est au cœur de l'affaire, des conversations interceptées entre les agents laissent entrevoir l'étendue des gestes criminels qui leur sont reprochés. L'agent Timothy Barnhart, principal accusé dans cette affaire, aurait utilisé la banque de données de la police à plusieurs reprises pour obtenir des informations ensuite échangées contre de l'argent. Il aurait aussi remis à ces mêmes individus des pièces de l'uniforme du service de police en sachant que les acheteurs souhaitaient personnifier des policiers pour des actes criminels. Les documents utilisés par les enquêteurs pour obtenir des mandats dans le cadre de l'opération ont été rendus publics après que des médias, dont CBC, aient contesté l'interdit de publication dont ils étaient frappés. 27 personnes ont été arrêtées dans le cadre de l'opération. Les accusations déposées contre elles n'ont pas été testées par les tribunaux. Ici Catherine Brulotte, Radio-Canada, Toronto.
0: Maintenant, imaginez conduire sur une autoroute lorsque votre véhicule prend feu soudainement.
1: Ouais, c'est ce qui est arrivé en juin dernier à un Torontois au lendemain de ses réparations chez le concessionnaire. C'est une situation qui soulève bien des questions. Philippe de Montigny nous raconte.
6: Jason Pelletier a eu la frousse de sa vie en juin dernier. Il venait de récupérer son Santa Fe après des réparations chez le concessionnaire Hyundai et le lendemain, en conduisant sur une autoroute achalandée au nord de Toronto, son véhicule a pris feu.
7: 20 secondes après que je sois sorti, il y a eu une grosse explosion qui a fait sauter le devant du véhicule.
6: Ce n'est pas un cas isolé. Une enquête de CBC a identifié plusieurs cas où des moteurs de véhicules Hyundai s'étaient arrêtés ou avaient pris feu spontanément. C'est préoccupant lorsqu'une tendance se dessine, affirme Murray Thompson, expert en combustion et professeur de génie mécanique à l'Université de Toronto. Les fabricants automobiles sont responsables du bon fonctionnement et de la sécurité de leurs véhicules, dit-il. 3 mois plus tard, Jason Pelletier attend toujours un dénouement à cette affaire.
7: Pour qu'un véhicule prenne en feu tout seul de même sur l'autoroute puis explose le lendemain d'un service, c'est curieux.
6: Hyundai Canada a refusé de nous accorder une entrevue, mais répond par courriel que la sécurité est sa priorité absolue. L'entreprise dit être au courant de cet incident et dit examiner les circonstances qui l'entourent. Ici Philippe de Montigny, Radio-Canada, Toronto.
0: Et on termine sur une note plus triste. Un troisième beluga qui faisait partie d'un transfert massif de 30 cétacés de Maryland est décédé.
1: Oui, la presse canadienne et les médias espagnols rapportent que Jelly Bean, qui avait été transféré à l'océanographique de Valence, est mort subitement aujourd'hui. Deux autres belugas de Maryland sont morts quelques semaines après leur transfert, après que l'attraction touristique de Niagara Falls est fermée.
0: Merci Luna. 8h36, un petit coup d'œil sur nos routes. On nous signale un véhicule en panne sur l'autoroute 401 en direction est. C'est au niveau du transfert des voies express aux voies collectrices à McCowan, donc à Toronto. La voie de droite et l'accotement de droite sont fermés. Et je voulais vous mentionner, si vous devez prendre le métro en fin de semaine, la ligne 1, il y aura une interruption de service entre les stations Saint-Clair et College à partir de demain samedi. Donc samedi et dimanche, c'est en raison de travaux prévus sur les voies. Les stations Summerhill et Rosedale vont être fermé et le service va reprendre de manière normale à partir de lundi à peu près 6 heures du matin. On va parler des élections municipales. Un des enjeux des élections du mois prochain, c'est la participation des électeurs. En Ontario, le taux de participation moyen aux dernières municipales était de 33 % et Mississauga était bien en dessous de la moyenne provinciale. Là-bas, c'est seulement un électeur sur cinq qui a voté. Annie Poulain a voulu débroussailler un peu cette question. Bonjour Annie.
8: Bonjour Camille.
0: Vous vous êtes rendu à Nice sur le terrain pour parler aux résidents de Mississauga.
8: Oui, ça a été la première étape de ma démarche. Je voulais savoir à quel point les résidents étaient renseignés par rapport aux différents enjeux autour des élections dans leur ville. Et mon constat, c'est que parmi les résidents que j'ai rencontrés au centre-ville de Mississauga, eh bien, bien peu suivent la politique municipale. Ils étaient nombreux à ignorer qu'un vote était prévu le mois prochain et très peu d'entre eux le connaissaient, les candidats. On écoute quelques-uns des commentaires que j'ai récoltés.
9: Tout ce que je sais, c'est qu'il y a élection en octobre, au mois d'octobre qui arrive. Donc, c'est tout ce que je sais pour l'instant. Maintenant, le programme de chaque candidat, vraiment, je n'ai pas pris le temps de véritablement m'enquérir de ce qu'il propose.
8: Et est-ce que vous saviez qu'il y avait une élection municipale qui s'en venait le 26 octobre?
10: Non.
8: Ah non?
10: Non.
8: Donc, tu l'apprends.
10: Oui. On n'a pas vraiment le temps d'aller dehors ou dans des endroits où on peut voir certaines informations. Donc, je dirais que c'est certainement ça. C'est pas que ça ne nous intéresse pas, c'est parce qu'on n'a pas vu l'information qu'il faut, voilà, pour pouvoir donner notre avis.
11: Je veux voter NDP si c'est une... if it's an option.
8: Donc, on vient d'entendre cette dame qui m'a dit vouloir voter pour le NPD, mais aux élections municipales, ça fait pas partie des choix, comme c'est le cas là, sur la scène fédérale ou provinciale. On va y revenir un peu plus tard.
0: Oui, parce qu'il n'y a pas de parti politique sur la scène municipale en Ontario. La ville de Mississauga reconnaît qu'il y a un manque d'intérêt.
8: Oui, au lendemain des élections municipales de 2022, les élus ont constaté que le taux de participation avait été de 21,8 %. Ça, c'était une baisse d'environ 5 points de pourcentage par rapport à 2018. Mississauga, donc, avec la ville d'Oshawa, eh bien, ça fait partie des villes ontariennes où les électeurs se sont le moins rendus aux urnes aux dernières élections municipales. Il y a le comité municipal sur la gouvernance à Mississauga qui est composé d'élus et de citoyens qui a décidé de se pencher là-dessus. Jennifer Green-Frank est membre citoyenne de ce comité. Elle m'a expliqué pourquoi c'était important pour eux de le faire.
12: On trouve que ceux qui votent, c'est les mêmes qui votent. Hein? Alors, si on veut que la personne qui soit choisie est, on veut que la personne représente les résidents de Mississauga. Puis, si la majorité ne vote pas, c'est pas une représentation des résidents. Alors, c'est surtout les plus âgés qui votent, les résidents qui sont ici plusieurs années. Mais on veut que tout le monde vote.
8: Donc voilà, c'est pour des questions de représentativité, de légitimité et de confiance envers les personnes qui sont responsables de prendre des décisions qui vont toucher l'ensemble de la population.
0: Et est-ce qu'on sait pourquoi les électeurs ne se présentent pas aux urnes en plus grand nombre?
8: Eh bien, le comité de la gouvernance a cherché à comprendre et pour y arriver, ils ont demandé à Lydia Milgen, qui est professeure de sciences politiques à l'Université de Windsor, de se pencher sur la question et de rédiger un rapport. Je l'ai contactée et je lui ai demandé quels sont les constats qu'elle a faits.
13: Immigrants who have voter status are less likely to vote than people who've been here a long time. We also find that.
8: Elle explique que les immigrants qui ont le droit de vote sont moins portés à voter que ceux qui sont au pays depuis plus longtemps, alors qu'on sait là, il y a une forte concentration d'immigrants à Mississauga. Elle souligne aussi que c'est une ville où les résidents ont tendance à changer de quartier, ce qui les rend moins attachés à leur communauté locale et donc moins enclins à voter, selon elle. Autre facteur, c'est que les électeurs ont de la difficulté à suivre la politique municipale. Elle explique qu'en politique fédérale et provinciale, il y a des partis politiques, ce qui simplifie quelles sont les grandes lignes auxquelles adhèrent les candidats. On a entendu cette dame un peu plus tôt là, qui disait vouloir voter pour le NPD, mais du côté municipal, il n'y a pas de parti. Donc, ça demande souvent de faire plus de recherches pour identifier le candidat qui correspond à nos idées. Lydia Miljan m'a aussi souligné qu'il y a très peu de roulement des élus en politique municipale. Selon elle, dans certaines municipalités en Ontario, les élus sortants qui décident de se représenter se font élire 9 fois sur 10. Donc, selon elle, il n'y a pas ce sentiment là, chez les électeurs que leur vote pourrait vraiment changer quelque chose.
0: Maintenant, est-ce qu'il y a des solutions qui sont identifiées?
8: Mieux informer le public fait partie des solutions. À Mississauga, il y a par exemple un groupe communautaire Voice the Vote qui participe, qui travaille là-dessus. C'est une organisation qui est soutenue par l'Université métropolitaine de Toronto et l'organisme s'entraide. Et, elle organise là, des événements, distribue de l'information, donne des formations, tout ça dans le but de faire augmenter la participation. Il y a également le comité de gouvernance de la ville de Mississauga qui travaille sur la mise sur pied d'une enquête auprès des électeurs. Ça, ce serait immédiatement après les élections pour en savoir plus sur les raisons pour lesquelles ceux qui s'abstiennent ne vont pas aux urnes. Et selon la professeure Lydia Miljan, une autre solution, ce serait de mettre une limite au nombre de mandats des élus en politique municipale pour laisser place à un certain roulement et de cette façon-là susciter l'intérêt. Toutefois, là, je dois dire que j'ai vu aucune démarche en ce sens.
0: Est-ce que cette année, on peut s'attendre, espérer peut-être quand même un taux de participation plus élevé?
8: Bien, il y a quelques démarches dont je viens de vous parler. Il y a également quelques observations de la professeure Lydia Miljan de l'Université de Windsor qui me dit que c'est surtout pour des raisons politiques qu'elle s'attend à une hausse parce que cette année, à Mississauga, il y a l'ancienne mairesse Bonnie Crombie qui tente de déloger la mairesse sortante Caroline Parrish et ça semble être une lutte très serrée. On écoute là-dessus Lydia Miljan.
13: When you have that kind of clash between two well-known candidates, really does enhance voter turnout.
8: Donc, elle dit que ce genre de rivalité entre deux candidates qui sont quand même assez bien connues, eh bien, ça peut donner là, un bon coup de pouce à la participation. Ça va donc être à suivre. Le vote est prévu le 26 octobre et bien entendu, on va vous donner les résultats dès le lendemain.
0: Oui, c'est toujours un chiffre qu'on surveille, le taux de participation. Merci beaucoup, Annie, d'avoir dressé ce portrait et d'avoir mis le doigt sur ce qui se passe à Mississauga. Récemment, une boîte de nuit de Toronto, Wiggle Room, a annoncé qu'elle interdisait les lunettes intelligentes dans son établissement. Ces lunettes sont de plus en plus controversées partout dans le monde parce qu'elles permettent de filmer des personnes à leur insu. Et plusieurs personnes, notamment des femmes, ont d'ailleurs retrouvé des vidéos de leur interaction avec des étrangers sur les réseaux sociaux alors qu'elles ne savaient pas qu'elles étaient en train d'être filmées. Pourquoi est-ce qu'on interdit ces lunettes et pas forcément les téléphones alors qu'on peut aussi filmer à notre insu, se faire filmer à notre insu avec ces deux objets? Plutôt à l'émission, j'ai pu poser la question à Ibrahim Bechrouri, professeur agrégé en sciences sociales de l'Université d'Ottawa. Le voici.
14: Je pense qu'il y a deux choses de ce point de vue-là. La première, c'est que les lunettes connectées sont effectivement une technologie différente. C'est une technologie qui nous fait passer d'un système où la surveillance est visible. C'est-à-dire qu'on aura du mal à cacher le fait qu'on filme une personne avec son téléphone ou avec une caméra numérique. Mm-hmm. C'est beaucoup plus facile de le cacher quand on porte ses lunettes. Même si ses lunettes ont une diode qui clignote dans un coin du cadre des lunettes, cette diode peut être, c'est un peu plus difficile qu'avant, peut être désactivée ou masquée. Et par ailleurs, cette diode est très discrète et beaucoup de personnes ne prêtent pas attention au fait qu'une diode clignote au coin des lunettes pour signaler un enregistrement. La deuxième chose, c'est que en termes de surveillance, en général, on s'intéresse toujours à la régulation des formes de surveillance les plus récentes.
15: C'est-à-dire que, par exemple, on ne pense pas, par exemple, à la surveillance, à la patrouille de police comme une forme de surveillance qu'il faudrait réguler, parce que c'est une forme de surveillance qui est beaucoup plus ancienne.
0: Oui.
15: Donc, il y a ces deux tendances qui font qu'on cherche à réguler les lunettes connectées, parce qu'elles sont nouvelles, mais aussi parce qu'elles représentent une manière beaucoup plus discrète de faire de la surveillance dans l'espace public.
0: Oui, très discrète. Surtout que c'est souvent des lunettes qui ressemblent, en fait, à des modèles très populaire et commun de lunettes. Par exemple, les lunettes de Meta associées avec la marque Ray-Ban, on pourrait penser que c'est juste des lunettes ordinaires. Quels sont les recours si on est filmé à son insu et qu'on s'en rend compte?
15: La loi sur le sujet est souvent vague et elle dépend des contextes. Ce qu'il est important de comprendre, c'est que souvent le droit à l'image n'est pas aussi protecteur qu'on le pense. Mm-hmm. Donc, le fait de faire des recours pour le fait d'avoir été filmé, simplement pour le fait d'avoir été filmé dans l'espace public, pas pour le fait d'avoir été harcelé via ses lunettes, etc., sont assez faibles, en fait. Il y a peu de voies de recours pour les personnes qui auraient simplement été filmées. Donc, il manque un cadre, effectivement, qui permettrait de limiter la manière dont ces lunettes dans l'espace public peuvent filmer les personnes et diffuser leurs images par la suite.
0: Vous l'avez bien expliqué plus tôt, il y a toutes sortes de manières d'être surveillé à l'heure actuelle. Bon, il y a les façons plus traditionnelles comme les forces policières, les caméras de surveillance, les téléphones, maintenant les lunettes qui s'ajoutent à cette liste. Quel est l'impact selon vous sur nos sociétés de savoir qu'il y a toutes ces moyens de surveillance autour de nous et peut-être davantage sur les jeunes?
15: Je dirais qu'il y a deux impacts qui sont presque quasi paradoxaux. Le premier, c'est la banalisation de la surveillance. C'est-à-dire que plus on multiplie la présence de ce type d'outils dans l'espace public, plus on s'habitue à la surveillance, plus on la normalise et moins on la conteste. Et ça, c'est quelque chose de très dangereux, en particulier dans un contexte où, au niveau global, on est dans une phase de fascisation. Bon, on est rentré dans certains contextes dans le fascisme, et où ces outils de surveillance peuvent être utilisés pour réprimer des mouvements sociaux, pour s'attaquer aux libertés individuelles, aux droits individuels, etc. La deuxième chose, c'est que ça crée ce qu'on appelle des chilling effects, donc des effets inhibiteurs. Les personnes vont commencer à de plus en plus réguler leur comportement dans l'espace public pour adhérer à une norme réelle ou imaginée. Et donc, on va arriver à une sanitisation de l'espace public à l'extrême où chacun contrôlera ses comportements de manière extrêmement visible, extrêmement dure.
0: C'était Ibrahim Bechrouri, professeur agrégé en sciences sociales à l'Université d'Ottawa, qui revenait un peu plus tôt ce matin sur les risques que les lunettes intelligentes peuvent poser à la vie privée. Pour entendre ou réentendre l'entrevue au complet, vous pouvez aller sur la page web de Il n'y a pas de matin pareil ou bien dans l'application audio, vous cherchez Il n'y a pas de matin pareil, c'est dans l'audiophile de l'émission. Dans le monde du sport, on surveille toujours ce qui se passe du côté du camp d'entraînement des Maple Leafs de Toronto, qui a commencé hier. Et déjà, la nouvelle recrue des Leafs, qui est arrivée premier choix au repêchage cette année, Gavin McKenna, qui a déjà commencé à être associé à John Tavares et William Nylander sur la glace, le patineur de 18 ans, originaire du Yukon, qui a rejoint l'équipe de Toronto. Et les Jays, eux, les Blue Jays au baseball, vont reprendre de l'action aussi ce soir. Ça se passe au Texas, nouvelle série de 3 matchs contre les Rangers. Ça commence à 20h05. Le calendrier arrive à sa fin et il reste seulement 9 matchs à jouer pour les Jays dans cette saison. On va faire une conclusion de notre couverture du TIFF avec vous, Katia, et on va parler notamment des films d'animation qui sont en augmentation dans la programmation du festival.
16: Oui, il y a 9 longs-métrages à l'affiche cette année dans ce genre. Hein, on a de plus en plus de reconnaissance pour les films d'animation qui viennent un peu défaire les stéréotypes qu'on a face à ce genre cinématographique. On pense souvent à des films pour enfants, à des films qui ont été adaptés de bandes dessinées, mais on parle vraiment ici de films qui racontent une histoire, comme n'importe quel autre long métrage, mais qui utilise les moyens de l'animation pour le faire. J'ai justement discuté un peu plus tôt avec ma collègue Sarah Tomlinson des films qui sont dans la programmation cette année. Elle revient maintenant pour nous parler des différents styles d'animation que l'on voit dans cette programmation. Sarah Tomlinson, qui est ma collègue journaliste culturelle.
17: Chaque réalisateur a choisi une approche différente. Bon, on parle tellement de l'intelligence artificielle dans le milieu culturel. Et donc, plusieurs créateurs ont un peu fait un pari d'un retour à l'artisanat et à l'imperfection du trait pour cette édition. C'est notamment le cas du film Carmen, l'oiseau rebelle. C'était une réinvention audacieuse de l'œuvre de Georges Bizet, portée par le réalisateur à qui j'ai eu la chance de parler, Sébastien Lodenbach. Il a choisi de raconter l'histoire à travers la perspective des enfants de Séville et du personnage de Bélin. Et tout ça pour un peu bousculer le mythe classique pour dénoncer le patriarcat et les violences faites aux femmes. Donc visuellement, l'histoire s'écarte de la version originale, mais en plus, visuellement, l'œuvre conserve la vitalité d'un premier jet. Donc il utilise des lignes de pinceau brillantes, épaisse, fine, libre et parfois même instable. Et en fait, on a l'impression que certaines images sont peut-être inachevées. Et Sébastien Lodenbach, le réalisateur, va vous expliquer pourquoi.
18: Effectivement, j'ai demandé à mes équipes d'animateurs et d'animatrices, ce que je fais depuis longtemps, de ne pas terminer les images parce que j'aime l'idée d'inachevé. C'est une proposition, je comprends que cette proposition ne soit pas acceptée, mais il me semble que c'est une proposition qui a plus que jamais aujourd'hui, aussi avec l'intelligence artificielle qui copie des choses, qui copie le réel, a plus que jamais sa pertinence. Tout devait être un moyen d'interpréter le réel, un moyen d'interpréter des sensations, des sentiments, et tout devait être au service du récit. La couleur, pour moi, est un personnage, comme Salvador ou Carmen sont des personnages, comme la ligne est un personnage, comme le fleuve est un personnage, comme dans la peinture, et notamment dans la peinture impressionniste, est un moyen de transmettre quelque chose qui est presque indicible, qui est de l'ordre de la sensation pure. On s'est rapproché de peintres comme Bonnard ou Maurice Denis, voilà, des peintres qui sont contemporains des impressionnistes, mais un peu plus tard, jusqu'à aller même vers les fauves, où on a des couleurs quelquefois très tranchées, des couleurs vraiment qui nous sortent du naturalisme et du réalisme.
17: C'est un engagement, une volonté partagée par un autre réalisateur, Julien Cheng, dans Mouilly. Il fusionne le savoir-faire de l'animation 2D avec l'art de la calligraphie chinoise et il va de son côté vous expliquer pourquoi.
19: J'ai toujours voulu infuser le style de l'art calligraphique chinois et la peinture chinoise dans mon travail. Tout ce qui est travail sur le plein, le délié, la ligne, le vide, puis l'action, le calme. Et à un âge où vraiment la technologie avance très vite, je crois que c'est presque notre devoir en tant qu'auteur et réalisateur de montrer tout le savoir-faire humain qu'il y a derrière ce genre de film.
16: Ouais, puis de vraiment permettre à ces artistes de prendre le plus de place possible à travers ce processus-là, je pense. Mais bon, on a quand même, et on le voit de plus en plus, un engouement mondial pour ce genre de film et le retour vers la base de l'animation. Mais malgré les sommes atteintes au box-office, la réalité des créateurs peut être beaucoup plus complexe que ça. Expliquez-nous un peu.
17: On parle pas forcément des grands films de Disney qui, eux, dans les trois dernières années, ont vraiment briser des records, mais les films au type d'animation, le cinéma d'animation d'auteur, il faut dire que celui-ci repose sur une économie fragile, qui est même proche de l'artisanat. Donc, quand on pense en France et en Europe, au Canada, eh bien, ces films peuvent coûter entre 7 et 8 millions d'euros et au Canada, entre 5 et 15 millions de dollars canadiens. Et on repose énormément sur des fonds publics, des coproductions générales. Et donc, ça peut parfois être difficile de financer des films d'animation quand on n'est pas forcément associé aux grandes compagnies comme Disney, Pixar, Illumination. Et aux États-Unis, la situation est encore plus complexe parce que, en fait, on dépend encore plus du financement privé. Et donc, voir le cinéma d'animation d'auteur aux États-Unis, une production entièrement américaine, eh bien, ça devient de plus en plus rare et financièrement risqué. Ce qui veut dire que ce qu'on voit au TIFF, si jamais le film a réussi à être financé, à avoir cette visibilité, c'est quand même une chance. Mmh. Donc, est-ce qu'on verra des films d'animation dans d'autres festivals, dans d'autres éditions du TIFF? On verra. Ça va dépendre évidemment du bouche à oreille, l'audace des distributeurs pour faire voyager ces œuvres. Mais, à mon avis, je pense aussi que c'est l'irremplaçable singularité du coup de crayon. Voilà, les styles d'animation qu'on a vus cette année, est-ce qu'on les verra dans d'autres années? On va devoir suivre les autres éditions.
16: Sarah Thomasine, journaliste culturelle qui s'est penchée sur les films d'animation qui sont dans la programmation du TIFF cette année avec 9 longs métrages. C'est vrai que cette question de l'intelligence artificielle fait en sorte qu'on pousse vraiment vers un retour aux sources, retour aux traditions hein, de une image dessinée à la main pour créer un film, ce qui fait en sorte qu'on redéfinit ou on rapporte un peu au devant de l'écran la technique de l'animation. Il y a beaucoup de projections restantes ce soir et cette fin de semaine pour ce genre de film. Je rappelle que le TIFF se termine dimanche, donc c'est votre moment d'aller visiter le site web peut-être une dernière fois pour regarder s'il reste quelques places pour les films. Il y en a un peu pour tout le monde au TIFF et c'est ça qui est beau année après année. Je prends justement ce moment-là pour souligner toute l'équipe qui a couvert le festival cette année et vous rappeler qu'on a un dossier spécial sur la page de radiocanada.ca avec nos articles, avec nos critiques, avec tous les sujets qu'on a couverts jusqu'à présent pour vous donner un peu là, une idée de c'est quoi le festival. Sarah qui va être avec vous lundi matin pour discuter de la suite et vous annoncer le prix du public. Et
20: il y aura aussi une autre émission spéciale à laquelle vous avez participé à la télévision qui sera diffusée au courant de la fin de semaine sur différents canaux RDI, ICI Télé, Tout.tv. Bref, surveillez ça. Allez sur notre site Internet si vous voulez en lire plus, en entendre plus sur le TIFF parce qu'on sait que ça passionne beaucoup de monde. Merci, Katia.
16: Avec plaisir.

0: le groupe.
1: Commande de bord avec Coucou, comment ça va? J'espère que ça va bien de votre côté à vous tous. Katia, Saint-Jean, ça va? C'est la
2: ça
1: fin
2: va,
1: du tir.
2: C'est vendredi. Là. Moi, je prends ça avec douceur ce dernier petit week-end. Là. Petit long week-end pour moi aussi. Bref, par contre, si vous êtes de passage dans le quartier Kensington, il y a le festival de jazz qui est de retour dès aujourd'hui et jusqu'à dimanche. Donc, profitez-en.
1: Merci, Katia Saint-Jean à la culture. Luna Marchais aux informations. Qu'est-ce que la salle de nouvelles suit?
3: Ben, les Raptors de Toronto vont organiser une série d'événements pour célébrer la retraite de Kyle Lowry. Donc, on va surveiller un peu tout ça, un tournoi de golf et des initiatives de caritatives.
1: Merci beaucoup, Luna. Merci à tout le reste de l'équipe, Annie, Catherine, Nadjani, Andrea. On se retrouve tout le monde lundi à partir de 6h10. Très bonne fin de semaine à tous.

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C'est le plus beau des films que j'ai regardé.

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1: Une grosse, grosse nouveauté aujourd'hui, le nouvel album de Beck. Vous savez à quel point j'aime Beck, c'est un de mes artistes préférés. Et donc, son nouvel album qui s'appelle Ride Lonesome est sorti aujourd'hui. Il se passe de présentation, ce musicien américain de Los Angeles qui a toujours le don de se réinventer tout en ayant un son signature qu'on reconnaît entre tous. Et Beck, cette fois-ci, revient aux sonorités des albums comme Sea Change ou Morning Phase. Sea Change qui date de 2002, Morning Phase de 2014, deux albums marquants de sa discographie. Et c'est considéré, Ride Lonesome, comme le troisième album d'une trilogie mélancolique. Donc, c'est la suite logique de ces deux disques. J'avais eu la chance de lui parler à Beck, de l'interviewer dans les coulisses du Théâtre Saint-Denis. Et il me parlait justement des différents Beck, le Beck Disco Queen, le Beck Rock cœur, un peu punk, le Beck rappeur et le Beck justement triste qui porte le spleen. Ce disque arrive 7 ans après Hyperspace qui était plus synthétique et là il a laissé mûrir ses chansons. Plusieurs ont été enregistrées, mises de côté pendant des années, retravaillées. Il retrouve sur ce disque Nigel Godrich, qui avait travaillé bien sûr sur OK Computer de Radiohead. C'est aussi un fidèle collaborateur de Beck. C'est un album marqué par la solitude, le spleen, le passage du temps, mais qui reste toujours très lumineux quand même. Il y a des cordes à la Gainsbourg, bien entendu, Gainsbourg que Beck adore. Il y a des chœurs, il y a des inspirations des Beach Boys dans certaines harmonies vocales. Donc, c'est orchestral, c'est délicat en même temps et les critiques jusqu'à présent sont dithyrambiques. The Guardian, Mojo ont donné 5 étoiles. NME parle d'un chef-d'œuvre. Donc, c'est le Beck contemplatif probablement qui sera en spectacle à Toronto 14 et 15 octobre et le 9 novembre à Vancouver. Voici le Beck nouveau et un peu triste.

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Je vous présente Daria Colonna, qui devrait plaire aux fans de Zao de Sagazan ou aux chanter, murmurer, susurrer, sensuel de Jean Birkin. C'est une Montréalaise, Daria Colonna. Elle est poète, autrice d'abord. Elle a fait paraître le recueil « Ne faites pas honte à votre siècle » et puis le puissant récit poétique « La voleuse ». Deux œuvres pour lesquelles elle a cumulé des nominations pour plein de prix. Et en 2023, Daria Colonna a entamé un virage de la littérature vers la musique quand elle a rencontré l'auteur-compositeur-interprète Vince James, qui a collaboré avec Fouki, avec La F, qui a aussi son projet solo. Et les deux tombent amoureux. Ensemble, dans leur petite cuisine transformée en studio, ils vont créer un univers qui mélange chansons françaises, trip-hop britannique. Les arrangements sont électrons. Il y a des orchestrations riches. Et en 2024, donc, Daria Colonna va lancer un premier album qui s'appelle « Le Requiem des sirènes soul ». J'adore ce titre. Avec des collaborateurs de choix, dont Ariane Moffat et Hologram. Ensuite, l'an dernier, elle a lancé un nouveau mini-album qui s'appelle « Rien de grave ». C'est une œuvre d'une grande profondeur lyrique. Tristesse révoltée, elle dit qu'il y a la trace d'un geste politique intime, celui de continuer à créer ensemble, malgré les tumultes.

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1: Gros plan sur les toutes nouvelles révélations Radio-Canada 2026-2027. Je vous en avais parlé, tout le monde vous en avait parlé sur nos ondes. Il y avait des finalistes pour les révélations cette année. Donc, il y avait plus d'artistes qui étaient en lice. Et finalement, 6 révélations ont été choisies après un processus hyper rigoureux, une démarche de sélection super rigoureuse. Ça a été annoncé hier à l'émission Nouveaux Sons, animée par Nicolas Ouellette. Alors, qui sont ces nouvelles révélations Radio-Canada? Roulement de tambour. Camilou, artiste montréalaise en plein essor. Bravo Camilou. Camilou qui mélange rap, jazz, pop, soul, qui s'était rendue en demi-finale des Francouvertes. Marie-Céleste, qu'on peut applaudir aussi. Bravo Marie-Céleste. Originaire d'Alma, quintet alternatif, qui a des arrangements raffinés, qui a vraiment beaucoup d'énergie sur scène et qui modernise la chanson francophone. Il y a aussi Patch. Bravo Patch. Collectif montréalais qui fait une musique instrumentale, techno, audacieuse, krautrock, d'avant-garde, qui fait beaucoup d'impro. Marvin Caleb, qu'on applaudit aussi, original, la foule est en délire. Originaire de la Guadeloupe, Marvin Caleb fait une musique zouk, afrobeat, avec des textes très, très personnels. Sinon, le duo étrange. Wow. Hey, le public, vraiment, vous êtes fort. Fondé par une soprano et une violoncelliste, Duo Étrange réinvente la musique de chambre en alliant voix et violoncelle, donc alliance inédite. Et finalement, Anima Aura, artiste Wendat, électropop, qui a un héritage autochtone, qui croise des sonorités modernes. Donc, bravo à nos 6 révélations Radio-Canada 2026-2027.

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1: C'est une minute qui plonge dans la musique québécoise. Aujourd'hui, c'est la journée de l'album québécois. Donc, une journée qui vous encourage à acheter un disque québécois chez votre disquaire, parce que oui, ça existe encore, les disquaires. Et je vous en ai parlé cette semaine, mais là, j'avais envie de plonger dans l'univers d'un artiste québécois que j'aime beaucoup parce que je trouve qu'il est arrivé dès le début avec un son qui n'existait pas ici. C'est Peter, qui a été longtemps sous-estimé. Là, maintenant, il connaît le succès avec la musique de Heated Revelry, bien sûr. Série au succès mondial fou, et la musique fait partie de ce succès. Mais c'est un artiste. En 2012, par exemple, son album Une version améliorée de La Tristesse, c'est un album que j'adore parce que c'est un album qui est ultra mélancolique, mais en même temps super électro, très très rythmé, comme la chanson qu'on va écouter, Une version améliorée de La Tristesse, chanson titre. On a envie de se rouler dedans. En même temps, les paroles sont dures, mais ça, c'est la force de Peter. Il a souvent un univers triste dans les textes, mais avec des rythmes qui nous donnent envie soit de sortir de chez nous, de danser, d'aller sur la route. Noir Eden, super fort, la chanson Vénus que j'adore, et plus récemment Éther, un album qui nous plongeait dans les planchers de danse britanniques, techno, berlinois. Super réussi. Je trouve qu'il est toujours précurseur d'un certain son, Peter. Et enfin, il connaît le succès qu'il mérite. Alors, il vit une version améliorée, vraiment améliorée de La Tristesse.

Aujourd'hui, je reçois, je vous le rappelle, Hubert Lenoir et Noémie D. Leclerc. Ce tandem de création et tandem dans la vie, c'est Noémie qui avait écrit Darlène, qui est aussi le premier album d'Hubert Lenoir, qui a fait comme la musique du livre. Donc, ils créent beaucoup ensemble. Là, c'est autour du film de Noémie. La meilleure façon, c'est par accident. Hubert Lenoir fait la trame sonore. Je reçois les deux tout à l'heure pour en parler. Et le film sort en salle aujourd'hui, hein? Donc si vous voulez y aller, courez-y. On le sait que particulièrement pour les films québécois, les films d'ici, c'est super important d'y aller dès le début pour le film. En fait, la durée de vie en salle d'un film est déterminée souvent par la première fin de semaine. Allez-y.

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0: sais.
1: Il reste 4 dodos avant...
2: On continue à compter les dodos avant la remise du prix Polaris. Donc, 4 dodos avant le gala qui récompense chaque année le meilleur album canadien des 12 derniers mois. Donc, c'est un jury à travers le pays, à travers le Canada. Des centaines de personnes qui travaillent dans l'industrie de la musique qui votent. 10 à

L'album sont finalistes pour le prix Polaris et le 22 septembre prochain à Toronto, on saura qui gagne. La cérémonie est animée par Odario Williams. Alors, d'ici là, on explore un album finaliste par jour ici à l'effet. Ce matin, Amaro de BB Club, après le succès de leurs premiers albums, ils ont beaucoup tourné BB Club ici comme à l'étranger. Ils ont vraiment un succès hein, sur la scène internationale. D'ailleurs, ils sont en nomination comme artiste ayant le plus rayonné à l'étranger, au Gala de la Disque. BB Club, donc, qui... pendant cette période-là où ils tournaient beaucoup, ils ont aussi vécu des deuils eux-mêmes et ils ont aussi vécu des deuils par procuration parce que des amis ont perdu un enfant, par exemple, un deuil extrêmement dur à traverser. Donc, ils se sont inspirés de ces douleurs-là et ils ont transformé ça en plancher de danse, ils ont transformé ça en énergie musicale. C'est grunge, c'est dark wave, c'est post-punk. Ils sortent vraiment du salon de leur petit BB Club et ils s'en vont vraiment dans un club, dans une discothèque. Ils amènent la douleur dans un espace encore plus grand, encore plus orchestral. Il y a des touches baroques, c'est très dansant, mais en même temps, il y a même des influences métal, parce qu'ils étaient fans de métal à l'adolescence. Donc, c'est une musique qui donne envie de bouger, mais les textes parlent de sujets durs, d'amour, mais de mort, de famille et de volonté féroce de continuer à vivre. Il y a plusieurs très, très bonnes chansons sur ce disque-là qui nous amènent dans une période profondément bouleversante, mais en même temps extrêmement lumineuse dans la vie de BB Club, en ce qu'ils en ont fait en tout cas. Et moins BB, plus Club, mais toujours aussi poétique. Voici Amaro.

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1: Une primeur de Thierry Larose ce matin. Nouvelle chanson qui sort aujourd'hui qui s'appelle « J'en sais rien » qui fait suite aux deux premières chansons qu'il avait dévoilées de son prochain album, le X du Y qui va sortir le 9 octobre. Donc là, on en sait plus sur son album à venir. « J'en sais rien », une chanson assez frappante qui, dès les premières notes, nous happe pour l'artiste originaire de Marieville. Cette fois, c'est propulsé par des puissants synthétiseurs qui ajoutent vraiment beaucoup de mordant et le refrain est diablement efficace. Ça peut rappeler Interpol par moment, un peu Britpop aussi sur les bords. Thierry Larose prépare une grande tournée d'une vingtaine de dates à travers le Québec. Ça commence le 17 octobre à Gatineau. Sa rentrée montréalaise aura lieu le 5 février. Ensuite, le lendemain, à Québec, le 6 février. Et sur nos ondes, cet automne, 9 octobre, il va y avoir son concert sur mesure, donc sa performance en direct sur nos ondes de la nouvelle maison de Radio-Canada. Ça affiche déjà complet, mais vous pourrez l'entendre à ce micro le 9 octobre. Il sera mon invité le jour de la parution de son disque. Oui, il est dans le jus, Thierry Larose. Voici sa nouveauté du jour.

Le film « La meilleure façon, c'est par accident » sort aujourd'hui. Un film signé Noémie D. Leclerc. La trame sonore et autres tâches connexes, c'est signé Hubert Lenoir. Dans quelques instants, je les reçois tous les deux en studio.

0: en studio.
1: Oui, on dirait que la royauté débarque. C'est un binôme, une bête lumineuse à deux têtes. On les a connus avec un projet commun. Darlène. Le livre, comme l'album, ont causé une petite commotion. Elle documente sa vie, la raconte, la sublime, essaie de rendre ceux qu'elle aime immortels en les filmant. Lui fait de la musique directe, il a été le poète de La fille de personne. Il nous a chanté des sentiments qu'il éprouve en secret. Il a regardé les feuilles changer en octobre. Son film, à elle, sort aujourd'hui. La meilleure façon, c'est par accident. Sa trame sonore à lui sort aussi, Lola. C'est un tandem de création, un tandem de vie. Je reçois Noémie Desleclerc et Hubert Lenoir. Salut.
2: Allô, Catherine.
1: Je suis très, très heureuse de vous revoir. Ça fait longtemps que je vous avais pas vue en personne, en vrai.
2: C'est vrai, mais on sort pas vraiment de Québec depuis trois ans.
1: C'est ça. Vous êtes vraiment dans votre bulle de création depuis un certain temps. Bravo d'abord pour tes prix, Noémie. T'as gagné des prix au Festival de cinéma de la Ville de Québec, prix du jury, meilleur film québécois.
2: Oui, merci.
1: Bravo.
2: Merci beaucoup.
1: On l'applaudit, ben oui. Et Noémie, tu t'as beaucoup travaillé justement à filmer les autres, à filmer Hubert, à faire ses clips. Tu le filmais aussi en coulisses, t'as participé à ses spectacles avec ta caméra. T'as signé des pochettes aussi pour Lou-Adrienne Cassidy. Et là, tu signes ce premier long-métrage. T'es très exposée. Comment ça se passe?
2: Ah, ben ça me fait vraiment apprécier la part d'ombre que j'avais avant.
1: Oui.
2: Ouais, c'est comme il y a une force, puis il y a un contrôle, puis il y a vraiment une sérénité là-dedans. Mm. Puis je sais pas si Hugues a l'expérience de le vivre un petit peu plus là, maintenant. Là, dans, il dit comme un petit peu s'il est à ma place. Mais j'avoue que je m'ennuie un petit peu de ça.
1: Oui.
2: C'est le fun, là, mais tu sais, genre, c'est pas pour rien. Je pense que tu vas être réalisatrice, puis pas nécessairement...
1: Oui.
2: Je sais pas.
1: Rockstar.
2: Oh, exactement.
1: Oui, voilà. Et la rockstar, Hubert Lenoir, tu te retrouves justement dans l'autre rôle, le rôle de... t'as tendu ton micro à Noémie, donc t'as pris du son sur le tournage, t'en as fait une trame sonore, t'as été producteur, donc t'étais plus dans l'ombre pour ce projet-là. Est-ce que ça t'a fait du bien?
3: Ben, c'était déjà dans la continuité de... D'avant, j'ai pris ma... Ben, je l'ai annoncé récemment, mais j'avais pris ma retraite un peu de toute la vie publique. Puis tout ça, il y a comme quand même plusieurs années. Fait que... ouais, ben, je veux dire, c'était comme... Quand tu travailles sur un tournage ou quand tu fais de la musique, surtout quand tu composes, puis j'ai pratiquement tout fait la musique seul sur ce... À part avec quelques assistants et tout ça, mais... il y a quelque chose d'extrêmement reclus que c'est sûr que ça fitait naturellement avec mon mood les dernières années, ça c'est sûr.
1: Oui.
3: Mais après ça, là, je me retrouve devant un iPhone en train de parler, en tout cas.
1: Noémie t'a dit que ce film-là, c'est un peu comme le premier jour du reste de ta vie. J'ai trouvé ça très beau.
2: Ouais, ben j'ai mentionné ça au moment de le montrer pour la première fois devant les gens que j'avais filmé. Tu sais, c'était vraiment intense.
1: Oh, ça devait être très intense.
2: Ouais, puis honnêtement, mettons les premières, c'était vraiment stressant. Mais ça, c'était un step genre de j'ai jamais vécu ça de toute ma vie là, mettons. Puis j'avais vraiment l'impression que c'était là que mon film devait commencer. C'était vraiment le point de départ, puis ma carrière de réalisatrice aussi, tu sais, genre c'est vraiment du monde que j'aime, qui continue d'habiter mon cœur tout le temps. Tu sais, c'est ma mère, ma grand-mère, mes grands-parents, puis en tout cas ça m'habitait, ça faisait juste du sens pour moi dans ma démarche de commencer ma carrière de réalisatrice avec eux dans le cinéma, où j'ai tombé en amour avec le cinéma aussi. Fait que
1: parce qu'il faut dire que c'est un film qui est très près de toi, Noémie. Le point de départ, c'est un peu le fait, parce qu'on voit que tu as été filmée quand tu étais petite. Tu filmes beaucoup les autres aussi. Et tu avais à peu près pas filmé. ton beau-père. Et ça a été un peu le point de départ, la bougie d'allumage du film. Et donc, et on plonge dans les portraits de plein de gens qui font partie de ta vie de différentes façons. C'est donc très intime. Est-ce que ça a été difficile pour toi? Est-ce que c'était un geste un peu impudique, ce film-là? T'as eu l'impression de te mettre à nu?
2: Ben, parce que je pensais pas nécessairement être en train de faire un film quand je le faisais. Je te dirais que j'ai pas eu cette réflexion-là. Elle m'est venue comme sur le tard. Puis, c'est sûr qu'au moment de sortir le film, j'ai eu peur. J'ai eu tellement peur pour le monde que j'ai filmé parce que je les aime. Puis, je voudrais tellement pas que, mon Dieu, c'est vraiment mon pire cauchemar.
1: Oui.
2: Mais, genre, je pense que c'était nécessaire pour moi. Ça m'a tellement donné, ce film-là. Genre, au-delà de peu importe le résultat, juste le processus de le faire, l'artiste que je suis devenue, mais l'humaine que je suis devenue d'abord et avant tout, puis les moments que ça m'a permis de partager avec avec mon grand-père, par exemple, puis avec ma mère, puis tu sais, de poser des questions à ces gens-là aussi, tu sais, qu'ils sont tellement proches de nous, puis on se dit bonjour, on s'aime, on le sait, genre, mettons, mais juste là, tu sais, demander à mon grand-père c'est quoi ton plus grand rêve, ça reste... Mais j'avais une vraiment bonne excuse pour le faire grâce au film.
1: Et ton film m'a fait regretter de pas avoir fait ça ou filmé mes parents. Mes deux parents sont plus des nôtres, mais j'aurais aimé ça, peut-être leur poser plus de questions, puis avoir une trace de ça quelque part. Donc, part, c'est une grande chance aussi que tu as. Et je suis contente que tu te qualifies d'artiste. Je pense que tu as eu un peu du mal à endosser ce titre-là. C'est beau de te l'entendre dire.
2: Oui.
1: Hubert Lenoir, de plonger dans cet univers-là, comment tu as abordé ça, le son, la prise de son, la création de la trame sonore? On va aller écouter un petit extrait dans quelques instants, mais comment tu as abordé ça?
3: Ben, j'avais... On dirait que moi puis Noémie, on a comme une... On est comme une scène artistique de deux personnes.
1: Oui, oh, je suis vraiment d'accord.
3: Puis, naturellement, je pense que même si on travaille dans deux médiums qui sont différents, on a la même manière de voir... on a le même point de vue souvent sur les mêmes... Puis, naturellement, dans son côté documentaire de comment elle décide de filmer, il y a quelque chose dans la musique que, pour moi, j'avais déjà commencé à faire ça sur Picture Ellipse quand même vraiment beaucoup, mais à travers les années, j'ai développé des techniques différentes de prendre le son, de faire une sorte de musique documentaire.
1: Oui, tu avais même documenté l'intérieur de ton corps.
3: Oui, c'est vrai.
1: Sur Picture Ellipse.
3: C'est vrai.
1: Ouais.
3: C'est vrai. Quand j'ai commencé quand elle a commencé à filmer, moi j'étais là sur tous les lieux du tournage, puis je prenais des enregistrements de n'importe quoi qui se passait. Puis c'est à partir de ça que j'ai fait la musique du film. Pis c'était comme, j'avais comme en tête de faire de la musique documentaire dans un film documentaire.
1: Oui.
3: Puis de donner cette impression là au monde, que même quand si t'écoutes la musique après, c'est comme si je voulais faire de la musique qui venait. Souvent la musique, on l'écoute puis on a tendance à vouloir que la musique nous amène ailleurs, nous sorte de la réalité, puis nous amène, puis je réfléchis à ça dans les dernières années, puis j'ai l'impression que j'ai envie de faire de la musique qui te met dans la réalité, mais qui met un filtre sur ta vie, mais qui te fait pas vouloir être ailleurs.
1: Qui t'amène dans ta vie.
3: Ouais, parce que je trouve quand même que la vie est difficile, puis l'aide souvent, puis en tout cas, ce que j'ai envie de donner, c'est de la musique qui vient t'aider à avoir un meilleur point de vue, mettons. Puis c'est comme ça que j'ai voulu... avec les sons que j'ai pris, c'est de la musique que la musique rentre dans les sons de la vie, puis les sons de la vie rentrent dans la musique pour que ça fasse exact, que la ligne soit brouillée entre ce que la musique est puis la réalité,
1: la frontière disparaît.
3: Exact.

0: J'entendrai plus jamais, on dirait, cette trame sonore de la même façon avec ce que tu viens de dire, parce que c'est vrai que ça se vit. Mm. Ça se vit comme on vit un film, justement. Là, ça nous plonge dans une trame qui va au-delà des chansons. Là. C'est vraiment pas des chansons de formant, le formaté, radio, pas du tout. C'est vraiment comme une grande trame.
1: Mais je retire un peu, je suis pas d'accord avec quelque chose que je viens de dire. La vie est pas laide du tout. Je pense que les affaires qu'on voit dans la vie, c'est toujours extrêmement beau et magnifique. Il faut juste essayer de changer la perspective sur... Puis des fois, c'est tough.
2: Je pense que... Je pense que ce qui se passe, c'est que Hubert a vraiment pas le bonheur facile. Mm. Puis que cet album-là, d'une certaine façon, c'est le chemin. En tout cas, c'est une tentative de trouver le chemin vers son bonheur. Puis moi, quand j'ai entendu cet album-là pour la première fois, je me rappelle l'avoir mis. Il m'avait indiqué, mets tes écouteurs, mets-les pas trop fort, puis va te promener. Puis je me rappelle avoir mis ça dans mes oreilles, puis juste m'être promenée, genre, puis avoir entendu les chars rentrer, quelqu'un klaxonner, puis un autre char partir sa trace, puis après ça être rentré dans un parc. Puis il y avait des enfants qui jouaient dans des jeux d'eau, puis les rires, puis tout le splash de l'eau à terre sur l'asphalte. Puis après ça, plus loin, il y avait juste un gros terrain de baseball, puis il y avait du monde qui jouait, puis des gars qui criaient, tu sais. Puis genre, tout ça rentrait dans la musique, peu importe d'une toune à l'autre, puis genre, vraiment, la musique d'Hubert, c'est la vie est un film, vraiment, puis la sienne, puis peu importe qui t'es, où que t'es, qu'est-ce qu'il y a autour
0: ça
2: de toi.
0: Ça devient ton film à toi.
2: Vraiment.
1: Non, on dit l'album, c'est vraiment la musique du film.
0: Oui.
1: Je pense que...
0: Oui, tu tiens à préciser que c'est pas un album d'Hubert Lenoir
1: soi. Peu importe. Mais ce que je veux dire, c'est que je pense que le film est tellement comme... C'est tellement comme une... un concentré de la vie, que la musique, quand tu le fais juste l'écouter dans ta vie à toi, c'est comme si ta propre vie devient comme... C'est comme si tu as comme ton propre spin-off du film.
0: Oui, exactement.
1: Avec toi, ton propre personnage, mettons. Fait que c'est comme si, naturellement, toute la musique que

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1: J'ai travaillé avec d'autres mondes parce qu'on a développé un langage puis une façon de... On n'a même pas besoin de dire tant de choses pour comprendre un concept extrêmement complexe. Mm-hmm. Puis on en comprend aussi les subtilités, puis ça nous permet de juste faire, je pense... des meilleures œuvres parce qu'on a quand même deux cerveaux, tu sais, puis c'est vraiment deux cerveaux maximisés dans leur potentiel, mettons.
2: Mais quelle chance, hein, quand même, de vous être trouvés.
1: Hey.
2: OK, non, mais c'est vrai.
1: Ben, on se le dit souvent, mettons.
2: Ouais.
3: Oui, c'est vrai.
1: Ouais, je me trouve vraiment chanceuse. Puis dans tout ça, il y a plein d'autres personnes qui collaborent aussi. Là. Puis mettons, entre autres, Gabriel Lapointe, qui a été mon assistant réalisateur sur le film, qui a grandi avec nous aussi. Je l'ai connu un peu en même temps qu'Hubert. Puis c'est vraiment lui qui m'a introduit à la caméra. Puis là, maintenant, il y a Elisabeth qui a fait l'affiche du film qui se joint. Fait que j'ai hâte, j'ai comme l'impression, mais j'ai comme hâte aussi que cette scène-là s'agrandisse un petit peu. Puis on est en train de le vivre aussi. Oui. Avec, mettons, le mixeur, là, Bernard, bon, Jérôme, à l'étalonnage. Fait que c'est quand même trippant, là, mettons. Le cinéma nous a permis ça, en tout cas.
2: Donc, le mouvement s'élargit.
1: Ouais, on dirait, là.
3: Ouais, mais je pense qu'il y a quand même quelque chose entre moi qui...
1: Oui, c'est ça.
2: C'est comme personne si on, pourra jamais comprendre.
3: Non, mais c'est comme si on a tout le temps, André, il y a quelque chose qui est au-delà des capacités techniques. C'est comme si... même des fois, ça peut être... je pense que... Tu sais, j'y demande des avis sur des trucs qui sont extrêmement précis techniquement musical, mais c'est juste que je vais faire plus confiance à elle pour ces affaires-là que des fois qu'il y a quelqu'un qui a comme des années d'université en musique. T'sais.
2: Oui, parce que vous avez peut-être une compréhension, une vision commune.
3: Parce que c'est une génie, rien de moins.
2: Une génie, rien de moins. Bah, moi, je dirais ça, c'est ça, vous deux. Là.
1: Ah, ouais.

0: Hubert, on t'a vu diriger un orchestre? Wow! Parle-moi de cette expérience-là. Est-ce que tu avais déjà dirigé un orchestre ou c'était une première?
1: Ben, définitivement, c'était pas la première fois que je le faisais quand je suis arrivé sur le
0: oui, d'accord. Oui, oui. Il y avait eu répétition avant. Ouais. Ouais.
1: Non, ça faisait... On l'a fait à Québec puis on l'a fait à Montréal. Ouais. Fait que ça faisait... ben, je suis un très mauvais chef d'orchestre. Mais,
2: c'est trop pas vrai.
0: Non, mais t'as un style unique. Ça, c'est vrai, parce que t'as une gestuelle tout à fait unique. J'ai jamais vu un chef d'orchestre bouger de cette façon-là.
1: Oh, mon Dieu, ça doit être parce que c'est pas très...
0: Non, ça veut pas dire que c'est pas bon. C'est,
1: non, mais
0: c'est
1: je pense
0: unique.
1: Que ma battue est pas si mal que ça, mais dans le sens que ça reste, c'est plus... je pense que j'adore... Je me suis beaucoup, énormément... intéressé à la musique classique depuis, je dis, quelques années, là, mettons, je sais pas exactement. Ouais. Puis j'ai lu beaucoup sur Internet, genre, c'est comme autodidacte, mais genre apprendre la composition plus dans un sens plus classique, l'arrangement, et aussi, ben, toute la. Une partie un petit peu de la direction, puis tout ça, mais j'adore quand même à l'idée que. Souvent des très bons compositeurs sont des extrêmement mauvais chefs d'orchestre puis j'adore à cette théorie là fait que
0: bon, intéressant
1: pas, j'ai rien d'un chef d'orchestre c'est plus que des fois pour le
0: oui.
1: le besoin de oui. quand tu diriges un ensemble qui est un petit peu plus gros puis tout ça c'est de transmettre l'émotion de la musique, comment que tu l'as composé. Fait que...
0: Et sur l'album, c'est pas des chansons chantées, sauf une, où ton grand-père, Noémie, chante « Quand les hommes vivent ».

0: Grand amour, cette prise-là, parlez-moi de ce moment-là.
1: Ben ça, c'est peut-être la première fois, ça fait quand même un certain temps qu'on l'a enregistré, mais ouais. C'est peut-être dans la première fois que je faisais le chef d'orchestre, parce qu'il fallait que je le dirigeais, mmh,
2: c'est vrai.
1: Marcel, quand il a accepté de chanter... quand il a accepté de chanter, c'était impressionnant. C'est quelqu'un qui aime la musique profondément, puis des fois on a tendance à mettre le monde dans des cases, puis dire, ah ben telle personne, c'est une personne très artistique, puis Marcel, c'est quelqu'un qui a travaillé sur la construction, puis c'est un entrepreneur, puis ça, puis des fois, il est pas dans le profil type qu'on pourrait dire, sa passion, depuis que je le connais, sa passion pour la musique, puis son amour de la musique, puis même, d'une certaine manière, son talent, c'est comme vraiment impressionnant, puis ça rappelle que... je sais pas comment dire, je suis pas capable de bien exprimer, mais.
2: Ben, je pense qu'il l'a dit, là, ça me touche, on dirait.
1: Non, mais dans le sens que des fois, on a tendance souvent à se dire.
2: On dirait que c'est vraiment comme proche un peu de ce que le film veut proposer aussi. Genre, c'est pas parce que tu disais tantôt, tu te considères maintenant comme une artiste. C'est vrai que c'est quand tu grandis pas dans ces cercles-là, c'est vraiment difficile à assumer. Mm-hmm. Puis on dirait que c'est comme...
0: Le syndrome de l'imposteur, là. Ouais.
2: Puis maintenant qu'Hubert le dit, on dirait que, genre, j'ai jamais pensé à ça, là, quand j'ai eu l'idée ou quoi que ce soit, mettons. Mais je réalise que c'est comme vraiment, vraiment proche de la thèse.
1: Puis des fois, un de mes cousins est venu voir le film à Québec, puis... dans le sens que je l'ai côtoyé beaucoup quand on était au secondaire ensemble, puis il m'a parlé de la musique, puis là maintenant il fait dans un garage, genre il est garagiste, ben il est mécanicien.
0: OK.
1: Puis après le film, on s'est parlé du film, puis il m'a parlé de plein de choses qu'il avait aimé, puis tout ça, puis la musique, puis c'est comme si des fois on a tendance à oublier, puis je me suis juste rappelé que dans le fond, que je veux dire Victor pour le nommer, il a toujours été il a toujours aimé la musique, genre vraiment, vraiment beaucoup. Puis il a toujours aimé, genre, les films, puis tout ça. Puis c'est ça, je pense que la musique, les films, l'art en général, je pense que c'est beaucoup plus accessible qu'on le pense. Puis je pense qu'on compartimente en mode mystérieux, inaccessible. Ouais, ben on va dire, puis tu sais, je veux dire, c'est pas tout le monde qui écoute des X-Men ou whatever. Genre, je sais pas, je trouve que ça me fait réaliser. Puis, peut-être en partie parce que moi, puis Noémie, on vient aussi de quelque chose qui est pas artistique. C'est ça. Là, je pense que c'est plus pour tout le monde qu'on pense.
0: On écoute, est-ce qu'on a un petit bout de Marcel? Oui. Ah.

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0: Nous aurons eu la mauvaise partie.
1: Merci Marcel. Et je pense que la conclusion de tout ça, c'est vrai que si t'as envie de faire de l'art, de créer n'importe quoi, fais-le. Puis fais-le à ton échelle aussi là. Il y a plein de façons de créer. On n'est pas tous obligés de gagner des prix dans des festivals. Toi, c'est ce que tu fais, Noémie, maintenant.
2: Mais en même temps, mettons, le film, il a vraiment été fait à bout de bras, puis à petit budget, puis genre, on dirait que la seule affaire que j'ai le goût de dire, c'est ayez pas peur, genre, trustez-vous, faites confiance à votre instinct. La seule affaire, moi, tout le long, je me disais, je veux juste, au bout de ça, être fière de moi. Puis je pense que c'est vraiment ce qui devrait guider n'importe quelle aventure artistique, dans le fond. Puis l'autre bord, c'est juste du beau.
1: Juste avant qu'on se laisse, Hubert, je peux pas m'empêcher quand même de te demander. Je sais, t'as annoncé ta retraite et je t'ai entendu à Pénélope. Tu l'avais bien dit. C'est ça que la musique fait partie de ta vie. T'as tout le temps des idées de mélodies, de chansons que t'as toujours envie de créer et tu crées, mais que la vie publique te rend parano et t'es pas bien dans la vie publique. C'est ça.
3: Ouais.
1: Donc un nouvel album de chansons, c'est pas quelque chose que tu voudrais faire?
3: Ben, le truc, c'est que c'est comme si, dans la dernière semaine et demie, avec juste en faisant comme la musique de ce film-là, c'est comme si naturellement j'ai comme recommencé à avoir une vie publique, si on veut. Mm-hmm. Fait que c'est comme si, y a comme pas. Tu sais, je pensais m'en sortir, mettons. Mais je réalise que je peux pas vraiment. Il y a comme pas vraiment. Fait que. Il n'y a pas vraiment d'issue, là. Fait que je sais comme pas.
1: C'est très déchirant comme situation.
3: Ouais, je pense qu'il faut juste que j'accepte le fait que je vais être parano toute ma vie ou.
1: Je te le souhaite pas, mais t'as quand même une vraie âme de rockstar. Ça, c'est indéniable. Merci beaucoup d'être venu. J'avais dit qu'on ferait 15 minutes d'entrevue. On a fait une demi-heure. Parce que c'était beau.
2: Hey, c'était tellement le fun. On est arrivé ici vraiment fatigué. Puis là, je suis vraiment crinquée. Merci, Catherine.
1: C'était très beau. La meilleure façon, c'est par accident. Ben, c'est ça, même pour les entrevues. Mais, Noémie D. Leclerc, merci. Ton film est en salle. Hubert Lenoir. J'allais t'appeler Noémie. Vous voyez, vous êtes la même personne. Hubert Lenoir, merci beaucoup.
2: Merci, je vous embrasse, Catherine, tous les deux. Merci beaucoup.

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Et là, ça continue sur les ondes d'ici musique.

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1: Un bonbon qui règle ses problèmes à grands coups de fouet. Oui, c'est Whip It de la formation Divo. Pièce aussi étrange qu'entraînante qui a fait danser toute une génération, tout en laissant quand même les mélomanes perplexes. Pour la petite histoire, on se transporte en 1980 chez nos voisins du Sud. L'époque New Wave commence à faire son chemin dans toutes les radios. Et Divo s'est formé quelques années auparavant et cherche à décrocher son premier grand succès. Donc, vient le temps de lancer Whip It, extrait de ce troisième album qui s'appelle Freedom of Choice, qui est sorti en 1980, avec son rythme motorique, ses synthétiseurs, guitare, ses fameux bruits de fouet qu'on entend littéralement. La recette est loin d'être ordinaire. Et les paroles, en plus, c'est un joyeux mélange de phrases motivantes comme « aller de l'avant »,« bouger » et un mystérieux « whip it » qui est censé nous encourager en fouettant peut-être l'amorosité ambiante pour aller du côté de l'optimisme américain. Ça se voulait quand même un peu une parodie de l'éternel optimisme américain. Est-ce que ça a fonctionné? La réponse est un gros oui. Whip It va atteindre le sommet du Billboard. Ce sera le plus grand succès du groupe Divo. Et comme si la chanson n'était pas assez bizarre, le vidéoclip est totalement surréaliste. Cowboy, fouette, des vêtements qui disparaissent mystérieusement. Tout ça, c'est Whip It.

C'est comme ça que se termine l'effet Pogonate pour aujourd'hui. Merci à ma fabuleuse équipe que j'aime d'un amour tendre. Amélie, Arel Dubon, Alexandre Demers, Mathieu Valiquette, Philippe Jacques, Alex Leclerc. Merci à vous tous. Et allez réécouter, allez revivre ou écouter des bouts de l'entrevue avec Hubert Lenoir et Noémie Desleclerc sur Radio-Canada Audio. En tout cas, moi, je vais aller, je pense, en revivre des petits bouts. J'ai trouvé ça tellement émouvant. J'ai encore le cœur tout à l'envers, mais de beauté. Donc, je vous embrasse. Passez une excellente fin de semaine. Je vous retrouve lundi matin, même heure, même poste. Et c'est Claudine qui s'en vient avec son manège dans un instant. Ciao!

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1: Salut tout le monde, c'est la journée J'achète un album québécois et on commence avec un classique de notre culture. Ici Claudine Prévost, bienvenue dans le manège.

La voix de Lisa Leblanc, qui délaisse les rythmes disco ces jours-ci. Hein, elle se tourne vers le rock des années 70 avec un nouvel album Patchwork qui sera lancé en janvier. Les deux premiers extraits sont disponibles et sont très bons. Parlant de Patchwork, on écoute la musique du groupe écossais Tiger Style avec une pièce qui est un gros collage d'échantillons de chansons. Je vous invite à tenter de les identifier pour le fun.

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Marocain basé à Paris aujourd'hui avec ses grooves new disco qui nous ont fait bouger les épaules un peu et la voix de la chanteuse Saïa. J'espère que votre vendredi se déroule bien jusqu'ici. Merci d'écouter mon manège à moi pour vous accompagner. Et c'est le Québécois Marco Emma qui prend le relais maintenant avec sa pièce Avalanche.

directement de la baie des Chaleurs. C'était le groupe B avec Fruitopia et on s'en va vers Vampire Weekend maintenant avec une grosse chanson de leur catalogue qui va nous rappeler des souvenirs. J'ai nommé A-Punk.

C'est la journée de l'album québécois aujourd'hui. J'achète un album québécois ce 18 septembre et je me tourne vers vous maintenant. Je suis curieuse de savoir quel est votre album québécois préféré de tous les temps. Celui vers lequel vous retournez toujours. Votre classique québécois à vous. Écrivez-moi via la bulle de conversation. J'ai hâte de vous lire.

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les années 80 avec la synth pop un peu disco mutant de la Britannique Dorothy, sortie il y a presque 40 ans maintenant. En cette journée, j'achète un album québécois. Je vous demande quel est votre disque québécois préféré de tous les temps. J'ai vu Harmonium passer, Michel Rivard, Daniel Bélanger. Écrivez-moi via la bulle de conversation. On va en parler dans quelques instants, ici, dans le manège.

Antoine Corriveau avec un extrait d'Oiseau de nuit, un très bon disque à avoir dans sa collection. Je continue de vous lire sur vos albums québécois préférés. Je prends des notes et je vais arriver bientôt avec une pièce tirée d'un disque qui semble vraiment faire l'unanimité hein, quand on vous demande votre album québécois préféré. Dans quelques minutes, ça s'en vient ici sur les ondes d'ici musique. Bonne heure de lunch en ce vendredi.

0: Ah, quelle grande chanson! Mylène dit c'est mon anniversaire aujourd'hui. Merci infiniment de nous avoir envoyé cette chanson-là. Mais c'est, ça a été comme votre demande spéciale collective parce que je vous demande quel est votre album québécois préféré tous les temps aujourd'hui. Et le don m'est ressorti mais tellement souvent. Il y a aussi Evelyne Brisebois qui parle de Menteur de Jean Leloup. Lily et plusieurs autres m'ont mentionné Rêver mieux de Daniel Bélanger, évidemment. Florence me parle de Le Tour du bloc. Ça, c'est un plus récent de Michel Rivard. Nathalie, c'est Le cours des jours de Dumas. Quel bon disque. Luc, il dit aujourd'hui, c'est la journée, j'achète un album québécois. Je m'en vais chercher Vieille Corneille de Louise Forestier. Marc et Mélo et Jean-François Beaulieu m'ont parlé de l'heptade d'Harmonia. Merci beaucoup. Merci beaucoup. Oui, c'est cette journée où on encourage la musique québécoise. C'est la deuxième édition de la journée, j'achète un album québécois. Et ça a tellement bien été l'an dernier. Les organisateurs avaient été soufflés de voir l'ampleur que l'initiative résonnait autant. Et c'est formidable. Vous savez, on parle beaucoup du problème de découvrabilité de la musique québécoise. Ben aujourd'hui, c'est comme si on la prenait à bout de bras et qu'on disait, regardez comme on a du talent chez nous. Et on va contribuer à la pérennité de notre grande œuvre et on va l'encourager concrètement. Et là, j'ai envie de vous partager ma petite routine personnelle, annuelle, comment je fonctionne dans mon rapport au vinyle, parce que c'est le support que je préfère, mais ça pourrait être dans n'importe quel format. À chaque année, j'ai pris l'habitude d'aller me chercher chez un disquaire indépendant les disques québécois que j'ai le plus écoutés dans l'année pour garder dans ma collection. C'est comme des souvenirs pérennes là, de ce qui m'a fait vibrer. Un album photo version audio, comme un petit marqueur de notre histoire aussi. Et à chaque fois, je me déplace pour un nouveau disque, puis j'en profite pour me procurer un classique québécois. Par exemple, cette année, je suis allée chercher mon disque de Lou-Adrian Cassidy.
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0: Et je suis repartie aussi avec Traversion Live d'Offenbach. A été réédité l'an dernier. C'est un concert de 82 capté à Rouen. Et bien sûr, je suis allée chercher Alouette des Louanges.
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0: Et j'en ai profité pour glisser dans mon sac Jaune de Jean-Pierre Ferland que j'avais pas encore.
3: Il était né en 1951.
0: Bref, vous comprenez le principe. Je vous partage ça aujourd'hui, mais encourager la musique québécoise, ça peut se faire aussi par Bandcamp, hein, une plateforme qui redonne beaucoup de sous aux créateurs. Alors, je vous suggère d'aller faire un tour dans un disquaire près de chez vous aujourd'hui, peut-être après le boulot. Là, il y a plein d'artistes qui sont en prestation. Il y a des lancements d'albums. Je pense à Sarah Dufour qui va offrir un petit concert à Dolbeau Mistassini pour présenter les chansons de son disque Dans le temps qui sort aujourd'hui même. Il y a un gros concert ce soir au Ministère à Montréal avec entre autres Ariane Moffat, Canen, Claude Pelgag, Marie-Pierre Arthur, Vincent Vallière. Bref, je vous invite à participer à cette journée et à peut-être mettre la main enfin sur un disque d'Angine de poitrine, le duo qui a quand même joué sur le plateau de Jimmy Fallon cette semaine. On se rappelle qu'il y a eu une grosse pénurie de vinyle récemment. Les enchères en ligne de centaines de dollars pour réussir à mettre la main sur un vinyle. Eh bien, j'ai regardé ce matin. Il y a une grosse réimpression qui a eu lieu. Les vinyles d'Angine de poitrine sont disponibles et en grand nombre à part ça, un peu partout.

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1: Je m'en serais voulu de ne pas vous jouer du mal à jupe aujourd'hui. Ça fait vraiment partie des albums préférés que vous avez dans votre collection. Il y a Marie-Christine Dubé qui m'a parlé de Le Compte Complet. Mais la plupart d'entre vous avaient parlé, bien sûr, de Trompe-l'œil. Quel grand classique, Sébastien Levaque de Gatineau, Marie-Julie Tétrault de Terrebonne et Amélie Duranceau de Chicoutimi.

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Culture autochtone, c'est bien Cachetine. Maintenant, dans cette journée, j'achète un album québécois. J'envoie un extrait d'album préféré de notre auditeur Michel Packwood, qui est allé voir Carquois en concert à Petite-Vallée, qui en a profité pour acheter le vinyle Des chemins de verre. Quel grand disque. Voici Marie Tupleur.

0: Hier, on a dévoilé les nouvelles révélations Radio-Canada 2026-2027 et dans quelques minutes, je vais vous présenter une de ces nouvelles figures de manière plus particulière, le groupe Patch et leur électro.
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Avez-vous écouté Nouveau Son hier soir? Nicolas Ouellette qui nous a présenté une émission spéciale pour le dévoilement des Révélations Radio-Canada 2026-2027. D'ailleurs, celle qu'on vient d'entendre, Gabriella Olivo, fait partie des Révélations de l'an dernier. Alors, elles étaient toutes présentes, ces Révélations, en studio. On les a entendues en entrevue. On a entendu leur musique, évidemment. Je vous les nomme si vous avez raté. Ils sont Camilou, Marie-Céleste, Anima Aura, Marvin Caleb, Duo Étrange et Patch. Patch, qui est un projet électro que j'aime beaucoup, composé de 5 musiciens qui jouent dans d'autres projets aussi, comme Mondou Seigneur. Ils jouent avec Alex Burger, Claude Pelgag, Lumière et compagnie. Bref, ils sont très occupés et ils le seront d'autant plus dans la prochaine année avec leur nouveau statut de révélation en Radio-Canada. Le nom Patch est en référence à un collage parce que les 5 musiciens apportent tous leurs couleurs et leurs textures. Ils misent beaucoup sur l'improvisation. D'ailleurs, c'est pendant un jam de studio que le projet est né, sans aucune intention ni prétention, et finalement la maillot a levé. Et ce qui est particulier chez Patch, c'est leur mélange de structure et de technique, parce qu'ils vont chercher ce qui appartient au jazz et l'intègrent avec des codes de musique techno. Ouais, ils jouent beaucoup avec la répétition, notamment pour créer une ambiance hypnotique, et l'intention de Patch, c'est de se mettre au service du groove pour faire bouger les corps. Ils ont 3 albums à leur actif en 3 ans, assez prolifiques. Ils en préparent un 4e, dont ils ont présenté quelques titres en primeur au Festival Mutec récemment. Et je me permets de citer le journaliste Alain Brunet, qui assiste au concert. Et il dit « Patch a donné un live set de niveau international. » Oh oui, je crois qu'ils ont beaucoup de potentiel. Et dans l'idée de cette journée « J'achète un album québécois », je vous suggère le plus récent « Mode » de Patch, qui est sorti l'an dernier. Un disque qui a beaucoup de succès à la maison chez mes jeunes garçons. On écoute leur pièce « Hook 3 ». Patch, nouvelle révélation, Radio-Canada.

ambiance afro-tropicale du duo français Irike qui nous amène à la formidable Montréal Asma Jai Merlin qui devait présenter son spectacle lancement hier soir au Fofoun Électrique. Concert remis au 26 novembre. Alors, à noter. 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

Bram 23000 qui jouait pour Jérôme Watier Saint-Saëns qui parle du disque Glee comme d'un des meilleurs albums québécois. Cette journée de l'album québécois, et je suis heureuse aussi d'apprendre que les Montréalais Wizards vont bientôt revenir avec un nouvel album au printemps. Leur quatrième, mais leur deuxième en duo, parce que Wizard était un quintet avant. Wizard est formé de Marie-Hélène Coutu et de Jean-Nicolas Doss. Ils font de la pop-rock psychédélique. Ils font partie de la scène un peu plus underground de Montréal depuis une dizaine d'années. Et avec l'annonce du nouvel album, arrive évidemment un premier extrait fort réussi. Il s'appelle Alfa Romeo, une chanson qui dénonce notre société de surconsommation et l'intention derrière est d'apporter un peu de réconfort à une époque où plusieurs entrevoient la fin du monde. Wizard considère qu'on peut encore se réchapper si on travaille ensemble et en écoutant un peu de musique. Oh, je suis d'accord. Et Wizard avait aussi envie d'envoyer un petit pied de nez à l'intelligence artificielle. Allez voir leur vignette visuelle qui accompagne la chanson sur les plateformes d'écoute. C'est une animation traditionnelle faite 100% par des mains humaines. Un procédé qui a quand même demandé plus de 400 images dessinées à la main, frame par frame, pour créer ce bel univers ludique et vintage à souhait, inspiré par la ville de Laval. Avouez que j'ai piqué votre curiosité. Vous irez voir, ça vaut la peine. Alors, si vous êtes des fans des Flaming Lips ou de Unknown Mortal Orchestra, je crois que vous allez aimer ce nouveau titre de Wizard. Voici Alfa Romeo.

Thierry Larose avec un extrait de son nouvel album Le X du Y qui va paraître le 9 octobre. S'en suivra une belle tournée du Québec qui commence à Gatineau le 17 octobre et il va certainement passer près de chez vous puisqu'il a une vingtaine de dates à l'agenda. C'est Walter Astral maintenant qui prend le relais dans notre vendredi après-midi. Ça commence tranquillement à sentir la fin de semaine. Voici leur titre Lune.

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Les Néerlandais Alten Gun, qui sont en tournée actuellement et qui sont au pays cette fin de semaine. Ce soir, ils jouent à Toronto et puis demain à Montréal au théâtre Binfield. Alors, avez-vous intéressé? C'est une petite sortie de dernière minute vous parle en ce vendredi. Pourquoi pas? Maintenant, c'est le projet de la musicienne Agathe Dupéré qui fait de la musique sous le pseudo Pataugeoire. Voici son titre Super Monkey Ball. Je vous souhaite un bel après-midi. On est ensemble jusqu'à 15h aujourd'hui.

0: Une de nos révélations Radio-Canada de l'an dernier avec Sugarcane Funk. Dans les dernières 30 minutes du parcours aujourd'hui, on ressort toute une pupite du répertoire musical québécois qui devrait vous faire sourire. Et on pourra entendre aussi la musique d'Ariane Roy et des franco-brésiliens PPJ dans 45 secondes environ.
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Dans la catégorie des petites pépites québécoises qu'on a envie de remettre en lumière à l'émission, on se tourne maintenant vers le seul et unique Manuel Tadros qui célèbre ses 50 ans de carrière cette année. Les plus jeunes à l'écoute le connaissent sûrement plus comme comédien, je pense entre autres à Omerta où il a été marquant, ou comme doubleur. Manuel Tadros a prêté sa voix à plus de 750 films. Il est la voix en français, entre autres, de Gary Oldman, de Danny DeVito et de Jeffrey Wright. Et bien sûr, il a été le narrateur des films Aladdin. Oh. Mais avant tout ça, Manuel Tadros a eu une belle carrière de chanteur. Il a connu plusieurs succès entre 1975 et 85. Il faisait la tournée des boîtes à chansons avec son groupe et il décrit d'ailleurs cette période de sa vie comme ses plus belles années. Il a aussi écrit plusieurs chansons pour d'autres artistes, notamment Rock Voisine, pour Le Cirque du Soleil ou pour Julie Masse. La chanson « C'est zéro », là, c'est un texte de Manuel Tadros, oui, oui. Et comme chanteur, il aimait vraiment le contact direct avec le public, qu'on retrouve évidemment pas quand on est à la télé ou au cinéma. Alors, pourquoi a-t-il arrêté de faire de la musique? C'est à cause d'une histoire de vol de cassettes. Pouvez-vous croire? Oui. À la fin des années 80, Manuel Tadros était parti conquérir la France avec des dizaines de cassettes à distribuer aux grandes maisons de disques. Il s'était booké un paquet de rendez-vous avec des gens de l'industrie là-bas. Mais en arrivant à Paris, il s'est rendu compte que sa valise avait été pillée et que toutes ses cassettes avaient été volées. Et à cette époque-là, on n'avait pas de copie de sauvegarde sur une clé USB ou encore moins un lien d'écoute. Et Manuel Tadros a raconté qu'il a pris peur à ce moment-là et c'est comme ça qu'il a mis fin à son beau rêve. Mais cette année, fort de sa participation à l'émission de télé Zénith, où il a renoué avec le public, il revient en musique avec un nouvel album de composition originale qu'on entend quelque part cet automne. Et en attendant, il est en tournée avec le spectacle de l'émission Zénith qui se promène au Québec un peu partout cet automne. Et j'ai envie qu'on retourne en 1980 pour le retrouver, Manuel Tadros, au sommet de sa popularité de chanteur, avec son titre « Prisonnier de mes rêves ».

La musique de Flavien Berger dans nos oreilles. J'ai dit Berger, hein? Berger, pardon. À une dizaine de minutes de l'arrivée de Nicolas Ouellet qui remit de ses émotions de cette grande émission spéciale de Nouveaux Sons hier où il nous a dévoilé les nouvelles révélations Radio-Canada 2026-2027. On se dirige maintenant vers la musique de Cléa Vincent. Vous écoutez Mon Manège à moi pour encore quelques minutes.

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0: Merci d'avoir été de tous ces tours de manège cette semaine ou pas, là, mais en tout cas, pour les bouts où vous y avez été, je vous ai accueilli à bras ouverts. Merci à l'équipe. Séléna Théré à la réalisation, Geneviève Venn à la recherche, Héloïse Léveillé-Chagnon à la programmation musicale. Merci à Charles-Antoine Lemay et Yannick Roberge aussi qui sont venus donner un coup de pouce à la mise en onde. Et Nicolas Ouellet qui fait son entrée.
1: Bonjour!
0: Il y a beaucoup moins de monde qu'il y a dans ce studio.
1: Énormément moins de gens à l'intérieur et à l'extérieur du studio, c'était fête. Ouais. Hier après-midi, quand on a dévoilé les révélations 2026-2027, beaucoup de plaisir avec tous ces gens qui sont passés au micro et de qui on écoutait la musique.
0: Ouais, on les entendait en ondes fébriles, tellement heureux et fiers d'être là. C'est vraiment une belle émission. Reprendre en rattrapage sur Radio-Canada Audio.
1: Ça...
0: Oui, si vous voulez les découvrir, là, plus qu'une chanson qu'on vous envoie une fois à gauche ou à droite, là, allez revoir cette émission d'hier de Nouveau Son.
1: Il y a aussi le radiocanada.ca/révélation au pluriel, ça vous tente de lire sur ces artistes.
0: Il y a ça aussi, c'est vrai. Mais avant de réécouter ton émission d'hier, on va écouter celle d'aujourd'hui. Oui. Qu'est-ce que t'en penses?
1: Oui, je pense que ça sera un bon début.
0: OK.
1: Restez branchés en direct, vivre la fébrilité du moment présent, puis ensuite vous retournerez dans le passé.
0: Exact. Ici Claudine Prévost, merci beaucoup. Merci pour la belle semaine. Je vous souhaite de profiter de votre fin de semaine et on se retrouve lundi à compter de midi.
2: Bonjour, ici Andrea Pozzo-Martinez à Toronto. Il est 15 heures. Voici vos informations. Seulement un électeur sur cinq a voté aux dernières élections de Mississauga. Des groupes veulent convaincre les électeurs à se rendre aux urnes aux prochaines élections municipales le 26 octobre, comme l'explique Jennifer Green-Frank, qui est membre citoyenne du comité municipal de la gouvernance de Mississauga. La ville figure parmi les villes les pires avec les pires taux de participation.
3: On trouve que ceux qui votent, c'est les mêmes qui votent. Hein? Alors, si on veut... que la personne qui soit choisie, on veut que la personne représente les résidents de Mississauga. Puis si la majorité ne vote pas, c'est pas une représentation des résidents.
2: Selon la chercheuse Lady Hamiljean de l'Université de Windsor, les immigrants sont nombreux à Mississauga. Elle indique que ceux d'entre eux qui peuvent voter le font moins que les citoyens de longue date. Elle ajoute qu'il est parfois difficile pour les électeurs de trouver l'information sur les candidats. Puis dans le nord-ouest de l'Ontario, l'industrie forestière traverse une période difficile. Entre compression et défis financiers, les entreprises de la région cherchent des solutions. Le gouvernement Ford leur tend une bouée de sauvetage. Il a annoncé hier des mesures pour le secteur forestier. Les détails avec Nicolas Mongeon.
4: 2,5 millions de dollars, c'est la somme annoncée par la province pour soutenir des projets dans le secteur forestier. Une aide qui arrive alors que les tarifs douaniers américains sur le bois canadien continuent de peser lourd sur les épaules des entreprises régionales. L'argent sera réparti entre des entreprises situées à Thunder Bay, Kenora et Fort Francis. La majorité des fonds ira à Thunder Bay Pulp and Paper. Cette usine a cessé sa production de pâte et de papier en janvier dernier. Le financement servira à moderniser ses installations. Selon la province, ces améliorations devraient augmenter la rentabilité de l'usine de 11 % et surtout protéger environ 700 emplois. Norm Bush, directeur général de l'entreprise, se veut rassurant. Lors d'une conférence de presse, il a affirmé que la compagnie est bien positionnée pour gérer l'impact des tarifs. Deux autres projets recevront aussi des fonds. Ils visent à explorer le potentiel de la biomasse dans le Nord-Ouest. Ici Nicolas Mongeon, Radio-Canada, Sudbury.
2: Puis le marché du condo est en pleine mutation à Toronto. Pendant 10 ans, le marché immobilier torontois a été dominé par de minuscules studios prisés par les investisseurs. Aujourd'hui, les promoteurs adaptent leurs projets en concevant des logements plus spacieux pour attirer des familles et des résidents occupants. Macalé Lévesque.
5: The two-bedroom.
6: Lorsque le promoteur Steve Gupta avait imaginé son nouveau projet immobilier il y a 10 ans, il avait envisagé d'y construire 700 logements. À l'époque, la demande était pour des petits logements abordables, raconte-t-il. Mais aujourd'hui, les gens veulent des logements plus grands, où il fait bon vivre, poursuit-il. Il a donc retravaillé ses plans pour créer plus de logements à 2 et 3 chambres avec de plus grandes superficies.
7: Là, comme on est sur un marché où les investisseurs sont quasiment retirés du marché pour la préconstruction, les développeurs sont obligés de s'orienter un peu plus vers les end users, vers les personnes qui vont occuper, c'est-à-dire quelqu'un qui va acheter de la préconstruction pour lui-même et pas pour le louer.
6: Thomas Delespierre est agent immobilier chez Royal LePage à Toronto.
7: Et ces personnes-là vont préférer plus d'espace.
6: Selon Pian Safapour, le coprésident du groupe Devron, c'est une bonne nouvelle pour le marché torontois. Selon lui, l'espace et la qualité des condominiums doivent être de nouveau mis de l'avant afin de répondre aux besoins des propriétaires occupants. Il croit que le marché est en train de revenir à une formule plus saine de faire les affaires. Ici Magali Lévesque, Radio-Canada, Toronto.
2: Le premier ministre Mark Carney a fait la liste des investissements annoncés par son gouvernement pour développer l'économie du pays lors d'un discours devant son caucus à Ottawa. De retour de Strasbourg, le chef libéral a réuni ses députés pour préparer la rentrée parlementaire qui aura lieu lundi aux communes. Il a vanté le projet de faire du Canada un éventuel membre associé de l'Union européenne, en plus d'aborder l'échec des négociations avec les États-Unis. Il s'est dit prêt à revenir à la table tout en s'engageant à défendre la souveraineté et les travailleurs canadiens face à Washington.
5: Nous savons que c'est en étant unis que nous sommes les plus forts. Lorsque nous veillons les uns sur les autres et que nous nous assurons qu'aucun enfant, aucune famille et personne n'est laissé pour compte. Cet esprit de solidarité et de générosité nous définit en tant que pays.
2: Le premier ministre s'est aussi félicité des partenariats économiques conclus par le Canada avec d'autres pays. Et puis le président de la France compte convoquer une réunion du G7 pour parler de la crise énergétique qui fait flamber les prix du pétrole et du gaz notamment. La colère gronde dans plusieurs pays et la situation risque d'empirer à l'approche de l'hiver. Emmanuel Macron va d'ailleurs en discuter avec Mark Carney en fin de semaine.
8: Dès dimanche, je rencontrerai aussi le premier ministre du Canada, Mark Carney, à Saint-Pierre-et-Miquelon pour renforcer nos échanges commerciaux en matière de produits pétroliers et de gaz naturel liquéfiés.
2: Emmanuel Macron et Mark Carney comptent afficher leur unité et envoyer un message fort à Donald Trump, qui considère cette partie du monde comme sa chasse gardée et menace régulièrement d'annexer le Canada comme le Groenland. Voilà, c'est ce qui complète vos informations.

0: À 15h07, bonjour, bienvenue à tous à cette émission dans la mosaïque de ce vendredi. Nous sommes le 18 septembre. Je m'appelle Martine Laberge. Au nom de toute cette équipe, cette belle équipe, je vous souhaite la bienvenue. Contente de vous savoir là. Je signale la présence de Romain Cravignac derrière la console. Il est au choix musical également. Kamalar Kaba, c'est la réalisatrice associée à la recherche de cette émission. Merci d'être là, Kama. Aujourd'hui, à la réalisation, en remplacement de Ramin Pezeshki, Soraya Ketani. Merci, Soraya, d'être avec nous. Et on va aller retrouver dans les prochaines minutes Charles Le Bourgeois qui est de retour et qui se trouve dans un quartier de Toronto, un quartier, je pense, bien aimé de la grande ville de Toronto. Et j'ai nommé le Kensington Market. Je pense que c'est un des quartiers qu'on visite souvent avec peut-être des amis. Quand on a envie de se sentir cool à Toronto, peut-être que c'est un des premiers quartiers qu'on souhaite présenter à des amis, peut-être un peu grunge, un peu... Andrea Pozzo-Martinez, c'est celle que vous venez d'entendre évidemment au bulletin d'information et qui va continuer à nous informer oui, tout au long de cette émission. Ah, est-ce que c'est
1: oui,
0: un
1: oui.
0: quartier
1: non,
0: que...
1: Absolument, je dirais que si j'ai des
0: c'est
1: amis
0: cool
1: qui connaissent pas Toronto, je les amènerais certainement là-bas, surtout pour aller manger quelque chose ou aller faire regarder dans les friperies, des choses comme ça. C'est vraiment bien Kensington Market, j'aime beaucoup.
0: Je suis d'accord. Donc, pourquoi on en parle? Ben, on en parle parce qu'il y a une étude, en fait, qui se penche sur le marché Kensington, oui, le Kensington Market, puis sa gentrification. Parce que ça aussi, c'est arrivé dans les dernières années. Quel effet ça a? Bref, c'est Charles qui est parti à la conquête de ce quartier-là. On va le retrouver tantôt. Andrea, on va parler évidemment de plein de choses aujourd'hui. Plein feu sur le TIFF, j'ai envie de dire. Je sais que ça fait deux semaines qu'on est là-dedans. On est vraiment dans le dernier droit du Festival international du film de Toronto parce que il se termine en fin de semaine, dimanche. Alors, on va en parler de deux différentes façons. Otine Moura, que vous connaissez, qui est notre chroniqueur cinéma, sera avec nous en troisième heure d'émission parce que lui, évidemment, que c'est comme si j'ai envie de dire, c'est sa vie, le cinéma. En tout cas, c'est son cœur, le cinéma. Donc, il a écouté pour nous et il a visionné surtout pour nous des films cette semaine dont il va venir nous parler. Également, j'ai eu l'occasion de rencontrer un réalisateur qui s'est déplacé en studio plus tôt aujourd'hui. Vraiment, j'ai eu un coup de cœur incroyable. Je pense qu'on s'est pas recroisés, vous et moi, Andrea,
1: non.
0: Mais j'avais comme des petites étoiles dans les yeux quand je suis sortie. C'est le genre de moment où, comme animatrice, on se dit « Ah, OK, oui, c'est pour ça que je fais ce genre d'émission-là ou ce travail-là.
1: Ouais. »
0: C'est pour des rencontres comme celle-là qui nous réconcilient avec l'humanité, j'ai envie de dire, rien de moins.
1: L'univers.
0: Oui, réalisateur franco-tchadien, Mahamat Saleh Haroun, qui signe son tout plus récent film ou qui vient le présenter au TIFF, Soum Soum. Beau film que j'ai aimé, mais la rencontre avec le réalisateur, vraiment, ça va me... Je pense que c'est une de ces rencontres qui va rester gravée dans ma mémoire pour très, très, très longtemps, sinon pour toujours. Bref, je vous présente dans la deuxième heure d'émission. Andrea, on recommence avec l'actualité du jour. Est-ce qu'on surveille, nous, les enseignants du primaire de l'Ontario qui s'apprêtent à se prononcer en novembre sur leur volonté de faire la grève ou non?
1: Exactement. Donc, ça fait c'est le deuxième groupe d'enseignants qui prévoit un vote éventuelle de possible grève. La Fédération des enseignants du primaire de l'Ontario indique dans une note adressée à ses 84 000 membres qu'elle organisera donc un vote en ligne. Ce sera du 9 au 18 novembre. Puis l'Association des enseignants catholiques anglophones de l'Ontario avait également prévu un vote de grève en novembre. C'est pour ça que ça fait maintenant deux groupes d'enseignants. Puis on rappelle que les conventions collectives actuelles du secteur de l'éducation, elles sont expirées depuis la fin août.
0: D'accord, oui, c'est vrai. Et un aquarium espagnol qui avait accueilli deux belugas dans le cadre d'un transfert de cétacés depuis Marineland en Ontario, annonce que l'un des animaux est décédé.
1: Oui.
0: Moi, je pensais, on en parlait plus tôt, et quand j'avais vu la nouvelle, je pensais que c'était celui qui était aux États-Unis, mais non, c'était...
1: Ben, en fait, ça fait plusieurs cétacés maintenant qui sont décédés le transfert. Donc là, on parle de l'aquarium qui s'appelle l'Océanographique de Valence. Donc, ils ont indiqué que ce beluga-là, qui avait 19 ans, est décédé aujourd'hui. Ils ont dit de manière soudaine mais inattendu. Mais effectivement, donc deux autres belugas de Marineland,
0: oui,
1: qui étaient un d'entre eux qui était à l'aquarium de Chicago, l'aquarium Shedd, sont morts également. C'était quelques semaines après leur transfert, Martine.
0: Et celui-là, il s'appelait Jelly Bean.
1: Jelly Bean, ouais.
0: Jelly Bean, quel nom. Merci, Andrea. On se retrouve pour votre prochain bulletin d'information. C'est celui de 16h. Je prends quelques instants pour vous parler de météo. Windsor, au moment où on se parle, le temps est généralement nuageux, mais avec des percées de soleil ici et là, 21 degrés, c'est ce qu'on indique comme mercure chez Environnement Canada. Pour ce soir, cette nuit, ça va devenir carrément nuageux et il y a 30% de probabilité d'averse de pluie cette nuit, minimum de 13, et nuageux et de la pluie. C'est ce qu'on prévoit pour demain et pour dimanche. Des probabilités d'averse de 30 à 70 % pour la région de Windsor. Et maximum 21 pour demain samedi, 19 pour dimanche. Pour la grande région de Toronto, 21 degrés Celsius. Aussi, au moment où on se parle, avec essentiellement la même chose que Windsor, c'est-à-dire du temps généralement nuageux, mais avec des percées de soleil ici et là. Pour demain, ce soir, personnellement nuageux, minimum de 11, pas de pluie pour ce soir, cette nuit, dans la région de Toronto. Et honnêtement, pour demain samedi, non plus. Normalement, on devrait avoir une journée sous des alternances de soleil et de nuages avec un maximum de 20. La pluie pourrait nous arriver dimanche. Il y a 30 % de probabilité d'averse de pluie dans la grande métropole de Toronto pour dimanche avec un maximum de 19 degrés. Rapidement, survol vers la région de Kingston. Pour ce soir, cette nuit, Kingston, on prévoit du temps dégagé avec un minimum de 7. Au moment où on se parle, c'est ensoleillé. Ou en tout cas, si ce n'est pas le cas là, ce le sera plus tard aujourd'hui. 21 degrés. Demain, samedi, ensoleillé aussi. Belle journée, maximum de 19. Nuageux avec 30% de probabilité d'averse de pluie. Ça, c'est pour dimanche avec un maximum de 19. Je termine ma petite tournée météo avec le comté de Simcoe au nord, donc la région de Barrie plus particulièrement. Il fait 18 degrés en ce moment. On prévoit du soleil pour ce soir, demain samedi également avec un maximum de 19. Nuageux pour dimanche, pas de pluie pour la région de Simcoe pour dimanche, mais avec un maximum de 19 degrés.

0: Commençons comme toujours avec une des nouvelles du jour, le prix du diesel qui atteint des sommets un peu partout à travers le monde, notamment aux États-Unis où le prix moyen d'un gallon de diesel a frôlé cette semaine les 6,30 $ américains. Le diesel, vous savez, reste une source d'énergie très importante pour l'économie. La hausse de son prix affecte plusieurs secteurs. Par exemple, évidemment, celui du transport et de la machinerie. On va se poser la question de savoir quels sont les impacts à prévoir ici au Canada. J'en parle avec Patrick Gonzalez, qui est professeur d'économie à l'Université Laval. Bonjour, Monsieur Gonzalez. Merci d'être là.
1: Bonjour. Ça me fait plaisir, Mme Laverge.
0: Ben, parlez-moi du prix du diesel. Pourquoi est-ce qu'il augmente autant?
1: Alors, c'est la conséquence attendue de tous les troubles qu'on connaît depuis février dernier, plus, c'est-à-dire la guerre entre l'Iran puis les États-Unis, mm-hmm. plus les attaques qui ont été menées par l'Ukraine contre les raffineries en Russie, qui ont enlevé beaucoup de capacité de traitement de diesel. Il faut se rappeler que les gros producteurs de diesel, mis à part les Américains, c'est des pays comme l'Inde ou la Corée du Sud qui n'ont pas été en mesure de recevoir le pétrole qu'ils sont habitués de recevoir à cause de la fermeture du détroit d'Ormuz. Donc, ils manquent de diesel et ça se manifeste en particulier en Europe où le prix du diesel a atteint des sommets jamais vus. Mm-hmm. Et ça encourage les raffineries américaines d'essayer de compenser, mais ils parviennent pas à combler tout, donc le prix augmente partout.
0: Vous m'avez parlé de l'Europe, vous m'avez parlé des États-Unis. Et quelle est l'importance du diesel dans l'économie canadienne, M. Gonzalez?
1: Ben, c'est surtout important, comme vous l'avez dit, pour le transport, pour tout ce qui est machinerie, aussi dans l'agriculture, mais c'est vraiment ou la foresterie, par exemple, mmh. où il y a vraiment de la grosse machinerie qui est employée. Dans le transport puis la machinerie, les hausses, ça peut représenter des hausses de l'ordre de... C'est un intrant majeur, là. Ça peut représenter jusqu'à 20% de leur dépenses là, pour fonctionner. Là.
0: C'est donc...

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2: On produit aux États-Unis.
3: Ben, oui, c'est ça. Je pense qu'on va. Tout le monde, on est un peu coupable de ça.
2: Oui. Mais moi, j'y crois pas parce que c'est les marges de raffinage sont énormes là, actuellement. Donc, ce sont tous des entreprises privées qui font énormément d'argent. Ouais. Il y a des endroits dans le monde où il y a des directives pour garder les carburants. Je pense à la Chine, par exemple, qui aurait potentiellement une capacité d'alimenter le marché du diesel. Ben là, il y a des directives pour garder le diesel à la maison. Mais aux États-Unis, on n'est pas en temps de guerre, là. Ben, je peux pas voir, là. En tout cas, je serais très surpris s'il y avait une directive pour empêcher ces entreprises-là de faire des profits quand les occasions d'affaires sont bonnes pour elles.
3: Ouais, clairement, oui. Puis, ouais, on parle pas du même genre de gouvernement et du même genre, ouais. Je comprends ce que vous dites, là. Est-ce que le prix de l'essence augmente pour les mêmes raisons que celui du diesel? C'est une des questions qu'on avait. Monsieur Gonzalez.
2: Oui, pour les mêmes raisons, mais beaucoup moins que le diesel. Il y a des tensions sur le marché de l'essence, puis on le voit, tout le monde a vu les prix monter, oui. En particulier sur la côte Est, mais à Toronto aussi, ça a pas mal monté. Mm-hmm. Là.
3: Oui, oui.
2: C'est le même phénomène, mais disons une coche en dessous de ce qui se passe dans le diesel. Là.
3: D'accord. Donc, à la question peut-être un peu innocente, est-ce que on peut s'attendre à ce que les prix baissent prochainement? J'imagine que la réponse
2: Non.
3: Voilà.
2: La réponse est non. Mm-hmm. Je ne pense pas que ça va baisser parce qu'il n'y a pas d'éclaircie sur l'horizon actuellement. Là. Déjà, les scénarios qui ont été établis par les grandes agences énergétiques prévoyaient déjà que pour la fin de l'année, là, ça ne s'arrangera pas. Si ça peut s'arranger, c'est en 2027. Mais dans les dernières semaines, on a eu que des mauvaises nouvelles là, avec les attaques qu'ils ont eues contre les infrastructures en Arabie Saoudite, là où le pipeline qui amenait du pétrole sur la mer Rouge est à l'arrêt suite à une attaque de drones, plus les prises, la prise de l'île Périm par les outils près du détroit de Bab el-Mandeb. Il n'y a rien qui s'arrange. Donc, et les primes astronomiques qui sont payées pour réussir à faire passer des bateaux dans le détroit d'Hormuz, il n'y a rien de ça qui contribue à nous faire penser que... Bon, je pense qu'on est encore au plein milieu de la tempête. Là. Espérons que les choses s'améliorent, là, mais pour l'instant, je ne vois pas d'éclaircie sur l'horizon.
3: Est-ce que c'est pas mal le scénario auquel vous vous attendiez? Vous me disiez tantôt, bon, on savait, on s'en attendait. Est-ce que si on remonte au mois de février, parce que tout le monde sonnait l'alarme, tout le monde le disait que ça allait augmenter, il me semble qu'on a peut-être vécu sur un petit nuage, comme quoi c'est bon, ou ça augmente, mais pas tant que ça. Il y avait des réserves, bon, là je parle surtout au niveau du pétrole, mais est-ce qu'on est au pire, vous pensez, que ce qu'on a que du scénario qu'on avait envisagé ou qu'on envisageait au mois de février?
2: Ben, rendu au point où on en est, parce que là, on a vécu sur nos réserves, là, essentiellement. Oui. Là, on a fonctionné sur nos réserves. On est pas mal tendu, puis les réserves sont basses, là, puis ça se manifeste. Quand vous voyez des hausses de prix comme ça, ça veut dire qu'on est rendu à faire ce qu'on appelle de la destruction de la demande. Il faut qu'il y ait des gens qui consomment moins, parce que sinon, on n'arrive pas à équilibrer les comptes entre l'offre et la demande. Là. Maintenant, je ne m'attends pas à ce que les choses deviennent pires. D'une part, parce que ça fait quand même plus de 6 mois là, qu'on est dans ce régime-là.
3: Ouais.
2: Les gens essayent de s'adapter. Là. Déjà, ils essayent de trouver d'autres voies pour sortir, par exemple, le pétrole du Moyen-Orient. Du côté des raffineries, on a vu des discussions entre les raffineries américaines et le gouvernement américain pour peut-être amener des aides pour augmenter la capacité de raffinage aux États-Unis. Bon, ça, c'est des... Donc, on essaye d'améliorer les choses. Donc, a priori, ça devrait s'améliorer, mais ce n'est pas des solutions qui vont tout régler en quelques semaines. Ça va prendre du temps, là, de ce point de vue-là.
3: Oui.
2: Maintenant, la plus grosse question, si vous me demandez si on a vécu sur un nuage,
3: oui.
2: Ben là, je sors un peu de ma zone de confort parce que moi, je suis un économiste, je ne suis pas quelqu'un en géopolitique. Mais personnellement, je vous avouerai que quand cette crise-là est arrivée, au début, moi, je m'attendais à voir débarquer les bateaux français, les bateaux anglais qui allaient faire le ménage là-dedans, et ça ne s'est jamais produit. Ça m'a personnellement, mais là, comme je vous dis, je ne suis pas un spécialiste.

0: la géopolitique, mais ça m'a surpris qu'il n'y ait pas davantage d'une réponse plus musclée des pays qui sont développés, là, qui ont des armées, parce que c'est une situation qui est intolérable du point de vue économique, on le voyait bien, puis là, on s'en rend compte là, dans ces jours-ci. Là.
1: Merci beaucoup d'avoir passé ce moment avec nous, Patrick Gonzalez. Je rappelle aux auditeurs, aux auditrices que vous êtes professeur d'économie, vous l'avez dit, et non pas politologue, mais malgré
0: oui,
1: que...
0: Tout à fait.
1: C'est important de le dire.
0: On a tous nos petites opinions.
1: Ben voilà. Oui, Université de Laval. Grand merci à vous. Bon week-end.
0: Merci, ça m'a fait plaisir. Au revoir.
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1: On se transporte ou on revient en fait ici dans notre région et je nous amène dans ce beau quartier, ce quartier Kensington Market, quartier qui est connu pour, vous le savez ou vous le savez peut-être pas, mais ses commerces indépendants, connu beaucoup pour sa diversité culturelle, essentiellement son identité très vraiment unique à Toronto. Je le disais tantôt avec Andrea, je pense que c'est un des quartiers où quand on invite, on a des invités, on les amène dans ce quartier-là à Toronto parce que c'est un quartier vraiment très cool, assez unique, comme je le disais. Derrière cette image emblématique-là, c'est un quartier, par contre, qui est en pleine transformation. Il y a une étude récente de l'Université de Toronto qui s'est penchée sur l'évolution du quartier et sur ses conséquences pour la vie communautaire comme telle, parce qu'on l'oublie souvent. Charles Bourgeois est sur place dans le quartier Kensington, le chanceux. Bonjour Charles, bon vendredi.
3: Bonjour Martine, bon vendredi à vous.
1: Alors, c'est intéressant cette étude-là. Vous avez eu l'occasion de rencontrer justement des résidents parce que, bon, moi, je parlais comme une touriste, une Torontoise qui aime aller dans ce quartier, mais faut-il le rappeler, c'est un quartier où il y a des gens qui habitent, puis même depuis même très longtemps. D'abord, peut-être un mot sur qu'est-ce qu'il faut retenir de cette étude-là de l'Université de Toronto sur Kensington?
3: Ouais, ben en fait, ce qu'on apprend, Martine, c'est pas tant que le quartier est en train de se transformer, ça c'est normal, ça n'est pas nouveau.
1: Ouais.
3: Le problème, en réalité, c'est la nature de ce changement qui se fait au détriment des résidents. Et cette étude, eh bien, elle permet de mesurer justement cette transformation en s'intéressant à l'évolution des commerces dans le quartier. Alors le constat est clair, il y a de plus en plus de commerces pour les visiteurs et les touristes, mais de moins en moins de commerces qui répondent aux besoins du quotidien. Les épiceries, boucheries, boulangeries et autres commerces alimentaires ont quasiment diminué de moitié depuis 2009. L'étude souligne aussi une baisse importante des espaces sociaux et communautaires. Autre préoccupation, la hausse des loyers, le prix de l'immobilier. En résumé, Martine, la transformation de Kensington Market pourrait rendre le quartier moins abordable, moins pratique pour ses habitants et moins capable de préserver ses espaces artistiques, communautaires, sa diversité sociale également. Et donc, dans ce contexte-là, une question se pose, comment préserver ce qui fait l'identité de Kensington Market tout en permettant au quartier de continuer à évoluer? J'ai posé la question à plusieurs résidents qui se réjouissent de voir passer les visiteurs et les touristes. C'est un des joyaux de la diversité culturelle de Toronto, mais ils s'inquiètent aussi. Ils se rendent compte en regardant un petit peu les années qui ont passé et les boutiques qui ferment, alors que c'est des boutiques indispensables pour leur quotidien. Et j'ai discuté également avec Dominique Russel. Elle est co-directrice de la fiducie foncière communautaire de Kensington Market. Elle habite le quartier depuis plus de 30 ans. Alors, je lui ai d'abord demandé qu'est-ce qui l'a poussée à s'installer ici.
4: Moi, quand je suis venue, c'était vraiment le seul endroit à Toronto où est-ce que je me sentais à l'aise. J'ai comme respiré quand je suis ici. Puis là, je me disais, OK, ben il y a l'hôpital, il y a l'école, il y a tout ce que j'ai de besoin qui est à côté. Il y a les fruiteries, la poissonnerie, tout ça. Fait que c'était tout ce que je pouvais m'imaginer que j'allais avoir besoin à l'avenir. Au présent, c'était vivant, c'était... Et je m'y trouvais.
5: Et donc, le quartier a changé, il s'est transformé au cours des dernières décennies, des toutes dernières années. Quelles sont les transformations que vous observez, vous, dans le quartier de Kensington?
4: ce qu'on peut voir, c'est qu'il y a toujours eu les choses, les magasins, par exemple, qui attirent les gens de l'extérieur et ceux qui font face plutôt aux résidents. Et cet équilibre-là change de plus en plus, où est-ce qu'on retrouve de moins en moins de magasins qui sont vraiment l'essentiel pour les résidents et de plus en plus qui sont pour les touristes. Mettons qu'on n'avait pas vraiment, il y a 30 ans, c'était pas, on trouvait pas ça.
5: Vous dites donc que les business essentiels disparaissent au profit parfois de bars et de restaurants. Est-ce que ça correspond aux besoins des résidents ou pas?
4: Il y a toujours eu les bars et les restaurants. Ce qu'on retrouve maintenant, c'est des magasins où est-ce qu'on trouve des articles de souvenirs ou des choses qui sont vraiment directement pour les touristes. Évidemment, il y a un équilibre à établir entre les bars et les restaurants et les résidents parce que ça, c'est bruyant, il faut faire attention. Mais moi, ce que je note, c'est plutôt ces choses où est-ce que je vois un nouveau magasin, je me dis « Ah, j'aimerais ça y aller, mais il n'y a rien pour moi parce que je suis pas touriste. »
5: Et on voit aussi la disparition de certains espaces qui autrefois étaient communautaires, religieux. Il y avait une synagogue qui s'est transformée en magasin. Qu'est-ce que cette transformation nous dit aussi de l'identité du quartier?
4: Ben, cette transformation-là s'est faite il y a très, très longtemps. C'est super intéressant de voir ces transformations, les bâtiments. On peut en faire une biographie où est-ce qu'on retrouve qu'il y a des changements qui sont vraiment constants depuis toujours. Et je pense que ça identifie quelque chose d'essentiel à Kensington, c'est ce renouveau constant, ces changements-là. Ça fait partie de l'identité du quartier, mais en quoi ça change? Mettons, ça, c'est une... Parce qu'on voyait, bon, justement, la synagogue, c'est devenu un magasin de vêtements et ensuite un magasin de... C'est devenu un Loblaws à un moment donné, indépendant. Et ensuite, c'est devenu une... on achète la marijuana. Donc, ces transformations-là qui sont... C'est ce dernier changement, peut-être, qui a plus de poids sur... qui change l'identité aussi du quartier.
5: Et parmi les changements, peut-être qu'on peut aussi évoquer le prix des loyers, l'abordabilité. Parmi tous ces changements-là, quel est celui qui vous inquiète le plus?
4: L'abordabilité, c'est important pour les résidents et pour les commerces. Donc, ici, c'est un endroit où est-ce que les gens viennent avec de nouvelles idées, qui viennent s'installer. Et si c'est pas abordable, on peut pas le faire. Peut-être le changement qui m'inquiète le plus, c'est que il y a, par exemple, il y a un restaurant qui est venu et parti, ça n'a pas duré, mais c'était un nouveau arrivant, mais qui vendait des hot dogs, un peu de tout. Et le monde, c'était comme, on peut retrouver ça n'importe où, dans n'importe quelle zone touristique. Et ça me fait de la peine parce que c'est comme, d'où est-ce que tu viens? Qu'est-ce qui est spécial de chez toi que tu peux apporter ici? Donc, ces choses-là qui sont comme génériques, ça, c'est plus ce qui... c'est le changement qui m'inquiète le plus, c'est de retrouver des choses qui sont vraiment comme... Où est-ce qu'on peut les trouver n'importe où?
5: Et vous diriez que ça vient menacer l'identité, l'âme, le caractère de Kensington Market?
4: Je ne sais pas, on voit ça partout. Les zones qui sont super intéressantes, qui ont une richesse, qui ont une âme forte, et il y a une inondation de touristes. Il y a les espaces qui sont pour les résidents deviennent pour les touristes, que ça soit commercial, que ça soit résidentiel, où est-ce qu'on a plus d'hôtels, ou c'est pas des hôtels officiels, mais les Airbnb, tout ça. On voit un nouveau bâtiment près de chez moi, par exemple, je suis comme, ah, super, on a des nouveaux voisins. Mais non, on n'a pas de nouveaux voisins, on est des touristes. Donc, ça, c'est ce qu'on voit en Europe, on voit un peu partout, où est-ce que quand une zone devient tellement inondée de touristes, on perd nécessairement les gens qui y vivent et c'est les gens qui y vivent qui donnent l'âme. Mais je dirais que c'est pas mal impressionnant le fait qu'il y a tellement de choses qui restent à Kensington, il y a tellement de monde qui lutte, il y a tellement de monde qui sont attachés et ont décidé d'y rester. Donc ça me donne un peu d'espoir, même si je vois qu'il y a un mouvement. C'est très fort. Je veux dire, ça arrive partout.
6: Je ne savais pas.
3: Co-directrice de la fiducie foncière communautaire de Kensington Market. Elle est habitante du quartier depuis plus de 30 ans. Inutile de vous dire donc de quoi elle parle. Martine, je vous propose d'écouter la suite de notre conversation dans la prochaine heure autour de 16h20.
1: Merci, Charles. On a manqué un tout petit peu le début de votre intervention, là, mais donc, je rappelle pour les gens qui nous écoutent, c'était Dominique Russell, donc celle qu'on entendait là, une résidente, comme le disait Charles. On se retrouve tantôt. Merci, Charles.
3: À tout à l'heure.
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1: Et de ce beau quartier Kensington à Toronto, on s'en va, en fait, je veux dire, on s'en va à Montréal parce que si vous êtes un amateur, une amatrice de cyclisme, c'est un événement qui est très, très attendu. Ça se passe donc cette fin de semaine à Montréal, du 20 au 27 septembre, devrais-je dire. Et Montréal qui devient la capitale mondiale du vélo parce qu'elle accueille les championnats du monde de cyclisme sur route de l'UCI, le plus grand événement sportif dans la métropole depuis les Jeux de 1976, imaginez. Près de 1000 athlètes de plus de 80 pays débarquent dans la province voisine pour se disputer 13 titres majeurs et le mythique maillot arc-en-ciel. J'en parle avec Joseph Limard, qui est directeur général des championnats du monde de cyclisme sur route. Monsieur Limard, bonjour.
6: Bonjour à vous et bonjour à tous les auditeurs cet après-midi.
1: Ouais, ben écoutez, c'est arrivé, moment tant entendu. Qu'est-ce qui se passe de votre côté? Tout est prêt, j'imagine, là, on en est, ça commence très très bientôt, les gens sont arrivés, les cyclistes sont arrivés, tout va bien, tout roule?
6: Ah oui, tout roule, c'est le cas de le dire, oui, ouais. Effectivement. Déjà, chose qu'on attendait, c'était les prévisions météorologiques et on annonce une météo très clémente pour les 8 prochains jours. Et bon. Notamment, ça va commencer
1: les
6: demain.
1: Les dieux du cyclisme sont avec vous.
6: Ah, oui, c'est ça. tout à fait. Et effectivement, donc après 4 ans d'attente et de préparation avec l'ensemble des services de la ville de Montréal, dès demain, nous donnerons le coup d'envoi des championnats du monde. Ça va commencer avec une rando vélo bénévin qui est ouverte à tous les Montréalais et même, je dirais, tous les Québécois qui veulent rouler sur les parcours des contre-la-montre qui commenceront lundi. Alors les contre-la-montre, chaque cycliste les cyclistes partent les uns après les autres toutes les 1 minute 30. Et c'est celui qui fait le meilleur temps, le meilleur chrono qui devient champion du monde. Et puis à partir de jeudi, le 24, jusqu'à dimanche le 27, on aura les épreuves sur route où là c'est le peloton qui s'élance. Et puis c'est le premier arrivé au bout de 90 km pour les juniors, mais au bout de 280 km pour les hommes élites. Mmh. Une magnifique course de 5 heures qu'on aura donc le dimanche 27.
1: Nous, ici à Toronto, on a eu la Coupe du monde de football cet été. Montréal n'avait pas voulu devenir la ville hôte pour des matchs. Donc, c'était ici à Toronto, à Vancouver aussi. Est-ce qu'on peut dire que c'est un peu votre Coupe du monde à vous, ce championnat mondial de cyclisme?
6: Félicitations à Toronto parce que je crois que l'organisation de la FIFA a été extraordinaire. Mm-hmm. Ça peut-être a coûté un petit peu plus cher que prévu, mais le résultat est là. Je veux dire, les retombées économiques étaient là et surtout l'image que l'on donne de par ces événements d'envergure internationale, hein, que ce soit à Toronto, ici à Montréal ou partout au Canada. Je veux dire, on a cette chance d'avoir des villes qui sont prêtes à aller de l'avant pour accueillir et organiser ces événements. Est-ce que c'est la Coupe du Monde? C'est pas le même public. Là, on s'adresse à un public qui est plutôt européen parce qu'on sait qu'en Europe, le cyclisme est une religion dans certains pays, en Belgique, aux Pays-Bas, mais également en France. Donc, on a beaucoup de touristes qui arrivent depuis quelques jours, les coureurs et les coureuses, puisqu'on a on a des épreuves femmes et des épreuves hommes avec une très belle parité au niveau de la répartition des épreuves. Les coureurs sont déjà là, s'entraînent, on les voit depuis 2 jours dans Montréal, au centre-ville, ils commencent à repérer les parcours pour se préparer pour dimanche, la première épreuve.
1: L'absence du champion du monde, Tadej Pogačar, en raison de sa blessure, est-ce que ça change la dynamique de promotion? Est-ce que la réponse du public pour les courses masculines, elle est la même?
6: Alors, c'est sûr que Tadej Pogačar était attendu pour rentrer dans l'histoire et gagner un troisième titre de champion du monde de suite et égaler le Belge Eddy Merckx, qui avait fait la même chose à Montréal en 1974. C'est la première fois que les championnats du monde sortaient d'Europe en 1974 et c'était déjà à Montréal.
1: Bon.
6: Donc oui, on avait l'histoire était alignée jusqu'à cette malheureuse chute lors du Tour de la Vuelta il y a quelques semaines, qui empêche Tadej Pogačar de défendre son titre et d'être là. Maintenant, en termes de promotion, je ne crois pas que ça change grand-chose parce que bon, on a eu les grands prix cyclistes de Québec et de Montréal la semaine dernière, qui sont des épreuves World Tour. Alors, ce sont les coureurs professionnels, les mêmes coureurs qui vont faire les championnats du monde au niveau des élites. Et on a vu lors des Grands Prix cyclistes de Québec et Montréal deux superbes courses enlevées de haut niveau, gagnées par Remco Evenepoel, qui est champion du monde, qui a gagné déjà le championnat du monde il y a quelques années. À Québec, c'est lui qui a gagné. Et puis à Montréal, on a eu une superbe bataille dans les derniers kilomètres entre deux jeunes coureurs, le Mexicain Isaac Del Toro qui a gagné au sprint face au Français Paul Sexas, qui ont tous les deux moins de 23 ans. Donc la relève est assurée, le spectacle était de grande qualité en fin de semaine et ça augure vraiment des courses qui commencent dimanche.
1: Donc monsieur Limard, si je vous demandais qui vous voyez comme favori pour enfiler le maillot arc-en-ciel chez les hommes?
6: Je vous avouerai que Remco Evenepoel sera l'homme à marquer. Quand on dit l'homme à marquer, c'est que tous les autres vont le regarder et caler leur course sur lui. Mais encore une fois, le dernier à avoir gagné à Montréal, c'est Isaac Del Toro. Donc c'est lui qui a, on va dire, l'avantage psychologique sur les autres coureurs. Et puis vous savez, eux sont ici. Donc à Montréal ou au Québec depuis quelques jours, bientôt même quelques semaines. Alors ils se préparent d'une façon adéquate en étant déjà sur place, en n'ayant pas de décalage horaire à combattre par rapport à ceux qui arrivent d'Europe, qui étaient sur la Vuelta ou qui étaient sur d'autres courses en Europe et qui arrivent. Mais là on a un autre Belge, Wout van Aert, on a Mathieu van der Poel, le Néerlandais, qui arrivent avec le couteau entre les dents et qui ne laisseront pas les autres s'en aller vers la victoire aussi simplement que ça.
1: Et donc, on verra. C'est la réponse.
6: Bien sûr, on verra.
1: À voir. Chez les femmes, une autre qui a vraiment le vent dans les voiles et qui a tout pour réussir, c'est la Canadienne native de Sherbrooke, Magdalene Vallière-Mill. Elle va défendre son titre à domicile. Et vous sentez une effervescence particulière pour elle, j'imagine?
6: Ah oui. Oui, vraiment, c'est... complètement. Quand elle arrive à Montréal, maintenant, on sait qu'elle est là, alors que il y a un an, elle était une coureuse professionnelle qui vivait en Europe. Maintenant, on reconnaît son maillot, le maillot arc-en-ciel de championne du monde. Donc, elle remet en jeu le 26 septembre. Alors, c'est dans un peu moins de 10 jours. Il faut absolument qu'on soit tous derrière elle pour la porter, et pourquoi pas vers un doublé historique. Déjà, c'était historique qu'elle gagne l'année dernière à Kigali, au Rwanda, lors de l'édition 2025 des championnats du monde. Mais là, elle, de performer à la maison, parce qu'elle est vraiment à la maison, d'avoir tout le public derrière elle. Assurément, la montée de Camille Yaoud sera plus facile pour elle que pour toutes les autres coureuses.
1: Ouais, c'est ça. Et si je vous demande en terminant, le moment de la compétition que vous attendez le plus? Monsieur Limard.
6: Ah, demain, c'est comme je disais en introduction, la rando vélo bénévin. C'est le moment où les Montréalais ou la population québécoise va s'approprier l'événement. C'est les 6000 cyclistes qui s'élanceront sur les parcours des contre-la-montre demain après-midi et qui convergeront vers le parc de la Nance à 17h pour la cérémonie d'ouverture. Ce sera le coup d'envoi de ce très très beau projet qu'on mène conjointement avec la ville de Montréal et de très belle façon. Mais après, je veux dire, chaque jour aura son moment de bonheur, chaque jour aura ses podiums, ses médailles, ses larmes, ses victoires. Nous, on a la chance d'avoir juste à ouvrir la porte parce que nous sommes sur les routes et nous sommes dans Montréal. Donc les gens ont juste à sortir de chez eux, à ouvrir la fenêtre pour voir passer un championnat du monde. Mais venez nous voir, venez rendre une petite visite la semaine prochaine et vivre ce moment qui est historique, parce que ça ne reviendra pas avant au moins 15 ou 20 ans au Canada, à moins qu'on travaille très très bien et qu'on arrive à convaincre l'Union cycliste internationale de revenir plus souvent avec les championnats du monde.
1: Bah voilà, peut-être, qui sait. Merci beaucoup, Joseph Limard. Je rappelle aux auditeurs et aux auditrices que vous êtes directeur général des championnats du monde de cyclisme sur route. Et bon championnat.
6: Merci beaucoup. Bonne fin de journée à tout le monde.
1: Au revoir.
6: Au revoir.
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0: On restait à Montréal avec cette chanson facile de Magnanimous, un beatmaker montréalais, cofondateur d'Art Beat Montréal. En tout cas, c'était quelqu'un de bien connu, donc qui fait essentiellement un regroupement et qui s'est entouré de gens de Montréalais pour cet album-là qui s'appelle Delta Force. 15h47 minutes. Et là, on va parler de d'arbres, mes amis. Pourquoi? Ben, vous savez que dans les dernières semaines, derniers mois, on a parlé entre autres de Toronto qui veut planter de plus en plus d'arbres et protéger de plus en plus de ces arbres dans la ville. Et c'est pas pour rien, en fait. C'est qu'on comprend de façon générale aujourd'hui, je pense plus que jamais, que les arbres jouent un rôle essentiel dans notre écosystème, autant dans les villes, mais de façon générale dans nos forêts. Et donc, face au changement ou au réchauffement climatique et aux incendies aussi répétés qui menacent de plus en plus nos forêts, est-ce que simplement le fait de planter des arbres, est-ce que ça suffit? C'est une des questions sur laquelle une équipe de l'Université de Waterloo, en collaboration notamment avec le Service canadien des forêts, ministère des Richesses naturelles de l'Ontario aussi, c'est une des questions sur laquelle ils se sont penchés, cette équipe-là. On s'est intéressé en particulier à une essence qu'on retrouve dans la forêt boréale, j'ai nommé l'épinette noire. Ils ont suivi, les gens qui ont fait cette recherche-là, 425 arbres provenant de 7 populations différentes et plantés sur 3 sites. 3 sites qui étaient donc soumis à des conditions climatiques très, très différentes. Certains dans le sud, un peu plus, d'autres dans le nord. Bref, on va tenter de comprendre cette étude-là, de son importance aussi et de ce que ça peut vouloir dire pour la suite des choses. Julie Messier, professeure assistante au département de biologie à l'Université de Waterloo et co-autrice de cette étude-là, est avec moi au bout du fil. Bonjour Julie Messier.
1: Oui, bonjour.
0: Alors, je le disais, dans cette étude-là, essentiellement, vous avez pris 425 épinettes noires plantées il y a 50 ans sur trois sites. Trois sites au climat très différent. Petawawa, là, on est plus dans l'est de l'Ontario. Chapleau, dans le nord. Et Chibougamau. Chibougamau, on est ailleurs dans le nord du Québec. Concrètement, qu'est-ce que vous cherchez à comprendre en comparant ces arbres-là qu'on ne pourrait pas comprendre, par exemple, en laboratoire?
1: Oui, bien, c'est une bonne question. Donc, notre projet venait du fait qu'on essaye de comprendre la réponse des arbres au changement climatique. Mm-hmm. Puis, juste pour donner un petit peu de contexte, on sait en biologie qu'il y a trois mécanismes généraux par lesquels les arbres peuvent maintenir leur présence malgré les changements climatiques. Mm-hmm. Donc, premièrement, elles peuvent soit migrer pour aller suivre le climat qui migre vers le nord.
0: Oui.
1: Elles peuvent soit s'acclimater. Ça, ce que ça veut dire, c'est quand un arbre qui est déjà planté, donc il reste sur place, l'environnement change, mais il y a quand même une certaine capacité à changer leur trait. Ou aussi, le troisième mécanisme, c'est que les espèces vont simplement évoluer. Puis, dans les études, dans la littérature scientifique, la migration et l'acclimatation sont beaucoup étudiées pour deux raisons. Bien, premièrement, logistiquement, c'est plus facile. Ensuite, aussi, c'est des réponses beaucoup plus à court terme. Donc, on a c'est intéressant pour savoir qu'est-ce qui va se passer dans le futur proche. Mais la troisième mécanisme, qui est le mécanisme d'évolution, c'est très, très peu étudié. Donc, il y avait ici un trou dans nos connaissances qu'on cherchait à remplir, à savoir comment est-ce que les arbres vont évoluer face au changement climatique. Puis, c'est en parlant avec mes collègues au ministère des Ressources naturelles qui m'ont dit, écoute, Julie, il y a des études qui ont été mises en place dans les années, autour des années 1974. Sur plusieurs sites à travers le Canada où les compagnies forestières ont planté les mêmes provenances parce que eux, ce qu'ils voulaient savoir, c'est que si tu as une compagnie forestière qui est située au Nouveau-Brunswick, ils veulent replanter des arbres qui poussent le plus rapidement possible. Fait qu'eux, pour leurs besoins, ils allaient tester toutes les différentes populations, qu'on appelle aussi les différentes provenances, pour voir qu'est-ce qui pousse le plus rapide. Mais là, le gouvernement, à ce moment-là, avait dit, écoutez, tant qu'à faire ça, on va essayer de se coordonner un peu. Pourquoi est-ce qu'on teste pas les mêmes provenances dans différents sites? Donc, nous, ici, on avait en place déjà des systèmes d'études qu'on appelle aussi des jardins communs qu'on pouvait utiliser pour aller voir quels traits sont associés à une croissance rapide des arbres, parce qu'à ce moment-là, on teste directement quels traits sont sous sélection naturelle suite au changement climatique. Donc ça nous dépend, donne une réponse à notre question, à savoir qu'est-ce qui va évoluer dans le futur suite à ces changements climatiques-là.
0: D'accord. Votre étude de terrain, vous observez une combinaison de critères qui rendrait les arbres plus résistants. Oui. Parlez-moi de ces critères-là. Comment est-ce qu'ils agissent dans l'ensemble?
1: Oui. Donc, en fait, on avait une dizaine de traits. Donc, des traits, c'est des propriétés physiques, tout simplement, qui, on pensait, pouvaient possiblement prédire, pas prédire, mais qui pouvaient être associés avec des arbres qui, en fait, croissaient plus vite, donc qui performaient mieux dans des climats chauds et secs. Donc,
0: Julie, merci. Peut-être juste nous donner un exemple de ça. Je pense aux aiguilles.
1: Ah oui!
0: Oui, juste pour nous situer, là.
1: Non, vous avez raison. Fait que un trait, une propriété physique, je pense par exemple à la densité du bois ou à la profondeur racinaire ou à la densité des aiguilles sur une branche. Donc ça, c'est des traits physiques qu'on étudie dans nos arbres.
0: D'accord.
1: Puis on voulait savoir quels traits pouvaient donc prédire les arbres qui allaient pousser plus rapidement dans notre site chaud et sec. Puis on a trouvé que les arbres qui avaient une combinaison de trois traits spécifiques, c'était les arbres qui étaient les gagnants, donc qui poussaient le mieux dans notre site chaud et sec. Donc ces trois traits-là, c'était la densité des aiguilles par branche, c'était l'efficacité de l'utilisation de l'eau, puis c'était le taux métabolique. Donc les arbres avec peu d'aiguilles par branche, donc ça on comprend ça parce que peu d'aiguilles par branche, ça veut dire qu'ils perdent moins d'eau. Ensuite, avec des aiguilles aussi qui sont conservatrices dans leurs utilisations de l'eau. Donc, encore une fois, le nom le dit, là. Donc, elles sont capables de faire de la photosynthèse sans trop perdre d'eau. Puis aussi, qui ont un taux métabolique faible. Fait qu'encore une fois, c'est une autre façon pour l'aiguille de faire sa photosynthèse sans trop perdre d'eau à la fois. Donc, quand il y avait ces trois traits-là ensemble, bien, les arbres, ils poussaient vraiment très bien dans notre site chaud et sec. Donc, ça nous dit que dans le futur, c'est applicable, c'est des résultats qui sont très intéressants, parce que dans le futur, si on voulait planter des épinettes noires qui, elles, allaient être déjà comme préadaptées au climat chaud et sec, on pourrait faire un screening, faire une étude pour voir quelle provenance qui existe, qui ont déjà cette combinaison de traits-là, puis on pourrait à la suite planter cette provenance-là spécifiquement.
0: OK. Et chaud et sec, parce qu'on prédit qu'avec les changements climatiques, les forêts vont être plus chaudes et donc plus sèches. C'est ça, c'est un peu ça.
1: Oui, donc c'est nos modèles climatiques pour le Canada. On s'attend clairement à un réchauffement partout. Il n'y aura pas nécessairement de diminution des précipitations, mais quand il fait plus chaud, il y a plus d'eau qui est perdue à l'évaporation, puis aussi l'air est comme plus sec, donc les arbres vivent quand même plus de stress parce qu'ils ont moins accès à l'eau, même si les précipitations, en fait, n'ont pas changé.
0: Parce que là, vous me parlez de, justement, on fait une étude comme celle-là, essentiellement, si j'ai bien compris, l'idée, c'est de pouvoir planter, choisir des espèces d'arbres et des caractéristiques d'arbres pour les planter pour que dans 50 ans, ils soient mieux résistants et donc, c'est pour prévoir la forêt de demain ou la forêt de dans il y a 50 ans. C'est un peu ça que je comprends, là.
1: Oui, c'est exact. Écoutez, on a étudié un gradient climatique actuel. Fait qu'on sait déjà que dans nos sites à Petawawa, qui était notre site, comme vous dites, le plus chaud et sec, c'est ces phénotypes-là ou ces arbres-là qui ont ces propriétés physiques-là qui performent le mieux. Mais ça veut dire qu'au fur et à mesure où ça va se réchauffer, probablement que le climat, par exemple, actuel à Shibugamo, qui est notre site froid, probablement que dans 50 à 80 ans, ça va ressembler à Petawawa. Fait que même dans nos climats actuels qui sont moins chauds, moins secs, si on plante déjà des arbres qui sont adaptés aux conditions futures, ben ça veut dire que quand le climat va se réchauffer rapidement, ben elles vont être capables de persister puis de croître bien. Donc, on veut préparer nos forêts au climat du futur.
0: D'accord. Mais là, OK, petite question juste de côté comme ça. Mais là, si on plante celle-là, comment est-ce qu'on sait si, lorsqu'on va les planter, s'ils vont pouvoir survivre jusqu'à la maturité? Il y a aussi ça, non?
1: Ben oui, vous avez raison. C'est sûr qu'on peut pas, comme par exemple, si on allait choisir des espèces tropicales puis qu'on les plantait dans nos climats actuels, tempérés, ça marcherait pas. Fait qu'il faut pas faire des trop gros pas de temps. Faut, comme vous dites, que l'arbre soit capable, quand il est bébé, de survivre au climat actuel, puis aussi à performer mieux dans les climats futurs. Mais que ce que je vous parle là, c'est des petites différences de traits. C'est pas l'ordre de 2 fois plus élevé ou 5 fois plus élevé. C'est quand même des différences relativement mineures, mais qu'on a quand même trouvé que Ça permettait à cette espèce-là de mieux performer.
0: Je l'ai mis ici en terminant parce qu'il nous reste quelques minutes seulement, mais est-ce que vous diriez que c'est, si je vous demandais quelles sont les limites actuelles de vos travaux, est-ce que ça s'installe là-dedans, là, c'est-à-dire ce qu'on peut faire maintenant?
1: D'accord. Ben oui, absolument. Puis aussi, cette étude-là, comme vous l'avez dit, c'est sur l'épinote noire. Fait que ça nous dit que c'est les traits qui sont associés à la performance dans des climats chauds et secs dans cette espèce-là. Mm-hmm. Mais je peux pas généraliser ça à d'autres espèces parce que chaque espèce ont des différents gènes, ont des différentes propriétés physiques, les différents traits. Donc, je pourrais pas généraliser ça. Si on voulait comprendre, par exemple, l'érable à sucre ou même l'épinette blanche, il faudrait comme refaire l'étude, mais espèce par espèce. Donc, c'est sûr, puis comme vous dites, il faut prendre ça avec un grain de sel. On ne veut pas faire des trop gros changements trop rapidement. Puis, d'un autre côté aussi, on sait que, comme vous avez dit, nos forêts aussi sont sous d'autres stress. Il y a des nouvelles insectes qui arrivent, il y a des feux de forêt. Fait que ce n'est pas les traits associés qui les rendent résistants au changement climatique qui sont nécessairement les traits qui vont leur permettre de mieux résister à d'autres stresseurs. Fait qu'il faut quand même comprendre le contexte complexe de la forêt qui est sous différents stress. Puis qu'on peut pas trop les changer dans une direction parce que ça va les rendre mal adaptés face à un autre stresseur. Mmh.
0: Mais quand même, ça nous donne une bonne indication. Et merci beaucoup, Julie Messier. Moi, j'adore parler d'arbres. Je suis très, très, très contente de vous entendre à ce sujet-là. Je rappelle aux auditeurs et aux auditrices que vous êtes professeure assistante au département de biologie à l'Université de Waterloo, co-autrice donc de cette étude-là. Si je devais indiquer aux gens comment retrouver votre étude, ce serait de quelle façon?
1: Oui, mais merci, ça me fait plaisir aussi de vous parler. Je suis très contente que vous mettiez de l'avant nos recherches en écologie végétale. L'article est publié dans le journal qui s'appelle Annals of Botany, puis c'est 2024, puis je suis la première auteure. Donc, ça va être Messier 2024, Annals of Botany, que vous pouvez chercher sur Internet.
0: Grand merci, Julie Messier. Je vous souhaite un beau week-end.
1: Merci beaucoup à vous.
0: Au revoir.
1: Au revoir.
0: On se retrouve tout de suite après le bulletin d'information d'Andrea Pozzo-Martinez et quitter son travail pour être mieux rémunéré. C'est peut-être ce que la Gen Z essaie de faire. Il y a une étude publiée ce matin qui s'intéresse à ce phénomène-là. On parle de ça et de bien d'autres choses tout de suite après ce bulletin d'info.
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5: Bonjour, ici Andrea Pozzo-Martinez à Toronto. Il est 16h, voici vos informations. Un outil de raccourcissement d'adresse internet plutôt conçu par l'Université de Toronto aurait été détourné par des agents d'intelligence artificielle de l'entreprise américaine OpenAI en juin à l'insu de l'établissement. Un incident qui s'ajoute aux nombreux des derniers mois, relançant une fois de plus ses appels à une meilleure régulation du secteur. Lulane Charpentier.
6: Des agents d'intelligence artificielle auraient utilisé un outil de raccourcissement de type Bitly de l'Université de Toronto pour communiquer entre eux.
7: Link shorteners can be used to encode information.
6: Les raccourcisseurs d'adresse Internet servent à encoder un lien, mais aussi autre chose, explique le chef de la direction en matière d'IA à l'Université Western, Mark Daly. Les agents d'IA les utilisent pour coder et se transférer des données entre eux, poursuit-il. Les agents ont utilisé plusieurs moyens pour communiquer entre eux sans autorisation ces derniers mois. Jean-François Gagné, PDG de Nera et cofondateur de Element AI, n'est donc pas surpris par ce nouvel incident.
8: L'entraînement demande aux modèles d'intelligence artificielle, aux agents, de, par tous les moyens créatifs possibles, être meilleurs pour exécuter certaines tâches. Et ce qu'on voit, c'est que quand ils n'y réussissent pas, ils ont tendance à étendre leur champ de recherche et vont tenter de faire des choses qui graduellement contreviennent aux règles puis aux limites qu'on leur a données.
6: Selon l'université, il n'y a eu aucune atteinte à la sécurité et aucune propriété numérique de l'établissement n'a été touchée. Mais M. Gagné estime qu'il faut que de meilleurs mécanismes de transparence soient mis en place.
8: Si on lance des agents, on se doit de les surveiller.
6: L'université dit avoir désactivé son outil depuis et communiqué avec OpenAI. L'entreprise mère de ChatGPT n'a quant à elle pas répondu à notre demande de commentaire. Ici Lounane Charpentier, Radio-Canada, Toronto.
5: Des groupes veulent convaincre les électeurs à se rendre aux urnes aux prochaines élections municipales le 26 octobre prochain. En Ontario, seulement un électeur sur trois a voté aux dernières élections municipales en 2022. Et Mississauga figure parmi les villes avec les pires taux de participation. Annie Poulain.
9: Est-ce que vous saviez qu'il y avait une élection municipale qui s'en venait le 26 octobre?
10: Non. Au centre-ville de Mississauga, de nombreux électeurs ignorent qu'ils sont appelés aux urnes le mois prochain.
11: Il faudrait que je me renseigne plus.
10: Aux dernières élections municipales, environ un électeur sur cinq a voté à Mississauga. C'est un problème selon Jennifer Greenfrank, qui est membre citoyenne du comité municipal sur la gouvernance.
12: Ceux qui votent, c'est les mêmes qui votent. Si la majorité ne vote pas, c'est pas une représentation des résidents.
10: Le comité a embauché la chercheuse Lydia Milgen de l'Université de Windsor afin de comprendre pourquoi la participation est particulièrement basse à Mississauga.
13: Immigrants who have voter status are less likely to vote.
10: Elle explique que les immigrants sont nombreux à Mississauga, mais selon elle, ceux d'entre eux qui peuvent voter le font moins que les citoyens de longue date. Elle ajoute qu'il est parfois difficile pour les électeurs de trouver de l'information sur les candidats. Des résidents abondent dans le même sens.
14: C'est pas que ça ne nous intéresse pas, c'est parce qu'on n'a pas vu l'information qu'il faut.
10: Le vote est prévu le 26 octobre prochain. Ici Annie Poulain, Radio-Canada, Mississauga.
5: Le premier ministre Mark Carney a vanté les réalisations de son gouvernement lors d'un discours devant son caucus à Ottawa. Le chef libéral a réuni ses troupes afin de préparer la rentrée aux communes prévue lundi. Il a profité de l'occasion pour saluer les discussions visant à faire du Canada un éventuel membre associé de l'Union européenne, même si les termes exacts d'une telle alliance restent à définir. Mark Carney estime que le Canada suscite désormais l'envie de nombreux partenariats financiers à travers le monde.
15: Ce que ça signifie pour les Canadiennes et les Canadiens. Des bons jobs plus nombreux et de meilleure qualité. Des capitaux qui affluent vers les entreprises canadiennes. Des dizaines de milliers de carrières pour les électriciens, les ingénieurs, les gens de métier et les technologues dans toutes les régions du pays.
5: Les libéraux doivent aussi discuter de guerre tarifaire et de coûts de la vie durant leur rencontre de deux jours. Puis les Innus de Labrador s'indignent. La grande chef Jody Achini estime que son peuple ne peut plus soutenir un accord cadre avec Hydro-Québec, entente que les élus de Terre-Neuve et Labrador ont approuvé dans un vote hier soir. Patrick Butler.
16: L'entente cadre porte principalement sur la centrale existante de Churchill Falls, mais aussi sur le projet Gull Island, tous deux situés sur les terres ancestrales Innus. L'accord est une version renégociée de l'entente annoncée par l'ex-gouvernement libéral en 2024. Et selon la grande chef Innu, Jody Achini, cette renégociation aurait privé les Premières Nations de Shehajit et de Natwashish de la moitié des redevances qui leur étaient promises dans l'ancienne entente. Les Innu sont très en colère, soutient la grande chef. Elle ne précise pas la valeur exacte des redevances en question, mais elle indique que ses conseillers financiers lui ont fait part de leurs inquiétudes après avoir passé l'accord à la loupe. Jeudi soir, la Nation Innu du Labrador a envoyé une lettre à tous les députés provinciaux. Elle les a exhortés à ne pas approuver le nouveau partenariat avec Hydro-Québec.
17: The motion has been carried.
16: L'entente a été adoptée en fin de compte lors d'un vote serré. 21 voix contre 18.
18: And I look forward to sitting down with the Inner Nation.
16: Le premier ministre de Terre-Neuve-et-Labrador, Tony Wakeham, promet des discussions avec les Innus.
19: I look forward to hearing for Wakeham's call. I'll be waiting.
16: La grande chef a hâte de lui parler. Ici Patrick Butler, Radio-Canada, Saint-Jean-Terre-Neuve.
5: Voilà, c'était vos informations.

Rebonjour, re-bienvenue parmi nous, 16h07, c'est Martine Laberge qui vous accompagne jusqu'à 18h ce soir dans la Mosaïque. J'espère que vous allez bien, vous passez un très très beau vendredi, je vous souhaite un très beau début de week-end. On va s'intéresser dans les prochaines minutes, vous allez voir, la génération Z. Vous savez, cette génération de gens nés entre 1997 et 2012, ben, il y a une nouvelle étude publiée ce matin qui a attiré notre attention ici à l'émission. Mais juste avant, je vous parle un tout petit peu de météo parce que bon, c'est vendredi et donc on s'intéresse nécessairement au temps qu'il va faire cette fin de semaine. Au moment où on se parle, 20 degrés Celsius dans, je vous dirais pas mal l'ensemble des secteurs là, autant à Toronto, bon, Windsor, 22 degrés, 21 aussi pour Kingston, un peu plus frais pour Barrie, 18 degrés. Ce soir, cette nuit, ce sera nuageux dans l'ensemble des secteurs. On prévoit peut-être un tout petit peu de pluie à partir de ce soir, cette nuit, pour la région de Kingston, avec un minimum de 8 degrés. Des pourcentages de des probabilités d'averse, devrais-je dire, c'est possible pour la région, notamment de Windsor demain. C'est vraiment ce qu'il y a à surveiller parce que la fin de semaine risque d'être assez pluvieuse du côté de Windsor. Demain, on prévoit des averses tout simplement débutant le matin avec un maximum de 21 degrés, 70 % de probabilité d'averses pour dimanche, maximum 19 degrés, toujours dans la région de Windsor. Partout ailleurs, peut-être un peu de pluie, mais plus pour dimanche que pour demain. C'est vraiment au niveau de Windsor là, que ce sera de la pluie et le plus nuageux, ce sera dans ces secteurs-là. Donc, si je vous disais que pluie, nuages, c'est beaucoup Windsor, ben au contraire, si on veut du soleil, notamment pour la région de demain, il faut aller à Kingston. C'est à l'est tout à fait que ça va se passer ensoleillé avec un maximum de 18 degrés.

0: Est-ce que vous avez déjà pensé à démissionner de votre poste actuel pour être mieux payé? Probablement que oui, mais il y a une étude révélée ce matin, étude canadienne de Robert Half. C'est un cabinet conseil, oui, en affaires et en solutions de gestion des talents. Donc, étude révélée ce matin qui révèle essentiellement que 46 % des professionnels de la génération Z, je vous le disais, née entre 97 et 2012, envisagent de chercher un nouvel emploi d'ici la fin de l'année. C'est contre 36 % un an plus tôt et ce serait pour, ben oui, gagner plus d'argent. Cette même étude nous révèle que 41 % des répondants estiment que changer d'employeur donnerait accès à une meilleure rémunération. Donc, ascension sociale, méritocratie, ce sont des mythes pour les jeunes. Est-ce que ce sont des mythes pour les jeunes? On va se poser la question avec Michael O'Leary, senior vice-président, au Robert Half, ce cabinet conseil. Bonjour, Monsieur O'Leary.
1: Bonjour.
0: 46 % des professionnels de la génération Z qui ont été interrogés, qui disent se chercher un nouvel emploi d'ici la fin de l'année, c'est beaucoup plus que l'an dernier, donc, où on était à 36 %. Comment vous expliquez cette progression-là de points en si peu de temps?
1: Bien, premièrement, merci de me recevoir aujourd'hui. Deuxièmement, bon, concernant votre question, vous savez, la génération Z est beaucoup plus active sur le marché, est beaucoup plus active pour aller chercher des nouveaux avantages. C'est une génération qui est toujours à la recherche d'opportunités. Mm-hmm. C'est des gens, vous savez, qui sont toujours prêts à aller chercher du nouveau. Donc, eux, présentement, sont définitivement assoiffés d'apprendre, assoiffés pour leur carrière et aussi chercher une plus grande flexibilité.
0: Votre étude porte un peu sur un peu plus de 300 professionnels de la génération Z quand même au Canada. Est-ce que vous pouvez généraliser ces résultats-là avec 300?
1: Bien. Oui, bien écoutez, c'est des résultats qu'on étudie à travers deux sondages, à travers le début d'année. Le dernier sondage qu'on a fait, c'était au mois d'avril. Je veux un peu vous parler un peu du marché ici au Québec. Moi, ça fait plus de 30 ans que je suis dans l'industrie et puis effectivement, on voit beaucoup, beaucoup de cette génération-là présentement, là, les gens là, bon, sur le marché du travail, parce que la génération Z, c'est large, hein, on parle de 96 à 2012 approximativement, donc de 25 à 30 ans, les gens qui sont sur le marché de l'emploi, donc il y a encore une bonne part d'entre eux qui sont pas sur le marché d'emploi, mais quand on regarde cette génération d'individus, définitivement, il y a un changement, il y a un désir de changement présentement, et puis avec toute l'incertitude hein, qu'on connaît dans le monde aujourd'hui, c'est quand même des gens qui sont un peu obscurs à cette incertitude-là aussi. Ouais. Ils veulent quand même faire avancer leur carrière.
0: Mm-hmm. Là, vous me disiez, moi je voulais vous parler du Québec, est-ce qu'il y a des particularités au Québec qu'on n'a pas ici en Ontario? Est-ce que c'est ce que vous me dites dans votre étude?
1: Bien, moi, je suis basé au Québec, mais je gère aussi une partie de l'Ontario. Et puis, bon, naturellement, j'ai l'opportunité de discuter avec mes collègues à travers le Canada. Ouais. Mais il y a certains secteurs d'activité qui peuvent varier le Québec et l'Ontario et l'Ouest canadien. Mais je peux vous donner comme exemple là, l'industrie manufacturière hein, qui est très forte en Ontario et au Québec. Cette industrie-là qui est présentement quand même, on voit quand même une certaine demande. Et puis la génération Z, qui est quand même une génération qui est beaucoup axée sur l'intelligence artificielle, les optimisations et la pression qui vient avec ça, est quand même très intéressés à tout ça et puis voient les opportunités et les investissements que le gouvernement veut faire au niveau de toute la productivité, l'augmentation, tout ça. Donc, voient des opportunités et puis c'est des choses qui sont très intéressées.
0: Je voudrais vous entendre sur, parce que c'est clair que essentiellement, ce qu'on comprend, c'est qu'il y a beaucoup de gens de la génération Z qui se disent, ben moi, pour avoir un meilleur salaire, ce qu'il faut que je fasse, c'est de changer d'employeur. C'est de la façon que je vais y arriver. Est-ce que c'est un signe, donc, que je veux dire, la fidélité que nous, on a connue, là, moi, je suis génération X, nous, on disait, ben, tu restes, puis tu gravis les échelons, puis c'est comme ça que ça fonctionne. C'est fini, ça? Et ça veut dire que la génération Z est plus du tout là-dedans? Est-ce qu'il reste une part de fidélité? Avez-vous pu mesurer ça?
1: Oui, on n'a pas pu mesurer ça, mais je peux vous donner mon évaluation du marché.
0: Oui.
1: Effectivement, la longévité d'emploi varie beaucoup, tout dépendant du type de poste qu'on occupe et de la pression que le poste a. Mais effectivement, les employés, avec le coût de la vie qui coûte très cher présentement, la rapidité des besoins que cette génération-là a, bon, naturellement, d'avoir un appartement, avoir un automobile ou s'acheter une première maison, avoir une plus grande autonomie, ces gens là recherche définitivement un salaire très compétitif sur le marché. Et puis, une des façons les plus rapides, c'est de changer d'emploi. Est-ce que c'est la meilleure? Bon, tout
0: On sait
1: dépendant
0: pas.
1: on ne sait pas, mais tout dépendant du poste, des responsabilités, du rôle, de l'organisation. Mais je pourrais vous dire une chose que j'ai remarquée
0: Oui.
1: beaucoup, oui, en plus de l'argent, de l'expérience, la flexibilité, mais on parle beaucoup moins de flexibilité au niveau travail hybride aujourd'hui, là. Ces gens-là recherchent une carrière, donc ils veulent être vus et entendus dans le contexte professionnel, donc ils veulent être présents. Mais ils veulent avoir une flexibilité sur les heures de travail, comment qu'ils travaillent, et puis le nombre d'heures qu'il donne, mais aussi l'expérience employée. Ce que je veux dire par là, c'est que ces gens-là recherchent une expérience en tant qu'employé pour se connecter à l'entreprise, pour être mieux reconnu et vu et avoir des opportunités. Donc, la communication en tant que gestionnaire aujourd'hui doit être beaucoup plus grand. Donc, au lieu dans le passé d'avoir des annuels, on ne doit plus avoir juste des annuels. On faut les rencontrer sur une base constante pour leur donner de la vision sur le type de poste qui a les opportunités qui sont en avant d'eux. Et on le sait, avec l'IA aujourd'hui, ça change beaucoup. Dans notre sondage, on a beaucoup parlé concernant l'utilisation de l'intelligence artificielle dans leur quotidien.
0: Oui.
1: Beaucoup d'entre eux l'utilisent à grande capacité, mais seulement qu'en bas de 30% d'eux disent avoir utilisé l'IA dans un contexte

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2: Quand on le sait, que quand on regarde les chiffres à travers le monde au niveau de la productivité, le Canada, on le sait, il y a encore beaucoup de choses qu'on doit faire pour gagner en productivité. Mais cette génération-là est beaucoup infectée par ça.
3: Oui, parce que je suis contente de vous entendre parler de l'intelligence artificielle qui faisait partie beaucoup, là, si j'ai commencé notre entretien avec les données sur justement bon la génération Z qui veut changer ou qui prévoit changer d'emploi plus souvent pour pouvoir obtenir un meilleur salaire. L'intelligence artificielle fait beaucoup partie de l'étude que vous avez menée aussi. 73% qui disent l'utiliser à des fins professionnelles, 28% ils disent que son intégration dans leur travail a contribué à leur épuisement professionnel. Qu'est-ce que cette étude révèle là-dessus? C'est intéressant, ça.
2: Bien, le cadre de l'intelligence artificielle, vous savez, est continuellement en changement. Les pressions organisationnelles pour l'implantation, l'optimisation, la performance est basée beaucoup avec cet outil-là. Hein? Donc, la sécurité d'emploi joue pour quelque chose. Donc, la capacité d'apprendre au niveau comment l'outil va nous permettre d'avancer dans nos tâches, optimiser les processus. Il y a beaucoup, en plus de faire notre travail quotidien, hein, parce que bon, on parle, il y a quand même du travail qui se fait. L'implantation de ces outils-là doivent se faire en conjoncture et puis avec les ressources limitées que les entreprises ont. Donc, ça met une pression.
3: OK. Vraiment intéressant. On se quitte là-dessus, mais je signale que bon, votre cabinet, c'est Robert Half. C'est la première grande entreprise de solutions spécialisées en matière de gestion des talents et de services conseils aux entreprises au monde. Michael O'Leary, vous en êtes le vice-président senior. Et il y a cette étude-là qui a été dévoilée ce matin sur la génération Z. Merci beaucoup d'avoir été des nôtres.
2: Ça me fait un plaisir et bonne journée.
3: Au revoir, M. Leary. Oui, au revoir.

0: De l'album Bernard Lavillier, Arrêt sur image, c'était Délinquance. 16h25 minutes dans la mosaïque et on va retrouver sur place au marché Kensington, quartier donc bien connu pour ses commerces indépendants ici à Toronto, Charles Le Bourgeois, mon collègue qui y est. Salut, rebonjour Charles.
1: Rebonjour Martine.
0: Je disais oui, Kensington Market, c'est vrai qu'on connaît ce quartier-là pour sa diversité culturelle, identité très, très unique qu'on y reconnaît à ce Kensington Market. Mais derrière cette image-là emblématique, c'est un quartier, évidemment, qui est en pleine transformation. Vous allez me dire oui, comme tous les autres, mais il y a une récente étude de l'Université de Toronto qui s'est penchée sur, justement, l'évolution de ce quartier-là, en particulier sur les conséquences pour la vie communautaire. Charles Le Bourgeois, vous en avez parlé avec des résidents, là.
1: Ouais, j'en ai parlé avec des résidents qui voient effectivement évoluer cette transformation de quartier, et c'est pas la nouvelle du jour, la transformation.
0: Non.
1: Ça n'a rien de nouveau. Je pense que chaque quartier dans la Ville-Reine évolue un petit peu à sa vitesse, mais le problème dont on parle ici, Martine, eh bien c'est la nature de ce changement qui en fait se fait au détriment des résidents. Et donc l'étude dont vous parliez, celle de l'Université de Toronto, eh bien elle permet de mesurer cette transformation. Elle s'intéresse notamment au commerce dans le quartier, et le constat est clair, il y a de plus en plus de commerce pour les visiteurs et les touristes, mais dans le même temps, de moins en moins de commerces qui répondent aux besoins du quotidien, d'où la problématique pour les résidents. Ils ont vu disparaître progressivement les épiceries, les boucheries, boulangeries et autres commerces alimentaires. Ils ont quasiment diminué de moitié depuis 2009.
0: Wow.
1: Par ailleurs, l'étude souligne une baisse importante aussi des espaces sociaux et des espaces communautaires, pourtant importants ici à Kensington Market. Préoccupation également du côté de la hausse des loyers, du prix de l'immobilier. Si je devais résumer, Martine, la transformation de Kensington Market pourrait rendre le quartier moins abordable, moins pratique aussi pour ses habitants, ouais, et moins capable de préserver ses espaces artistiques et communautaires. Et donc la question qui se pose, c'est comment peut-on à la fois préserver ce qui fait l'identité de Kensington Market et en même temps, eh bien, permettre au quartier de continuer à se développer.
0: Ouais.
1: J'en ai discuté avec Dominique Russel, elle est co-directrice de la fiducie foncière communautaire de Kensington Market. Dans notre échange, elle a parlé à plusieurs reprises de l'âme de ce quartier. Alors, je lui ai demandé justement de me décrire l'âme de Kensington Market.
2: C'est difficile à faire, mais une chose qui est pas mal impressionnante, c'est qu'ici, il n'y a pas de grande marque. Il n'y en a pas, il n'y en a jamais vu. Et il y en a eu, ils ont été chassés, genre Nike est venu, Sucking Cup, mais ça n'a pas fonctionné. Donc cette indépendance, cet esprit d'entrepreneur, je pense que ça fait partie de l'âme. Mais aussi cette idée de, c'est un endroit où est-ce qu'on peut commencer, une nouvelle idée, des nouveaux arrivants qui viennent s'installer, créer quelque chose. Et c'est pour ça peut-être aussi que pour moi, ce qui m'inquiète, c'est que quand il y a les nouveaux arrivants qui apportent pas ce qui viennent de chez eux, mais plutôt ce qu'on peut imaginer que ce serait intéressant, ça c'est ça le pour moi ce qui est inquiétant. Mais en même temps, l'âme, c'est de venir dire, OK, ici, je vais trouver quelque chose de nouveau. Les immigrants qui sont ici, le fait qu'on peut passer, que ça soit du côté résidentiel, que ça soit du côté commercial, où est-ce qu'on peut dire, ah, portugais, chinois, jamaïcain, la richesse multiculturelle, je pense que c'est encore là. Ça me ferait de la peine que si on perdait ça.
3: Vous dites que des enseignes ont essayé de s'implanter ici, ça n'a pas fonctionné. À défaut de voir s'installer près de chez vous de nouveaux voisins, vous voyez plutôt des touristes. Comment est-ce qu'en fin de compte, vous imaginez le Kensington Market dans les 10, 15, 20 prochaines années?
2: Je veux dire, il y a des grands changements qui viennent aussi parce qu'on va refaire les rues, il y a de la construction, il y a des grands changements qui arrivent. Je sais pas si ça va, je pense qu'il va y avoir plus de tourisme. J'espère qu'on puisse garder les résidents et les commerces qui sont vraiment le cœur de... Ça enracine le quartier. J'espère que ça va rester. Je pense qu'il va y avoir toujours des îlots beaucoup de communautés. Mais nous, dans la fiducie foncière de Kensington, ce qu'on essaie de faire, c'est de garder cet esprit de communauté, quels que soient les changements. Parce qu'il y a des gens comme moi qui vont... moi, j'ai pas d'autre place à Toronto. Fait que c'est important pour moi qu'on garde les communautés qui sont le cœur de Kensington.
3: Et puisque vous parlez des communautés, qu'est-ce que les résidents de Kensington peuvent faire pour préserver l'identité de leur quartier? Comment est-ce qu'ils peuvent se mobiliser s'il le fallait?
2: Ben, on se mobilise pour les développeurs qui viennent faire des grandes constructions au niveau politique. On a de moins en moins de voix là-dedans parce que la province s'impose et ça veut dire que la mobilisation au niveau de quartier est peut-être de plus en plus difficile, mais ça veut dire qu'on doit aller chercher de l'appui dans d'autres quartiers qui font la même expérience. Mais je pense aussi que la fiducie foncière a un rôle important à jouer. Et là, on a besoin de bénévoles et de travail et d'investissement pour pouvoir garder au moins quelques bâtiments, qu'on en a 3 en ce moment. Mais cet esprit de Kensington aussi, je pense qu'on est en train d'on va bientôt accueillir 78 nouveaux logements à prix très abordable dans ce qui était anciennement le stationnement. Et là, c'est super important. Ça me donne aussi de l'espoir de voir les gens qui viennent et disent, OK, comment on va faire pour accueillir ces gens-là, pour faire sûr qu'ils retrouvent leur place? Alors ça, cet esprit de générosité, je pense que ça aide beaucoup. C'est tellement important.
3: Est-ce que vous vous voyez vivre ici à Kensington Market jusqu'à la fin de votre vie?
2: Oui. J'aurai besoin de plus d'arbres et plus de jardins parce que la nature me manque un peu. Mais je pense que c'est quelque chose qu'on peut... Il y a des choses qui manquent qu'on peut ajouter. J'espère qu'on puisse le faire.
3: En terminant, qu'est-ce que vous aimeriez dire à ceux et celles qui viennent à Kensington Market pour la première fois, qui viennent découvrir ce quartier?
2: C'est super important d'aller, on dit, ah, c'est super intéressant, il y a un petit magasin, mais aller aux magasins qui sont là depuis longtemps, aller vers l'authentique, découvrir et d'être un peu plus, peut-être, aller voir, ah, c'est quoi ça? C'est un magasin de tofu? C'est intéressant, ça, la poissonnerie, oser un peu d'aller au-delà de ce qu'on reconnaît déjà, mais d'aller voir un peu le cœur du marché. Et le cœur du marché, c'est les magasins qui sont là depuis très longtemps. Et justement, la fiducie, on vient de faire une carte de Kensington. Alors, retrouvez-la, et puis ça vous indique un peu les magasins qui sont là depuis longtemps. Et ça, c'est important d'aller visiter.
1: C'était Dominique Russel, co-directrice de la fiducie foncière communautaire de Kensington Market. Donc, elle réagissait à l'évolution de ce quartier où elle habite depuis plus de 30 ans. Et je vous annonce au passage, Martine, oui, et ceux et celles qui nous écoutent, que ce soir, à Kensington Market, il y a le festival de jazz annuel de Kensington Market.
0: Ah,
1: justement, c'est une institution dans le quartier. Donc, voilà, si vous êtes curieux, si vous aimez le jazz ou si tout simplement vous voulez profiter de cette ambiance particulière de quartier à Toronto, eh bien n'hésitez pas donc à profiter de ce festival de jazz donc dans le quartier de Kensington Market.
0: Et vous, en plus, vous êtes déjà, donc c'est parfait.
1: J'en profiterai pour vous, Martine.
0: Oui, absolument, je vais peut-être aller faire un tour. C'est un quartier que j'aime beaucoup à Toronto. Grand merci, Charles. Je vous souhaite une belle fin de semaine, mon ami.
1: Merci, Martine. Bon week-end à vous. À lundi. Bye bye.
0: On écoute Arpin Lépine. C'est une chanson d'amour, en quelque sorte, à son village natal. Voici

0: 16h36 dans la mosaïque. Et ben, en ce vendredi 18 septembre, on est à quelques jours seulement du coup de départ, coup d'envoi de la 46e course Terry Fox ici à Toronto. Ça va se faire cette année, depuis plusieurs années maintenant, à partir du parc Wilkett Creek. C'est à quelques pas au nord de l'avenue Eglinton Est, au niveau de la rue Leslie, pour ceux et celles qui sont dans la région. J'en parle avec Lynn Benoit, directrice des activités communautaires et scolaires pour le Québec, pour la course, justement, Terry Fox au Canada. Bonjour, Madame Benoit.
1: Oui, bonjour. Ça va bien?
0: Ça va bien. Merci d'être avec nous. Donc, coup d'envoi ce dimanche. 46 ans. Déjà 46 ans, je regardais. Genre, c'est... ouais.
1: Comment... Ça rajeunit personne.
0: Non, ça rajeunit personne. Quelle place occupe encore aujourd'hui la course Terry Fox dans le cœur des Canadiens et Canadiennes pour vous? C'est encore là?
1: Oh mon Dieu, c'est certainement. Cette année, juste pour vous mettre une... pour commencer, à la fin de l'année fiscale, on a célébré 1 milliard d'argent amassé depuis la course, le départ de Terry. C'est énorme, énorme. Je suis certaine qu'il nous sourit d'en haut.
0: Sûrement.
1: Lui avait commencé très humblement là, un combat pour que justement que la recherche sur le cancer, c'est la clé, c'est la solution à ce que pour que les personnes ne décèdent pas et souffrent le moins possible. Donc, c'est encore très présent, je pense, parce que quelque part, vous mentionnez la course de Wilkett Creek, mais Wilkett Creek, c'est une course sur 186 qu'il y a en Ontario. C'est une course sur les 553 qu'il va y avoir à travers le Canada ce dimanche. C'est énorme. Donc, c'est très présent. Il est très présent aussi dans plus de 10 000 écoles à travers le Canada. Donc, le courage, la ténacité, le vouloir faire, la capacité de faire une différence, si on veut, toutes ces valeurs-là qu'il amène aux jeunes et aux moins jeunes, qui donnent aussi beaucoup d'espoir. Il y a beaucoup de gens qui s'accrochent aussi à penser à si lui a réussi à faire ça, donc moi aussi, je suis capable de faire une différence. Puis, au niveau de la recherche sur le cancer, il a commencé tellement humblement. Jamais il aurait pu penser qu'aujourd'hui, l'année passée, on vient de finir aussi notre rapport d'impact 2025-2026. C'est 51 millions qui ont été donnés à la recherche l'année passée.
0: Sur le cancer, c'est énorme. Là. Je vais rappeler pour ceux et celles peut-être qui connaissent pas Terry Fox, c'est ce Canadien décédé maintenant vous allez me rappeler, 1981, il avait été amputé d'une jambe à cause d'un cancer des os. Terry Fox est mort après avoir parcouru plus de 5000 kilomètres à pied au Canada. Là. Donc, il voulait parcourir le Canada d'un océan à l'autre. Il n'a pas réussi tout à fait. Mais bref, depuis ce temps-là, chaque année, comme ça, il y a des courses partout. Vous aviez une chose en terminant à nous léguer peut-être pour cette fin de semaine, et léguer aux coureurs de ce dimanche, ce serait quoi, donc?
1: Moi, définitivement, pour tous ceux qui nous écoutent puis qui se sont déjà enregistrés à une course, j'aimerais très, très spécifier que ces courses-là sont tous sauf professionnelles. C'est un événement familial. On marche, on roule. C'est pas des courses professionnelles. Donc, on invite tout le monde. Si vous vous êtes pas enregistré, allez sur le terryfox.org. Vous pouvez choisir l'option français, chercher une course près de chez vous pour faire un don, vous enregistrer, aller participer, quoi que ce soit. Le cancer, c'est encore malheureusement très présent. On peut tous y faire face un jour. Beaucoup de gens y font face directement ou indirectement. Mais beaucoup de gens survivent et ils survivent à cause de la recherche. Donc, il y a un espoir qu'un jour, il y en aura des cures pour tous les cancers. Mais il faut pour continuer. Je peux juste continuer à encourager les gens à connaître peut-être Terry. Allez aussi, pour si vous ne le connaissez pas bien, sur le site, vous allez voir.
0: TerryFox.org. Oui.
1: Ouais.
0: D'accord. Merci beaucoup, Lynn Benoit, d'avoir été des nôtres. Donc, on se parlait de cette 46e course Terry Fox qui va avoir lieu ce dimanche 20 septembre partout à travers le pays. Rendez-vous sur le terryfox.org pour vous enregistrer, faire un don ou en apprendre davantage sur cette course-là et sur Terry Fox comme tel. Merci beaucoup à vous. Bon week-end. Merci.
1: Ben, c'est moi qui vous remercie. Ça va être un week-end occupé, mais ça va être le fun.
0: Oui, absolument. Au revoir.
1: Merci, au revoir.

0: Artiste, auteur, compositeur et interprète originaire du Tchad qui vit et travaille maintenant au Canada, on entendait cette belle et douce voix de Elété avec la chanson Ailo Kundo. 16h44 minutes et c'est ce qui me mène à vous parler du film, du TIFF, du Festival du film international de Toronto. Je vous le disais d'entrée de jeu, on poursuit un peu notre couverture de ce festival qui prend fin ce dimanche avec une dernière proposition, une dernière incursion dans ce merveilleux festival cinématographique avec le plus récent film du réalisateur franco-tchadien Mahamat Saleh Haroun. Le film s'appelle Soum Soum. Il est vraiment très beau, tout en douceur. Monsieur Haroun est passé en studio un peu plus tôt aujourd'hui. Voici notre rencontre. Mahamat Saleh Haroun, bonjour.
1: Bonjour.
0: C'est votre première incursion dans le monde, j'ai envie de dire du fantastique, mais c'est plutôt, précisément, c'est le conte. Dans votre carrière, vous avez raconté, ça fait 25 ans que vous racontez la guerre dans votre pays natal, le Tchad, sans jamais tomber justement dans le misérabilisme, il me semble. Pourquoi aujourd'hui le conte? Qu'est-ce que le cinéma peut apporter à un pays qui est fissuré par la guerre?
1: Le cinéma peut aider un peu à la construction, je pense, d'une identité, au sentiment d'appartenir un peu à un même espace culturel, à partager des valeurs communes, à construire en fait du commun, quelque chose de collectif. Donc voilà ce à quoi le cinéma participe. Et si vous regardez le cinéma dans son ensemble, en fait tous les films, donc je parle pas seulement des miens, mais le cinéma de manière générale fabrique la mémoire de l'humanité. Si vous voyez les films, en fait ce sont essentiellement, nous voyons les fantômes, tous ceux qui sont morts sont là à notre disposition, on peut les voir vivre. Et ça, c'est le rôle du cinéma. C'est notre mémoire vivante, en fait. Voilà. Mmh. Donc, ça permet, à un moment donné, d'archiver les moments de bonheur, de malheur, mais aussi les moments de mouvement collectif, en fait, et d'avancer comme ça dans l'histoire. Donc, en cela, ça participe un peu de la construction de ce que je disais tout à l'heure, d'une identité nationale. Mmh. Et là, je suis passé par le fantastique parce que, en fait, c'est pas tant du fantastique que du réalisme magique, un peu à la Gabriel ouais. Garcia Marquez.
0: Oui.
1: Et c'est des choses qui sont assez prégnantes là-bas, au Tchad.
0: Je voudrais qu'on parle justement parce que vous ouvrez la porte vers ce territoire que vous avez tourné de façon magistrale, ces montagnes. On est dans la région de l'Enedi. Au Tchad, un endroit qu'on voit pas souvent à l'écran. Et là, vous parliez justement du rôle du cinéma dans la fabrique sociale, dans la mémoire collective, et vous avez dit le cinéma, ça nous raconte. Ça raconte nos morts, ça raconte... Et les montagnes aussi, dans ce sens-là, dans votre film, c'est ce qu'on constate.
1: Absolument, oui. Les montagnes sont un peu les gardiennes de cette mémoire. Donc, quelque part, en fait, je pourrais dire que les conteurs, comme moi, je me considère comme tel.
0: Ouais, vous êtes un conteur.
1: Nous sommes des héritiers, en fait, de ces montagnes, parce qu'elles sont les gardiennes de tout ce qui se passe devant elles, dans la mesure où tout disparaît, tout meurt, tout ce qui est vivant. Les plantes disparaissent, les arbres peuvent être détruits par des sécheresses, etc. Ce qui reste, et ce qui est resté depuis la nuit des temps, ce sont ces montagnes-là. Le vent ne les emporte pas, les inondations non plus. Donc, si on devait se référer à ces montagnes-là, elles connaîtraient notre histoire depuis le commencement. Et donc, nous, on est, quelque part, les héritiers de ces montagnes-là, en prenant l'histoire à partir d'un certain moment. Et voilà, en cela, elles sont les figures de l'éternité.
0: Mmh. C'est beau ça, les figures de l'éternité, ces montagnes. Est-ce que, parce que je voyais dans votre cinématographie, habituellement, vos films sont très basés dans, c'est beaucoup plus basés dans un réel. Je parlais un peu du conte, mais aussi, on est souvent dans des cités. Là, on est vraiment dans une région très, très rurale. On voit un autre Tchad. Qu'est-ce qui vous a donné envie de raconter ce Tchad-là, cette région-là, qui, je le disais au départ, est pas filmée. Habituellement, on ne la voit pas. Ou c'est peut-être même la première fois qu'on la voit à l'écran, au grand écran.
1: Absolument. C'est la première fois qu'on la voit à l'écran. Et j'ai voulu passer à travers le conte parce qu'il y a une dimension un peu légendaire, il y a des croyances, il y a quelque chose de fantastique, de magique, etc. Et ce sont ces croyances et ces rapports des gens qui habitent là avec ces montagnes, avec le vivant, en se disant que en fait ils ont partie liée avec ces montagnes-là. Donc c'est pour ça que j'ai vous avez parlé de conte, et effectivement c'est un conte philosophique. Mmh. Et oui. J'ai voulu filmer cette partie du Tchad qui est magnifique parce que elle participe de la fabrique de la mémoire collective de l'humanité. Vous savez que le cinéma nous permet à nous tous, on peut habiter au fin fond du Tchad et puis voir les films de John Ford, mm-hmm, et se dire tiens, j'ai vu vivre devant moi le paysage de l'Arizona ou de je ne sais pas quoi. Et en fait, à partir de ce moment-là, ces images-là font partie de votre mémoire, comme si vous y aviez été.
0: C'est vrai.
1: Et c'est ça.
0: Et elles existent.
1: Et elles existent.
0: Parce que c'est un travail politique que vous faites aussi. Absolument. À travers vos films, c'est-à-dire votre choix que de représenter à l'écran devant le monde entier. Vous êtes aujourd'hui à Toronto avec ce film, Soussoum. C'est un choix politique aussi que celui de montrer le Tchad qui, essentiellement, je dirais, est dans l'oubli collectif.
1: Absolument, total, ouais. Il est invisible et oui. Je voulais un peu que dans cette tragédie, hein, dans cette situation, dans ce chaos, il y a de la beauté et de la poésie, mm-hmm, en fait. Et c'est ça qui nous sauve, en fait. Je pense que l'humanité, la poésie et la beauté nous sauvent, en fait, du tragique et du chaos en permanence. Donc, c'est ce que j'ai essayé de filmer aussi, de mettre un peu de poésie. Et je crois que la poésie est à notre portée pour peu qu'on accorde du silence, en fait, dans le brouhaha ambiant. Voilà.
0: Le silence, Mohamed Saleh Haroun, oui, la douceur. Il y a beaucoup, beaucoup de douceur dans ce film-là. Oui. Parlez-moi de cette douceur qui, je pense, s'est imposée naturellement.
1: Oui, c'est en fait une douceur qui est vraiment arrivée. Cela dit, moi, je déjà sur mon précédent film dans Lingui, ces deux femmes, la mère et la fille, qui se battaient contre un homme, enfin tout ça, il y avait, j'avais dans ma note d'intention, je parlais du fait que la tendresse pouvait s'opposer. Enfin, c'était le seul moyen à opposer à la violence pour qu'elle ne prospère pas. Et en fait, la douceur calme la violence, parce que c'est vraiment l'antidote, en réalité. Et face à la douceur, même les violents, en fait, baissent les bras un peu, j'ai l'impression. Et que, en tant que femme, dans ce film Soum Soum, Kellou, le personnage principal, et Aya n'ont pas d'autre chose face au patriarcat, à cette domination, que d'opposer une forme de douceur comme ça. Et cette douceur, elle finit par irriguer tout le film. Et cette douceur, elle est tout simplement apportée par la comédienne Maimouna Miaouma, qui joue le rôle principal de Kellou, et qui est d'une douceur extraordinaire. Et moi, je n'ai pas voulu la brider. Je me suis dit, je vais la laisser exprimer cette douceur qu'elle a au quotidien. Et ça fait beaucoup de bien dans ce mode de violent voir un peu de douceur comme ça.
0: Voilà. Absolument. Je vous confirme que ce film fait beaucoup de bien, oui, par sa grande douceur, mais qui exploite quand même des thématiques importante, la violence contre la femme. Vous avez dit dans d'autres entrevues que j'ai écouté, vous, parce que vous parlez beaucoup de femmes et de violence dans vos films. Vous dites que la guerre, elle passe malheureusement beaucoup et elle inflige malheureusement beaucoup de violence envers les femmes. C'est un autre type de violence que vous explorez dans ce film-là. Parlez-moi de ce choix-là, que de c'est pas tellement de la violence physique en fait qu'on retrouve dans ce film.
1: C'est de la violence morale en fait, psychologique et tout, et qui est beaucoup plus destructrice parce que elle se fait en silence en fait. Et il faut trouver les mots pour à un moment donné l'exprimer aussi, exprimer ça. Donc c'est cette souffrance que j'ai voulu explorer, cette violence faite aux femmes, mais dans une forme de harcèlement en fait, comme ça, permanent, comme une vague en fait qui revient sans cesse, ou comme des gouttes d'eau qui tombent toute la nuit. Vous savez, c'est une forme de torture comme ça. Oui. Et face à ce harcèlement, cette violence en fait psychologique, mais elles essayent quand même de résister en essayant de créer du commun, en se reconnaissant comme étant en fait partageant le même destin. C'est ça qui pour moi est important, c'est cette conscience de partager à un moment donné le même destin et que par conséquent il faut être solidaire. Ça, c'est ce que j'adore dans ce que j'arrive parfois à révéler, cette espèce de d'amitié, je dirais, plus que sororité, d'amitié vraiment entre les femmes, dans ce film.
0: On va où à partir de quand on observe votre carrière jusqu'à maintenant avec ce film où on reprend, comme je le disais, il y a clairement des thématiques qui sont très très ancrées dans qui vous êtes et qui font le cinéaste et l'homme que vous êtes, je pense. Où est-ce qu'on va à partir de après Soussoum pour explorer ces thématiques-là de la violence, mais du territoire aussi? Est-ce que le conte est en train de s'installer comme une nouvelle méthode pour vous, ou un nouveau moyen, nouveau médium?
1: Non, je pense pas.
0: C'est une incursion?
1: Non, c'est juste une incursion. Je pense que non. Ce qu'il faut, c'est continuer un peu le combat. C'est-à-dire, Lingui, c'est comment une femme... s'occupe, une mère en fait s'occupe de sa fille qui est victime d'un viol, etc. Et c'est cette lutte là en fait, c'est cette construction d'une forme de solidarité en fait entre femmes que je vais explorer dans le prochain film. C'est toujours en fait aller vers l'épanouissement total en fait, atteindre une forme d'épanouissement total dans ce pays-là. Donc les luttes d'abord, et à un moment donné arrivera l'épanouissement total des corps, des esprits, enfin tout ça, oui, ça sera ce cheminement-là.
0: Et en ce sens-là, c'est tout à fait universel, que celui de la quête, de l'amour, de justement le bien-être collectif.
1: Absolument, oui. Ouais, c'est dès lors qu'on questionne en fait... on est tous porteurs, c'est ça que parfois on oublie, mais on est tous en tant qu'être humain porteurs d'universel, et pour peu qu'on parler de soi ne n'exclut pas de parler des autres en fait. C'est comment amalgamer le questionnement sur un endroit donné, un territoire donné, avec une portée universelle, parce que les questions que vous soulevez dépassent le cadre en fait circonscrit de votre territoire et que ça interroge toute l'humanité. J'ai toujours pensé qu'il fallait aller de chez soi, de ma petite terre du Tchad, vers quelque chose de plus grand. Et j'ajoute, ce que je n'ai pas dit sur Soum Soum, c'est que j'ai voulu aussi filmer cette histoire-là et ramener cela à un conte, parce que vous savez que le premier hominidé, donc l'ancêtre de l'humanité, jusqu'à preuve du contraire, scientifiquement, il vient de cette région-là. Donc pour moi, c'est toute l'histoire de l'humanité part de là, en fait. Et que donc, à la fin du film, on dise que ces montagnes-là, en fait, les morts dans cette partie-là se transforment en fait en montagnes pour veiller sur l'éternité, je trouve ça assez splendide. Voilà.
0: Et les splendides de votre film aussi, on l'écoute pour sa beauté, oui, pour voir le Tchad, pour voir cette région-là, comme vous disiez, berceau de l'humanité, et pour voir notre humanité à travers votre film. Merci beaucoup, Soussoum, donc du réalisateur Mohamed Saleh Haroun. Merci d'être passé en studio.
1: Merci à vous. Merci beaucoup.
0: Dire le bonheur que j'ai eu à rencontrer ce cinéaste, je ne trouverai pas les mots. J'espère que vous avez apprécié cette entrevue autant que moi. On se retrouve tout de suite après ce Radio Journal de 17h. Restez là.
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5: Aujourd'hui au Radio Journal, les chefs de parti au Québec à la rencontre du monde municipal qui réclament plus d'argent pour les infrastructures.
6: C'est très important de réparer ce qu'on a bâti.
5: Et pour lutter contre l'itinérance.
7: Je ne peux pas me substituer au gouvernement du Québec.
5: Les troupes de Mark Carney rassemblées pour préparer la rentrée aux communes.
8: Nous bâtissons un Canada fort et ce n'est que le début.
5: Et CNN, Politico et MS Now bannis de la Maison-Blanche, Donald Trump les accuse de mensonges et de corruption. Bonjour, ici Jean-Sébastien Bernatché. Les chefs des cinq principaux partis au Québec ont tendu la main aux maires et mairesses réunis dans la capitale nationale à l'occasion du sommet électoral de l'Union des municipalités. Ils ont chacun présenté leurs engagements en matière d'infrastructure et d'itinérance, notamment, à un auditoire qui les attendait de pied ferme. Reportage de Sébastien Desrosiers.
9: Bienvenue au sommet électoral de l'Union des municipalités du Québec.
10: Le président de l'Union des municipalités du Québec, Guillaume Tremblay, est venu, comme des centaines de collègues, écouter ce qu'ont à proposer les chefs des cinq principaux partis en ce qui concerne leurs priorités.
9: Le plus grand défi auquel nous faisons face aujourd'hui, c'est le financement des infrastructures municipales.
10: Les villes estiment notamment que le déficit en maintien d'actifs atteint 50 milliards de dollars et qu'il pourrait doubler d'ici 10 ans.
6: C'est très important de réparer ce qu'on a bâti.
10: Ruba Gazal de Québec solidaire, par exemple, propose d'investir 2 milliards de plus dans les infrastructures municipales. Éric Duhaime du Parti conservateur est parmi ceux qui veulent consacrer au moins 3/4 du budget qui y est dédié à la rénovation.
11: C'est un enjeu qui est plus important qu'un parti politique ou qu'un engagement électoral.
10: Sauf qu'une autre priorité s'impose. Un bébé retrouvé dans un campement à Montréal cette semaine témoigne de l'urgence de s'attaquer à l'itinérance.
12: Ça n'a pas de sens. On peut pas accepter ça.
10: La chef de la CAQ, Christine Fréchette, s'engage à créer un fonds d'urgence pour répondre aux besoins. Celui du Parti québécois, Paul Saint-Pierre Plamondon, souhaite réduire l'itinérance de moitié d'ici 2030.
13: Je serai ce super ministre en charge de réduire de moitié le nombre de personnes en situation d'itinérance.
10: Un enjeu qui rejoint également le libéral Charles Milliard.
14: Tous, ici, on vise l'itinérance zéro.
10: Les occasions comme celle-ci sont rares où tous les chefs parlent d'une seule voix. Encore faut-il que le prochain gouvernement passe de la parole aux actes. Ici Sébastien Desrosiers, Radio-Canada, Québec.
5: Et après son passage à Québec, la chef caquiste Christine Fréchette a mis le cap sur Montréal. Elle a modifié son horaire de la journée pour aller rencontrer la mairesse de la métropole qui l'a interpellée au sujet de la situation au campement Notre-Dame. Soraya Martinez-Ferrada veut que le gouvernement du Québec reconnaisse sa part de responsabilité pour faire face à la crise de l'itinérance. Étienne Perrault.
15: Au campement Notre-Dame, certains s'inquiètent après la découverte d'un bébé d'un an retrouvé dans une tente plus tôt cette semaine.
16: J'ai jamais vu d'enfant qui demeurait dans ce milieu-là.
17: Je vois mal les familles venir s'installer ici.
15: La mairesse de Montréal, Soraya Martinez-Ferrada, a plaidé pour un meilleur financement afin d'empêcher ce genre de situation. Elle demande aussi que Québec assume pleinement ses responsabilités face à la crise de l'itinérance et envisage même de saisir les tribunaux au besoin.
7: Est-ce que je vais en cours pour que soient clairement établies les responsabilités financière, opérationnelle avec le gouvernement du Québec? Moi, je ne peux pas me substituer au gouvernement du Québec.
15: Selon l'avocate et membre du Collectif québécois pour la prévention de l'itinérance, Pearl Eliadis, même si les municipalités sont souvent en première ligne dans la lutte contre l'itinérance, l'enjeu tombe aussi dans la cour de la province.
18: Les municipalités dérivent un peu, relèvent de la compétence provinciale, mais cela dit, est-ce qu'ils ont les leviers financiers, entre autres, pour gérer la situation? Et forcément, mis à part la question juridique, la réponse est non.
15: Mais au campement Notre-Dame, on se soucie peu de savoir si l'argent vient de Québec ou de Montréal. Ce qu'on veut, ce sont des solutions concrètes.
16: Ça prend des logements, sacrément. Je suis fâché.
15: En 2026, Montréal consacre près de 30 millions de dollars à la lutte contre l'itinérance. Ici Étienne Perrault, Radio-Canada, Montréal.
5: Le premier ministre Mark Carney a vanté les réalisations de son gouvernement lors d'un discours devant son caucus à Ottawa. Le chef libéral a réuni ses députés pour des séances de travail de 2 jours afin de préparer la rentrée parlementaire de lundi. Tout juste revenu d'Europe, il a parlé de la nécessité pour le Canada de diversifier ses partenariats économiques. Estelle Côté-Sroca a préparé ce qui suit.
19: Les libéraux rentrent à Ottawa gonflés à bloc. Avec 3 nouveaux élus dans leur rang qui ont remporté des élections partielles pendant l'été.
20: We do have some momentum.
19: Devant son caucus, Mark Carney a vanté le travail accompli dans les dernières semaines.
20: Notre plan commence à fonctionner et cette voie passe par plus d'une marché.
19: L'économie sera la priorité, mais les libéraux ont du pain sur la planche. Ils devront notamment définir la nouvelle alliance entre le Canada et l'Union européenne. La ministre de l'Industrie, Mélanie Joly.
21: Il y a encore beaucoup de travail à faire, mais il y a des éléments qui sont clairs, c'est-à-dire que les Européens ont besoin de notre énergie et de nos minéraux critiques.
19: Les libéraux fédéraux gardent aussi un œil sur les élections provinciales au Québec. Le ministre Joël Lightbound.
22: Je pense qu'il est loin d'être souhaitable pour le Québec de engagé dans un processus référendaire.
19: Les travaux parlementaires débutent lundi, le même jour où Mark Carney s'envolera pour New York pour participer à l'Assemblée générale des Nations unies. De quoi donner des munitions à ses adversaires qui pourraient lui reprocher, encore une fois, de ne pas passer assez de temps au Parlement. Ici Estelle Côté-Sroca, Radio-Canada, Ottawa.
5: Aux États-Unis maintenant, Donald Trump lance une nouvelle attaque contre les médias. Le président a annoncé sa décision d'interdire l'accès à la Maison-Blanche à 3 médias, dont la station de télévision CNN, en leur reprochant de diffuser de fausses nouvelles. Et il prévient que d'autres pourraient subir le même sort. On joint Manon Globinski à Washington. Manon, qu'est-ce que cette annonce veut dire en réalité pour les médias concernés?
23: Mais bizarrement, Jean-Sébastien, on ne le sait pas encore vraiment puisque ces médias, ils sont toujours dans le périmètre de la Maison-Blanche. Certains assistaient au point de presse de M. Trump qui a eu lieu il n'y a pas très longtemps et donc on ne les a pas vus encore expulsés. On a posé quand même la question au président. Écoutez sa réponse.
24: A very simple ban. I don't want him in my office. I don't want him here. I would say the ban would go as far as you can.
23: Donc, il veut simplement une interdiction là, aucun de ses journalistes dans son bureau, aucun de ses journalistes le plus loin possible, disait-il là, en parlant de l'étendue de cette interdiction. On a entendu, bien sûr, la réaction de CNN là, qui dit que cette attaque, c'est une attaque contre ses droits fondamentaux. Donald Trump dit pas du tout, ce n'est pas une violation du premier amendement de la liberté de presse. Ils peuvent écrire ce qu'ils veulent, juste je ne leur donne pas accès à la maison du peuple.
5: Ce n'est pas la première fois que Donald Trump a maille à partir avec les médias.
23: Non, effectivement, dans son premier mandat contre un journaliste de CNN qui finalement a réussi à ravoir ses accréditations et puis dans ce mandat-ci contre Associated Press qui refusait de parler du Golfe de l'Amérique, ils ont vu leurs accès partiellement rétablis.
5: Merci Manon.
23: Au revoir.
25: Sport.
5: Le plus grand événement sportif international à se tenir à Montréal depuis les Jeux olympiques de 1976 est sur le point de commencer. Les championnats du monde de cyclisme sur route s'ouvrent dimanche. Les événements qui rassemblent, en fait, cet événement rassemble l'élite de ce sport et, selon ses organisateurs, devrait être suivi par plus de 250 millions de téléspectateurs de partout sur la planète. 13 titres mondiaux seront en jeu pendant les 7 journées de compétition. Marc Vérot s'est rendu au centre névralgique de l'événement près du Mont-Royal.
0: On a simplement ouvert la porte, ouvrir la fenêtre et plusieurs Montréalais pourront voir la course passer chez eux.
1: La vice-présidente du comité exécutif de la ville, Christine Black, invite les Montréalais à se masser près des différents parcours qu'emprunteront près de 1000 cyclistes de plus de 80 pays. Près de 500 000 spectateurs sont attendus. Plusieurs rues seront fermées lors des compétitions.
0: Ce qu'on demande surtout aux citoyens, c'est de prévoir leur déplacement, de se planifier à l'avance, parce qu'effectivement, ça va être difficile. Il va y avoir des enclaves et il va y avoir des entraves, surtout dans la ville. Mais il est important de rappeler aussi que c'est pas tous les jours au même endroit. Donc, la course, les courses, parce qu'il y a 13 épreuves dans le cadre des championnats, vont se dérouler un peu partout dans la ville et ça va bouger de jour en jour.
1: Tourisme Montréal évalue à 150 millions de dollars les retombées économiques de l'événement. Son PDG, Yves Lalumière.
2: Pour la semaine, on parle de 150 000 chambres qui sont vendues. Ça, c'est des gens qui vont au restaurant, qui achètent dans nos commerces de détail, qui font vivre le centre-ville.
1: Un centre de coordination a été mis en place. Les services policiers, pompiers de santé et municipaux y sont réunis afin d'agir rapidement en cas de besoin. Ici Marc Véro, Radio-Canada, Montréal.
5: Donc, les championnats du monde de cyclisme commencent dimanche avec les contre-la-montre individuels élite chez les femmes à 9h et chez les hommes à 12h45. Sachez que toutes les courses U23 et juniors ainsi que le relais mixte seront diffusées sur tout.tv lundi et mardi, puis jeudi et vendredi. Nous vous avons présenté le Radio-Journal. 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Bonne soirée et bonne fin de semaine de la part de toute l'équipe de la salle des nouvelles.

17h10 minutes. Bonjour, bienvenue parmi nous dans la Mosaïque. On est ensemble jusqu'à 18h. C'est Martine Laberge qui vous parle en direct des studios du centre-ville de Toronto. J'avais envie de vous reparler, vous reproposer une sortie pour ce week-end. En ce vendredi soir, le spectacle de Roxane Bruno qui devait avoir lieu ce soir a été malheureusement annulé. C'est annulé, oui, c'est dans le cadre de Francophonie en fête, ce beau festival qui célèbre la francophonie torontoise, mais celui de Pierre Lapointe demain soir n'est pas annulé. Il va de l'avant à 20h, donc c'est au théâtre Glenn Gould, ici à Radio-Canada, au centre-ville de Toronto. Il y a toujours des billets qui sont disponibles. Francophonie en fête, c'est la façon de vous procurer des billets pour ce beau spectacle. Moi, j'y étais il y a 20 ans maintenant. J'apprenais ça dans l'entrevue de ma collègue Camille Grérois, qui interviewé Pierre Lapointe hier matin. Soit dit en passant, je vous invite à aller faire un tour sur l'audiophile de l'émission Il n'y a pas deux matins pareils d'hier matin. Donc, c'est évidemment sur la plateforme audio que vous connaissez bien. Ma collègue, donc Camille, qui a fait une entrevue avec Pierre Lapointe en direct de Paris, là où il se trouvait. Pierre Lapointe qui sera à Toronto demain soir pour ce spectacle-là. Et belle entrevue. Il a été très généreux. Camille lui parlait justement de ce spectacle-là d'il y a 20 ans. Spectacle qu'il a offert au théâtre Glenn Gould. Et ça m'a rappelé tout plein de souvenirs parce que j'y étais il y a 20 ans. C'était à l'époque de La forêt des mal-aimés. Mais aujourd'hui, cet album qui nous présente chansons démodées, parce que là, je vous en parle, j'ai oublié le titre exact de l'album que je vais trouver tout de suite. C'était pour vous dire qu'il reste des billets et que franchement, moi, si je me fie au spectacle que j'ai vu il y a 20 ans, c'est absolument à ne pas manquer. J'ai hâte. En plus, j'y serai, moi, pour animer cette soirée-là. Donc, au plaisir de vous y rencontrer également. Alors, les billets sont en vente. Francophonie en fête pour voir ce spectacle-là de Pierre Lapointe. C'est 10 chansons pour démoder pour ceux qui ont le cœur abîmé. C'est un concept de piano à voix mise à nu aussi, entourée de ses musiciens. Ce sera de toute beauté, j'en suis certaine. Demain soir, manquez pas ça, 20h au studio Glenn Gould, ici au 250 rue Front West à Toronto. 17h14 minutes.

0: Bonjour, Atine Moura.
1: Bonjour, Martine.
0: C'est parce que je m'en allais ailleurs. Je pense que je suis un peu confuse. La journée, l'émission... Non, pas l'émission n'a pas été longue. La journée a peut-être été longue. Bonjour, je vous ai vu arriver en studio alors que j'étais en train de parler. Je pensais que j'avais un autre segment avant vous, que j'avais une autre entrevue, mais non, vous voilà. Donc, bonjour, bienvenue en studio.
1: Merci.
0: Atine Moura, que vous connaissez, donc spécialiste du cinéma, professeur à l'Université métropolitaine de Toronto, qui vient nous reparler, évidemment, du TIFF qui, je veux dire, tire à sa fin, là. C'est quoi, c'est dimanche?
1: Lundi,
0: OK. Alors, dernier week-end intense pour le Festival du film de Toronto. Dimanche, le festival va... C'est la raison pour laquelle je pensais à dimanche et à ce moment-là que le festival va dévoiler son palmarès, là.
1: Exactement,
0: des films,
1: oui.
0: Là. Le prix du public, notamment, qui est très attendu ce dimanche. Je sais que vous l'attendez. On s'en reparlera de ça. Mais on va commencer pour l'instant en parlant de trois films que vous avez eu l'occasion de voir cette semaine. Trois films qui revisitent des moments importants de l'histoire de la communauté LGBTQ+. Atine Moura, on commence avec La Bola Negra, qui a remporté le prix de la mise en scène à Cannes. Vous dites que ce film-là utilise l'homosexualité de Federico Garcia Lorca pour raconter l'expérience gay à travers les générations. Là, vous allez me parler de quelle façon?
1: Bon, le film, il est très... Il a eu le prix des mises en scène, c'est tout à fait merveilleux. Le film, les deux réalisateurs, en fait, Javier Calvo et Javier Ambrosi, Javier, tous les deux.
0: Oui,
1: donc, c'est
0: Javier.
1: Les Javi, ils appellent comme ça. Ils sont jeunes, ils sont pleins d'énergie. Ils étaient là avec Penélope Cruz, qui est...
0: La magnifique Penélope Cruz.
1: Elle travaille aussi dans la production du film. Elle donne tout le soutien pour le film. C'est un très beau film, mais très complexe.
0: Ah.
1: Il y a aussi cette information de Garcia Lorca. On va apprendre dans le film. Moi, je savais rien. J'adore voir un film sans rien savoir.
0: Moi aussi.
1: Justement pour avoir toute la surprise.
0: Mm-hmm. Mais voir aussi comment c'est ficelé quand on arrive devant un film et qu'on n'y connaît pas, on n'a pas nécessairement de contexte. C'est là où on voit vraiment toute l'habileté du réalisateur, non?
1: Exactement. Mm. Il faut savoir qu'on n'est pas espagnol. Hein?
0: Mm.
1: On ne connaît pas exactement les nuances de la guerre civile de toutes zones,
0: voilà.
1: Des 36. Donc voilà, le film est 1936 et 2017. Donc il a ces deux moments importants dans l'histoire. On est un peu perdu là-dedans. Ça se parle d'un... La Bola Negra, c'est en fait le titre d'une pièce de théâtre de Garcia Lorca, un des plus grands dramaturges espagnols, écrivains. Et donc, ils vont faire toute une histoire assez intéressante par rapport à ces manuscrits qui étaient perdus, qu'il a juste seulement 4 pages. Et c'était très, très, très intelligent, très créatif. Mais par contre... Je sais pas, je suis perdu là-dedans, je sais pas où on allait avec toute cette histoire. Mmh. Mais c'est un beau film, c'est un beau film, le casting est très bien. Mais moi, j'étais un peu frustré avec l'histoire, en fait, à la fin. Bon, je peux pas raconter la fin, mais... C'est-à-dire...
0: Pas de vulgarisation à cette émission.
1: C'est un film tragique.
0: D'accord.
1: Et
0: ça,
1: voilà, c'est un peu...
0: OK. Vous avez été frustré.
1: Oui, voilà.
0: Par la fin.
1: Oui, c'est-à-dire, okay. c'est encore, on va encore voir un film triste sur l'histoire des homosexuels, c'est-à-dire, les gays, on devrait avoir une fin plus gay, quoi.
0: Ça, j'aime ça. D'accord. Alors, ça, c'était La Bola Negra, donc, quand même, qui a remporté le prix de la mise en scène à Cannes. OK. Deuxième film, cher Hudson.

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2: Andrew Scott, il est tellement bien dans ce film. C'était la première fois que j'ai vu à la salle de TIFF un applaudissement de 10 minutes.
3: Oh!
2: C'était quelque chose d'incroyable. Les gens, ils ont adoré le film. Et c'est un excellent film. C'est vraiment.
3: Mais c'est la première fois que vous voyez une ovation de 10 minutes?
2: Ah oui.
3: Ah ouais, oui, hein? Ouais. OK. Ben, je ne sais pas, j'aurais pensé que vous auriez
2: non,
3: vu.
2: Non, normalement, même avec Penelope Cruz, même Angelina Jolie, je n'ai jamais vu quelque chose aussi long, aussi, avec ferveur. Et on pensait que ça allait arrêter, mais il continuait avec une force. Je trouvais ça extraordinaire.
3: C'est pour dire à quel point les gens ont été.
2: Il est très bien ficelé, il est très bien travaillé. Donc, principalement la répétition de la pièce de théâtre Hamlet. Il est très bien engrainé avec sa vie personnelle, donc ça vaut vraiment la peine de voir ce film.
3: Alors ça c'était Elsinore que vous avez beaucoup aimé et vous n'êtes pas le seul, on le comprend. Troisième film dont vous vouliez nous parler, troisième film là qui raconte l'histoire de la communauté LGBTQ+. The Man I Love, d'Ira Sachs, qui est construit autour des répétitions d'une pièce inspirée notamment de l'univers de Michel Tremblay. Là, vous parliez des répétitions, que c'était très important dans le dernier film. Et vous dites que dans ce cas-ci, particulièrement, les répétitions sont très, très importantes dans le film. De quelle façon?
2: Oui, mais ça marche pas. C'est ça le problème.
3: Okay. Ça, c'est le contraire.
2: La répétition, elle est aussi importante. Elle est presque même plus importante que dans Elsinore, mais ça marche pas. Donc, on voit pas la pièce de Tremblay prendre la relève, prendre importance dans la vie personnelle de l'acteur, parce qu'on est dans la répétition. On va voir la même scène se répéter, on va voir toute la physicalité du théâtre, que c'est très importante. On va voir, il est aussi atteint de sida, donc il y a toute cette histoire. Mais on se demande, moi, je ne connais pas toute la pièce de Tremblay, mais je vois pas, on voit quelques extraits du film avec Denise Filiatro. C'était très drôle parce que je la connais.
3: Ben oui. C'est ma voisine d'en face, je la connais. Non, c'est Denise Filiatro.
2: Et donc, voilà, c'était un plaisir énorme de voir le film, en fait. C'était familier, c'était quelque chose que j'ai beaucoup aimé.
3: Auquel vous attendiez pas nécessairement.
2: Non,
3: dans
2: pas
3: ce
2: du
3: type
2: tout. J'ai lu rien sur le film. Je connais Ira Sachs, parce qu'il est un professeur à New York University. Et donc, c'est du milieu académique. Et aussi, c'est un réalisateur très, très bien. Mais le scénario, il y a aussi Rami Malek. Il n'est pas bien dans son rôle. C'est pas seulement moi qui ai vu ça. J'ai parlé avec d'autres personnes. Ils ont trouvé plein de manières qui ne correspondaient pas trop complètement le personnage.
3: D'accord. Alors, ça, c'était The Man I Love de Ira Sachs. Donc, sur ces trois films-là, si j'ai bien compris, il y en a vraiment un qui est à voir. Si vous deviez proposer un film, c'est...
2: Et je pense que Andrew Scott pourra être nommé aux Oscars pour ce film-là.
3: Elsinore.
2: Oui.
3: Parfait, on suit ça, donc on verra et on s'en reparlera, Hudson. OK, on va parler d'un autre film maintenant qui vous a particulièrement marqué, On Behalf of My Son. C'est du cinéaste brésilien Gabriel Martins qui pourrait représenter, dites-vous, le Brésil aux Oscars, qui sera bientôt disponible aussi sur Netflix. Ça, c'est intéressant parce que nous, communs des mortels qui n'avons pas eu accès au TIFF, on pourrait peut-être le voir. Oui, On Behalf of My Son, pourquoi ça vous a marqué ce film-là?
2: C'est un film d'une force extraordinaire parce que on s'attend pas et c'est ça, j'aime beaucoup l'élément surprise. Et ce film, malgré l'histoire, c'est un drame épouvantable. C'est quelque chose qu'on sait pas d'où vient autant, comment gérer autant de douleurs.
3: Vous avez eu l'air de gérer beaucoup de douleurs pendant ce TIFF, là. Je vous entends, là. Il me semble qu'il y a eu beaucoup de sélections qui étaient difficiles. En tout cas.
2: Et là, je parle des meilleurs films. J'ai pas parlé des pires.

0: Les pires expériences encore.
1: Ok.
0: Et là, ces films, oui. Ce qui est intéressant, c'est qu'on va découvrir de peu à peu cette trajectoire de cette madame qui va demander pardon au nom de son fils, des morts qu'il a causées. Donc les gens, donc à chaque rencontre, mm-hmm. elle veut rencontrer la famille de ces gens qui sont morts. Et à chaque rencontre, il y a quelque chose de nouveau, il y a quelque chose que on s'attend pas. Les gens ici posent la question à cette madame, mais pourquoi? Pourquoi vous demandez pardon? Parce que vous êtes sa mère. Est-ce que cela, c'est une raison pour demander pardon? Donc, le drame s'est construit progressivement, presque dans un crescendo. Donc, mm-hmm. c'est-à-dire que on va découvrir des choses et c'est d'une humanité incroyable. Ça vaut la peine de vous le voir.
1: C'est l'humanité derrière ce film-là. Donc, On Behalf of My Son. Donc, vous le disiez, elle décide de, la mère dans ce, la protagoniste décide de rencontrer une à une les familles des victimes de son fils. Vous dites, pourquoi est-ce que c'est important dans ce film-là en particulier?
0: Parce que, d'ailleurs, le titre en français s'appelle « Vincentina demande pardon ».
1: Ah,
0: c'est
1: d'accord.
0: Le titre ouais. portugais, c'est « Vincentina pede desculpas ». Donc, c'est véritablement, c'est toute cette
1: c'est homilie quête à elle, hein.
0: qu'elle va faire. Et c'est très important, l'espace. C'est une grande ville, très, très chaotique. S'appelle Belo Horizonte, au Brésil. Donc, on voit cette madame qui, elle arrive à marcher parce qu'elle a un problème dans sa jambe. Et donc, elle va faire toute cette trajectoire avec beaucoup de souffrance, mais elle sent le besoin de le faire. Ça, on ne sait pas exactement pourquoi elle le fait, mais c'est quelque chose qui fait partie de son deuil. Mmh. Il deuille, chacun il a le sien. Ouais. Sa manière de le faire. Et là, c'est la beauté aussi, parce que c'est un film. Et ça, c'est un peu rare dans le cinéma brésilien d'avoir un film qui tous les acteurs sont noirs. Donc, c'est un film d'une force incroyable, d'un cinéaste noir. Donc, oui, ça vaut vraiment la peine de le voir.
1: Il y a aussi ça comme position, ou en tout cas, un positionnement politique, là.
0: Oui, exactement. Oui,
1: social.
0: Absolument.
1: Ouais. D'accord. Ça, c'était pour On Behalf of My Son. En terminant, on va se parler peut-être du fait que, bon, vous avez vu beaucoup de films, évidemment, depuis le début du TIFF. Les grandes déceptions, on y arrive. Je vous disais, vous vous êtes infligé beaucoup de mal dans les dernières semaines. Ça se sent, mon cher ami. Et là, vous me disiez, c'est même pas les pires films. On y arrive aux pires films. Les grandes déceptions du festival pour vous. Je vous cède la parole.
0: moi, j'ai pensé de donner certains titres, mais je pense pas que c'est la meilleure chose. Ceux qui sont plus intéressés peuvent voir sur mon site web.
1: Oui.
0: J'aimerais plutôt remercier Mariam et Inera, elles font partie de TIFF Press Office. Elles étaient incroyables. Parce que moi, j'ai une critique par rapport à ce festival. Je pense que le festival est encore très élitiste. Il y a trop de films. 300 films, on n'arrive pas à voir les mêmes films. Donc, c'est-à-dire que si on n'arrive pas à voir les mêmes films, c'est-à-dire qu'on n'arrive pas à avoir une conversation sur ces films-là. Donc, peut-être que j'ai parlé avec d'autres personnes, parce qu'on attend une demi-heure pour chaque film. On attend une demi-heure à l'extérieur de la salle et après, une demi-heure à l'intérieur de la salle jusqu'à que le film commence. Donc, il y a beaucoup de temps que ça se passe. Et je pense qu'on peut avoir moins de films et plus de sessions. Donc, à ces moments, plus de monde peut voir le même film, avoir une conversation. Je pense que pour l'engagement, c'est plus intéressant. Et aussi pour le prix. Peut-être un prix plus abordable pour tout le monde.
1: C'est effectivement très cher.
0: Je trouve que le TIFF, elle peut, principalement avec le marché maintenant, qu'on va répondre de ce côté industriel très important, et principalement pour le cinéma canadien, je pense que le marché va être excellent pour le cinéma canadien. On peut faire quelque chose d'autre, différent.
1: Pour les festivaliers.
0: Pour les festivaliers, voilà. Pour le public, c'est pour qu'ils puissent véritablement régalé avec autant de films. parce que c'est toute une histoire.
1: Oui, et c'est vrai que peu de gens quand même, moi je connais, ben, outre les journalistes qui sont attitrés évidemment et vous, mais je veux dire, dans ma vie personnelle, il n'y a personne qui a pu aller voir un film du TIFF et pourtant, c'est un beau moment, je veux dire, c'est un beau moment pour la ville et c'est un beau festival.
0: Et aussi parce que dans les 12 films, je pense que j'ai vu comme une dizaine de films, j'ai vu quelques films que je n'ai pas aimés, je trouve qu'il y a plusieurs films qui ne devraient pas être là.
1: On aurait pu resserrer là, au niveau de... D'accord. On se retrouve dans 2 semaines, chers amis, pour découvrir d'autres nouveautés du 7e art, oui. Je vous invite à retrouver l'ensemble des critiques de notre chroniqueur sur son site et vous disais, il y en a qui ont moins aimé, otinemourat.com pour tout savoir. Merci, c'est toujours un bonheur de vous accueillir en studio. Grand merci, bon week-end.
0: Merci Martine.

0: Ah, vous savez, on est début septembre comme ça. On redit bonjour à des chroniqueurs, des gens que vous connaissez, qui avaient pris peut-être une petite pause durant l'été, la saison estivale, mais qu'on retrouve avec grand bonheur en ce mois de septembre. C'est le cas d'Alexandre Courteau, que je retrouve, animateur de Tellement Courteau sur Ici Musique, tous les jours de semaine entre 17 et 19 heures. Bonjour Alexandre, bon retour.
1: Bonjour Martine, bonjour à tous. Très content de vous retrouver.
0: Oui, bien contente. Donc, vous êtes en forme, c'est bien ça.
1: Super en forme.
0: Et en forme aussi, je le vois avec votre sélection musicale, ce que vous nous proposez. Bon, clairement, je le disais, on est au mois de septembre, on est aux portes de l'automne. On y va dans tous les sens. Il y a beaucoup de jazz dans ce que vous nous proposez aujourd'hui, ce qui me rend franchement très heureuse. Entre autres, on commence par Aaron, ce jeune jazzman, oui, américain.
1: Exactement. Et je le mentionne aux auditeurs, aux auditrices, ça s'écrit à la fin de son nom avec un point d'exclamation. Ouais. Si vous voulez le retrouver, parce que je suis certain là, ou à peu près que vous allez avoir un coup de cœur pour ce jeune musicien américain. C'est un multi-instrumentiste, il est aussi à l'aise au piano qu'à la guitare, il chante comme un ange, c'est un compositeur. Il vient de la Caroline du Nord et j'en parle depuis un an à Tellement Courteau en disant aux gens, vous allez voir, il y a un album qui s'en vient parce qu'il y avait quelques chansons qui étaient sorties. Ça va être populaire, vous allez voir. Et paf, il est venu en concert au Festival international de jazz de Montréal. Donc, c'était au début de l'été, c'était un concert gratuit. Évidemment, je me suis précipité sur scène. Martine, le coup de cœur, mais vraiment, il m'a épaté, il m'a charmé parce qu'il maîtrise son instrument, enfin tous ses instruments, parce qu'il est charmant, parce que ses chansons sont très, très bonnes. Il nous séduit avec des chansons effectivement un peu jazzy, mais un peu indie aussi. Beaucoup de sensibilité, beaucoup d'élégance là-dedans. Puis c'est des vraies chansons avec des accords recherchés. Pas de formatage ici. Il y a un côté même un peu vintage qui est franchement pas piqué des verres. Parfois, on pense au jazz des années 1950, à Blossom Derry, entre autres, et des belles collaborations sur ce nouveau disque, entre autres avec l'anglaise Dodie et sa copine May Simonès. Je fais pas trop dans le potin, Martine, vous le savez, mais j'ai appris ça récemment. Et c'est une artiste qu'on aime beaucoup aussi à Tellement Courteau, qui est américano-japonaise, hallucinante, elle aussi, qui donne dans une espèce de jazz nouveau, chanson très, très originale. Alors, je vous propose un titre, ça s'appelle Wonderful Thing. Son premier album s'appelle Too Close for Running. Aaron.

0: On dirait que c'est la trame sonore de l'automne qui s'en vient, clairement. C'est
1: exactement ce que je me disais. Oui. Je me disais, Martine, les feuilles ont-tu commencé à changer de couleur ça. Pendant la chanson?
0: Mais oui. Oui. C'est vrai.
1: C'est vraiment ça. Je me vois déjà dans 2-3 semaines en faire une marche à la campagne en écoutant ça. C'est vraiment un disque absolument délicieux.
0: Ah bon. Et là, vous nous amenez, je suis contente. Parce que clairement, je suis une fille, une ado des années 90, Beck. Parlez-nous de ce nouveau Beck, 15e album en studio.
1: Exactement. Beck qui revient aujourd'hui même avec Ride Lonesome. Et c'est un très, très beau disque. Ah, Martine, évidemment, j'écoute tout ce qu'il fait parce que moi aussi, j'ai grandi dans les années 90. On l'a adoré, I'm a Loser, etc.
0: Mais pas
1: Devil's Haircut, hein, la liste est longue.
0: Oui.
1: Et là, je me faisais un malin plaisir en me disant ce matin, ah, je vais écouter ça, on va voir de quoi il en retourne. Mm-hmm. Déjà, il y avait 2-3 extraits qui étaient sortis qui m'avaient beaucoup plu. Et là, franchement, je suis tombé en bas de ma chaise. Ah oui, c'est beau, c'est bon, c'est un grand disque. Beck a un peu deux côtés, j'ai envie de dire, un côté un peu plus groovy funk, puis un côté un peu plus folk, dépouillé, country presque parfois. Et là, c'est ce deuxième côté qu'il nous offre, et c'est un album somptueux. Franchement, les arrangements de cordes sont magistraux. Il y a des envolées magnifiques. On a l'impression parfois de traverser l'Amérique devant ces paysages majestueux. C'est un grand disque parce qu'il y a quelque chose d'intime dans ses chansons, puis il y a quelque chose de grand aussi. J'ai pensé entre autres au chanteur des années 1960-70, Nick Drake, chanteur mythique qui a marqué l'histoire de la musique. J'ai pensé aussi à certains disques de Françoise Hardy des années 70. Oui. Ah non, mais il y a des cordes cinématographiques. Je pense entre autres à une chanson qui s'appelle In the Light. Et Beck a enregistré son disque au United Studios à Hollywood avec ses musiciens de studio, de tournée, des amis de longue date. Il a réalisé lui-même, qui a été mixé par le disque par Nigel Godrich. C'est son collaborateur qui a travaillé avec lui sur Sea Change et Mutation. Deux autres très bons albums. Mmh. Et il sera à Toronto. Alors, attention, vous avez de la chance parce qu'il s'arrête juste à Toronto et Vancouver. Fait que là, moi, je pense que je vais faire ma chronique du 14 et 15 octobre prochain en direct de Toronto pour aller voir Beck. On va l'entendre ici avec un extrait de la chanson-titre Ride Lonesome.

0: Oh mon dos, Alexandre.
1: Oui.
0: Beck a pris un coup de vieux.
1: Oui, mais ça donne un grand frisson et c'est bon et c'est. Vous entendez là aussi, c'est très automnal. C'est beau, c'est magnifique. Vraiment un très, très beau disque.
0: Ah, mais on est ailleurs, là. OK.
1: Oui, on est ailleurs.
0: Je vais m'en remettre, là.
1: On est ailleurs. Okay. On est un peu ailleurs, mais ça lui va très, très bien. C'est une couleur qui est faite pour lui.
0: Ah, OK. Ezra Collective.
1: Exactement. On s'en va maintenant en Angleterre. Écoutez, je vais vous donner un petit choc électrique, là, avec le Ezra Collective, parce que là, on s'en va dans un autre monde. Alors, dans le monde plus jazz, afrobeat, parfois un peu latin, et aussi une belle plongée dans le dub et la musique antillaise avec leur tout nouveau disque qui s'appelle Because of Hope. Donc, ici pour l'espoir. Est-ce que vous connaissez, Martine, le Ezra Collective?
0: Ben non. Non, non.
1: Parce que c'est un groupe majeur là maintenant et il est arrivé quelque chose d'assez incroyable, c'est qu'ils sont partis assez petits et les membres se sont rencontrés, ils se connaissent depuis qu'ils sont enfants, ils se sont rencontrés dans une organisation pour la jeunesse qui offrait aux jeunes musiciens un espace pour apprendre, s'exercer et jouer. Et c'est comme ça que les gars se sont rencontrés, entre autres dans le groupe. Oui, exactement, c'est parti d'une œuvre sociale.
0: Ouais.
1: Et il y a deux frères dans le groupe et puis ils ont commencé à faire de la musique puis tranquillement, ben de plus en plus populaire. Et à un moment donné, 2023, ils ont remporté le Mercury Prize. Et ça, c'est vraiment pas rien. C'est peut-être le prix le plus avec les Brit Awards, là, dans les prix les plus importants qu'on peut remporter en Angleterre. Et c'était la première fois qu'un groupe de jazz principalement instrumental remportait ce prix-là. Donc après, ben ça a vraiment lancé leur carrière, j'ai envie de dire, à l'international. Donc ce nouveau disque, il est très très bon. Les lignes de basse sont imparables, les cuivres puissants, les invités remarquables, ça punch là. C'est vraiment. Écoutez bien un extrait de ce morceau-là. Puis là, tu sais, on change vraiment d'ambiance avec ce morceau
0: qui
1: s'appelle. Exactement. El Corazón par le Ezra Collective.

0: Ah oui, c'est la fête, hein?
1: C'est la fête, ouais. C'est vraiment la fête. Il y a des morceaux qui sont un peu plus dub, un peu plus reggae, mais souvent l'ambiance est à la grosse fête avec le Ezra Collective. Ici, c'est un morceau instrumental, mais parfois, il y a des invités et ça chante.
0: D'accord. The Sincere's.
1: Exactement, ils sont sincères dans leur intention, c'est-à-dire de chanter l'amour. Et j'adore ce groupe qui vient de Los Angeles. Je vous ai parlé un peu avant les vacances de Joey Quiñones, ce musicien de Los Angeles qui fait partie donc des Sincere's. Et vraiment, on est dans le même son avec son groupe. C'est-à-dire la musique soul des années 1950. On a l'impression de faire la queue dans un diner en attendant de rencontrer l'amour, en commandant un milkshake, en se mettant du glaçage dans les cheveux là, exactement. C'est vraiment ce qu'on ressent avec ce disque-là, nouvel album, deuxième qui s'appelle Love Story. On est dans la romance, dans la douceur, dans la tendresse, dans un truc complètement hors du temps et aussi dans parfois quelques tourments de l'amour également. C'est pas juste un disque rose. On parle parfois des histoires d'amour qui se terminent mal. Et c'est le soulman, Kelly Finnegan qui a réalisé cet album. Ça donne envie de rouler en décapotable et encore de passer du bon temps. Je vous propose un extrait de la chanson Did Ya Know de Sincere's.

0: Ouais, décapotable, mais avec justement des feuilles aussi qui tournent au orange là, au moment où on roule.
1: Exactement. Puis ouais. En même temps, c'est tellement humain les albums que je vous propose aujourd'hui. C'est pas de l'intelligence artificielle, c'est pas du formatage, ça sonne comme rien. C'est très original. Et celui-là, ben, il est absolument incroyable, ce disque-là. Donc, Love Stories.
0: Dans mes oreilles. Et on se termine, puis on va se quitter là-dessus, Alexandre, parce qu'on aura l'occasion, nous, d'écouter la pièce au complet. Violette et Jordan.
1: Oui, exactement. Violette et Jordan, ce sont deux Québécois. Alors, elle est pianiste. Elle vient de Granby. Elle est maintenant établie à Sherbrooke. Jordan, on le connaît, Jordan Officer, parce qu'il a joué longtemps avec Suzy Arioli. C'est un jazzman, lui aussi auteur, compositeur, interprète. Et apparemment, ils se sont rencontrés dans un petit local sur la rue Ontario à Montréal, au-dessus du Lion d'Or. Ça, c'est une salle mythique. Il y a eu des histoires dans les années 20 au Lion d'Or. Je vous le dis, je suis déjà allé dans les coulisses. Et en bas, dans la cave, il y a encore des trous de balles de l'époque des gangsters. OK? Wow. On est vraiment... C'est un monument de la vie montréalaise de Lion d'Or. Et ils se sont rencontrés là-bas et ils se sont dit, hey, on pourrait peut-être juste improviser ensemble. Et comme ça, leur petite rencontre, sont devenus au fil du temps des chansons en français et en anglais. Et maintenant, donc, un album qui s'appelle Dahlia. Et on est à la croisée ici du jazz, du folk et du blues. J'ai beaucoup aimé leurs deux voix ensemble. C'est ce qui me charme dans ce disque-là. Et l'album a été enregistré en 4 jours. C'est un très beau disque, tout en simplicité, dépouillé également. Écoutez bien celle-là, ça s'appelle On partira. Je vous dis là-dessus à bientôt. Merci de me faire une petite place dans votre émission, Martine. C'est toujours un plaisir de discuter avec vous.
0: Absolument. Ça finit bien notre vendredi, nous.
1: Ah, super. Parfait. Ça fait plaisir, ça. Bon week-end à tous.
0: Puis
1: à bientôt. Bye-bye.

0: Mais moi, je suis fan de Jordan Officer depuis, ma foi, je ne sais plus combien d'années. Et me voilà complètement charmée. J'espère que vous aussi. Jordan Officer avec Violette Lapierre qui forme Violette et Jordan. Dahlia, c'est le titre de cet album-là. On vient d'entendre la pièce « On partira ». 17h50, voici votre bulletin d'information régionale et provinciale avec Andrea Pozzo-Martinez.
1: Merci beaucoup, Martine. Un outil de raccourcissement d'adresse Internet conçu par l'Université de Toronto aurait été détourné par des agents d'intelligence artificielle de l'entreprise américaine OpenAI en juin à l'insu de l'établissement. Un incident qui s'ajoute aux nombreux des derniers mois, relançant une fois de plus ses appels à une meilleure régulation du secteur. Lunen Charpentier explique.
2: Des agents d'intelligence artificielle auraient utilisé un outil de raccourcissement de type Bitly de l'Université de Toronto pour communiquer entre eux.
3: Link shorteners can be used to encode information.
2: Les raccourcisseurs d'adresse Internet servent à encoder un lien, mais aussi autre chose, explique le chef de la direction en matière d'IA à l'Université Western, Mark Daly. Les agents d'IA les utilisent pour coder et se transférer des données entre eux, poursuit-il. Les agents ont utilisé plusieurs moyens pour communiquer entre eux sans autorisation ces derniers mois. Jean-François Gagné, PDG de Nera et cofondateur de Element AI, n'est donc pas surpris par ce nouvel incident.
4: L'entraînement demande au modèle d'intelligence artificielle, aux agents, de, par tous les moyens créatifs possibles, d'être meilleur pour exécuter certaines tâches. Et ce qu'on voit, c'est que quand ils n'y réussissent pas, ils ont tendance à étendre leur champ de recherche et vont tenter de faire des choses qui graduellement contreviennent aux règles puis aux limites qu'on leur a données.
2: Selon l'université, il n'y a eu aucune atteinte à la sécurité et aucune propriété numérique de l'établissement n'a été touchée. Mais M. Gagné estime qu'il faut que de meilleurs mécanismes de transparence soient mis en place.
4: Si on lance des agents, on se doit de les surveiller.
2: L'université dit avoir désactivé son outil depuis et communiqué avec OpenAI. L'entreprise mère de ChatGPT n'a quant à elle pas répondu à notre demande de commentaire. Ici Lunan Charpentier, Radio-Canada, Toronto.
1: Dans le nord-ouest de l'Ontario maintenant, l'industrie forestière traverse une période difficile. Entre compression et défis financiers, les entreprises de la région cherchent des solutions. Le gouvernement Ford leur tend une bouée de sauvetage. Il a annoncé hier des mesures sur le secteur forestier. Les détails avec Nicolas Mangeant.
5: 2,5 millions de dollars, c'est la somme annoncée par la province pour soutenir des projets dans le secteur forestier. Une aide qui arrive alors que les tarifs douaniers américains sur le bois canadien continuent de peser lourd sur les épaules des entreprises régionales. L'argent sera réparti entre des entreprises situées à Thunder Bay, Kenora et Fort Francis. La majorité des fonds ira à Thunder Bay Pulp and Paper. Cette usine a cessé sa production de pâte et de papier en janvier dernier. Le financement servira à moderniser ses installations. Selon la province, ces améliorations devraient augmenter la rentabilité de l'usine de 11 % et surtout protéger environ 700 emplois. Norm Bush, directeur général de l'entreprise, se veut rassurant. Lors d'une conférence de presse, il a affirmé que la compagnie est bien positionnée pour gérer l'impact des tarifs. Deux autres projets recevront aussi des fonds. Ils visent à explorer le potentiel de la biomasse dans le Nord-Ouest. Ici Nicolas Mangeant, Radio-Canada. Sudbury.
1: Des groupes veulent convaincre les électeurs à se rendre aux urnes aux prochaines élections municipales le 26 octobre prochain. En Ontario, seulement un électeur sur trois a voté aux dernières élections municipales en 2022 et Mississauga figure parmi les villes avec les pires taux de participation. Annie Poulain a préparé ce qui suit.
6: Est-ce que vous saviez qu'il y avait une élection municipale qui s'en venait le 26 octobre?
7: Non. Au centre-ville de Mississauga, de nombreux électeurs ignorent qu'ils sont appelés aux urnes le mois prochain.
8: Il faudrait que je me renseigne plus.
7: Aux dernières élections municipales, environ un électeur sur cinq a voté à Mississauga. C'est un problème selon Jennifer Greenfrank, qui est membre citoyenne du comité municipal sur la gouvernance.
9: Ceux qui votent, c'est les mêmes qui votent. Si la majorité ne vote pas, c'est pas une représentation des résidents.
7: Le comité a embauché la chercheuse Lydia Milgen de l'Université de Windsor afin de comprendre pourquoi la participation est particulièrement basse à Mississauga.
10: Immigrants who have voter status are less likely to vote.
7: Elle explique que les immigrants sont nombreux à Mississauga, mais selon elle, ceux d'entre eux qui peuvent voter le font moins que les citoyens de longue date. Elle ajoute qu'il est parfois difficile pour les électeurs de trouver de l'information sur les candidats. Des résidents abondent dans le même sens.
11: C'est pas que ça ne nous intéresse pas, c'est parce qu'on n'a pas vu l'information qu'il faut.
7: Le vote est prévu le 26 octobre prochain. Ici Annie Poulin, Radio-Canada, Mississauga.
1: Voilà, Martine, c'est ce qui complète vos informations.
0: Merci, Andrea.
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0: Ouais, ce soir, amateur, amatrice de baseball, vous le savez déjà, de toute façon, les Blue Jays de Toronto seront en action à nouveau pour la première partie d'une série de trois contre les Rangers. Ça se passe du côté du Texas. Vous savez comme moi, toutes les parties sont importantes à cette période-ci de l'année et à ce moment du calendrier, si vous voulez, du baseball majeur. Aujourd'hui, ça se passe donc 20h05 ce soir. Cette partie-là, il y en a une deuxième demain, 19h05, et une troisième dimanche après-midi, toujours du côté du Texas. Mais bon, clairement qu'on surveille ça de près pour que les Blue Jays puissent s'assurer se laisser passer pour les séries mondiales. Sinon, je vous invite à être à l'antenne de la radio Radio-Canada demain matin à partir de 7h10. Et c'est mon collègue Léo Molinier qui sera là demain matin à l'antenne et à la barre de l'émission à échelle humaine. Demain, on va en profiter pour célébrer la francophonie. Vous savez, la journée des franco-ontariens, franco-ontariennes, c'est la semaine prochaine, vendredi prochain, en fait, le 25. Et c'est demain que vraiment l'émission à échelle humaine en parle, célèbre la franco-ontarie, entre autres avec Nathalie Nadon, que vous connaissez, qui revient encore cette année avec ses billets d'humeur et d'humour. Entre autres, Nathalie, cette semaine, s'intéresse évidemment au monde franco-ontarien. Elle avait envie donc de se promener, elle a rencontré tout plein de gens pour parler de la franco-ontarie. C'est aussi la journée J'achète un livre franco-ontarien et donc on va en parler demain avec Véronique Sylvain qui travaille dans ce domaine-là, qui est autrice elle-même. On va accueillir aussi demain le Flo Franco pour sa sortie de son nouveau single Encore et encore, le Flo Franco, oui, qui est un artiste franco-ontarien de la région d'Ottawa, si je ne m'abuse. Et demain, en troisième heure, Pierre Lapointe s'invite en studio. Il sera donc l'invité de Léo Molinier. Pierre Lapointe, auteur, compositeur, interprète de plus quoi de 25 ans maintenant, qu'il fait partie de l'univers de la musique québécoise et franco-canadienne, j'ai envie de dire. C'est Francophonie en fait qui l'accueille, qui l'a invité. Il sera donc à Toronto demain soir. Je vous rappelle, il y a encore des billets si vous voulez voir Pierre Lapointe au studio Glenn Gould ici au 250 rue Front au centre-ville de Toronto. C'est demain soir 20h. Il y a encore des billets qui sont disponibles. Francophonie en fait en ligne. Justement, il sera de passage dans nos studios demain pour la troisième heure de à échelle humaine. Alors, je vous invite à écouter cette émission-là et en particulier cette entrevue. Je suis certaine que ce sera un très, très beau moment. Juste à l'entendre parler, Pierre Lapointe qui a aussi offert une belle entrevue à ma collègue Camille Grérois, plutôt hier matin à l'émission, il n'y a pas deux matins pareil. Pierre Lapointe qui se disait très heureux de revenir dans la ville reine. Lui qui était venu justement se produire dans ce mythique studio maintenant, Glenn Gould. Très, très beau studio pour le genre musical de Pierre Lapointe qui nous offrira demain un spectacle en toute intimité. 10 chansons démodées. C'est le titre de l'album de Pierre Lapointe. Il était là au studio il y a une vingtaine d'années, donc se reproduit sur cette scène-là. J'espère que vous y serez également demain soir, 20h. Moi, j'y serai demain soir, 20h, pour présenter justement ce spectacle-là. Merci à Francophonie, en fait, de faire venir comme ça des grands artistes pour nous faire vivre de beaux, grands moments dans notre francophonie torontoise.

0: Je vous rappelle que vous pouvez toujours réentendre nos émissions, toutes les entrevues. C'est disponible sur la plateforme audio. Vous cliquez, entre autres, sur cette émission dans la mosaïque pour aller réentendre l'ensemble de ces émissions et de ces entrevues. Je m'appelle Martine Laberge. Au nom de toute l'équipe, je vous souhaite une très, très belle soirée, un bon fin de semaine, bonne francophonie en fête. On se retrouve lundi après-midi.
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So-called avec ses amis Unloved. So-called qui fait partie de ce concert ce soir pour la journée du disque québécois. Je vous donne les détails un peu plus tard. Notre gagnant, parce qu'hier, on vous a offert une paire de billets pour venir voir Lydia Kipinski. C'est le 25 septembre prochain. C'est un concert sur mesure, ici même à Radio-Canada à Montréal. Et c'est Olivier Trahan. Félicitations, Olivier. C'est vous qui remportez cette paire de billets. On va vous contacter pour vous expliquer comment faire pour venir voir Lydia Kipinski. Et je le mentionne au passage, bien sûr que vous allez entendre ça à la radio le 25 donc septembre en direct. On vous en reparlera. Ce sera sur nos ondes. On s'en va maintenant du côté d'Erita Mitsuko, bien sûr, parce que Catherine Ringer, bien, s'est éteinte cette semaine à l'âge de 68 ans. Grande dame du rock français, de la chanson française. Ils ont marqué l'Erita Mitsuko, la musique au fer rouge. Et si vous tapez Catherine Ringer sur l'application Radio-Canada Audio, vous allez trouver plein de contenu. Vous allez apprendre son histoire, littéralement, si vous voulez vous replonger dans son univers. Je vous disais, lorsqu'elle est décédée, c'est vrai qu'il y avait une grosse filiation avec le funk et le groove. Et c'est particulièrement, oui, le cas avec ce morceau, Andy, l'Erita Mitsuko.

Moi, j'ai trouvé son disque oublié hier vraiment très, très bon. Et je suis pas tout seul parce que Jules, le Québécois, se retrouve nommé dans la catégorie Album de l'année R&B et Soul à la disque. Vous venez de l'entendre ici avec la chanson Karma. On lui souhaite évidemment bonne chance. Vous savez qu'on a annoncé cette semaine qui sont les artistes nommés à la disque. En voici un autre nommé dans la même catégorie. Il s'appelle Barnev. On le connaît bien. C'est aussi le choriste de Céline Dion. Il est présentement à Paris, en train de chanter avec Céline. On va l'entendre ici avec Best Of.

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1: C'est un Montréalais anomalie avec Canal. Alors, je vous parlais il y a quelques jours du nouveau disque du français FKJ, ça s'appelle Timber. Très, très bon disque. On va rester dans les mêmes zones, dans quelque chose d'assez proche avec FKJ. Ça ressemble un peu à Anomaly. Il a passé quelques années en Asie du Sud-Est. Il est de retour maintenant à Paris. Il habite là-bas. Et on le connaît parce qu'il fait fondre les frontières entre les genres musicaux. Et là, c'est jazz, c'est électro, c'est tout ça mélangé et c'est très bien fait. Notez que sur l'album, il y a des collaborations avec chanteurs, chanteuses. Et ça, c'est une belle nouveauté dans l'univers d'FKJ parce que ça chante plus que jamais ce nouveau disque. Entre autres, Baby Rose, l'américaine qui est là, qui est vraiment très intéressante. Lucy Park aussi qui est là, qui est d'origine japonaise, coréenne et américaine. Et je connaissais leur musique avant de les rencontrer, mais c'est avéré qu'ils sont devenus de très bons amis, tous ces invités qui se retrouvent sur mon album. Il sera à Vancouver, Toronto et Montréal, mais au printemps prochain, on va l'entendre ici avec Changes Rising FKJ.

C'est une de mes artistes italiennes préférées, Joanne Tillé. Le morceau s'appelle Dea. Altin Gun. Alors, c'est un groupe originaire d'Amsterdam qui donne dans la musique turque. Pourquoi? Parce que, en fait, deux des membres sont d'origine turque et voilà pourquoi ça sonne comme finalement un groupe qui vient d'Istanbul. Ils sont donc demain à Montréal et ce soir à Toronto. C'est un passage très intéressant. C'est un groupe vraiment à voir sur scène. Le quintet qui a déjà été nommé aux Grammy Awards. On va les entendre ici. Altin Gun. 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

le menu acadien par Lisa Leblanc. Et tout juste avant, Alton Gunn. Ils sont donc ce soir à Toronto au Danforth Music Hall et demain au Théâtre Beanfield à Montréal. On va maintenant découvrir quelque chose d'absolument extraordinaire. On vient de tomber là-dessus. The Charities, c'est un groupe de 6 musiciens. Ils sont de la Californie, un groupe soul. Et ce que je vais faire entendre, c'est leur tout nouveau 45 tours qui vient de sortir. C'est la face A, ça s'appelle Moving On. Très belle chanson. Et vous allez voir, ça va nous donner l'impression d'être dans une décapotable. On s'en va vers le coucher de soleil, puis on roule pas vite jusqu'à temps que la chanson se termine. C'est tellement bon. The Charities, Moving On.

On veut rester dans cette ambiance. On veut que ça ne se termine jamais. Clé au sol, la Britannique, When I'm in Your Arms. Nous sommes le 18 septembre, c'est la journée de l'album québécois, deuxième édition. Alors, on célèbre toutes les musiques québécoises et il y a un grand concert ce soir au Ministère à Montréal, avec entre autres Ariane Moffat, Claude Pelgag, Cannon, So-Called, Saramé et Vincent Vallière. Vous vous dites peut-être, je sais pas quoi acheter juste cette année. Qui a lancé des nouveaux disques, entre autres Jules, on l'a entendu tout à l'heure, très bon album R&B, Les Louanges, Flore Laurentienne, Philippe B, Ken Lo et DJ Manifeste, Étienne Copé, Gab Bouchard, Gabriel Desjardins, Dominique Fils-Aimé, en voulez-vous des suggestions? On en a. Jonathan Personne tout récemment. Et celle qu'on va entendre maintenant, Marie-Pierre Arthur, elle est aussi du concert, donc ce soir. On va l'entendre avec sa très belle chanson « Respirer l'air ».

0: Très belle relecture, bien sûr, du classique Let's Stay Together par le guitariste français Cubix. Il est spécialisé dans le reggae. Lundi à Tellement Courteau, une nouveauté du Brésilien João Selva. On va parler des artistes nommés aux Latin Grammys Award parce que ça nous intéresse, parce qu'on les adore. On aura une nouveauté de Beck également et on va découvrir un batteur montréalais qui s'appelle Nordy. Merci de nous suivre dans nos aventures musicales. Merci à Julio Mendy, le nouveau réalisateur de Tellement Courteau. Je vous rappelle que toutes nos émissions sont en rattrapage sur Radio-Canada Audio. Merci également à Tina Gervais et toute l'équipe des discothécaires ici à Radio-Canada. C'est Cosmopolite, la nouvelle émission de Philippe Femiou qui s'en vient. C'est Alexandre Courteau. Je vous souhaite une très bonne soirée, un très bon week-end et on se retrouve lundi à 17h ou 18h dans les Maritimes.
1: Il nous manque 30 secondes.
0: Il nous manque un peu de trucs, Julio? Mais c'est pas grave, c'est absolument pas grave. On était presque arrivés, mais c'est pas grave, on va se rendre à pied en terminant. Oui, je vous rappelle que lundi, je pense qu'on va vraiment s'amuser avec tous les trucs qu'on a, entre autres plein de belles choses. Je disais Nordy, c'est un musicien qu'on vient de découvrir et il est vraiment exceptionnel. Il y a Rémi Cormier qui a participé à son nouveau disque. Allez, à lundi!
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5: Bon début de fin de semaine tout le monde. Bienvenue à Cosmopolite, ici Philippe Femiou. Oh, je vous le dis, nous allons passer toute une fin de semaine ensemble. J'ai pour vous plusieurs pièces d'artistes qui ont obtenu des nominations à la disque cette semaine. Il sera aussi question des prix Polaris de la musique et puis des révélations Radio-Canada d'ailleurs. Je suis très excité parce que dans quelques minutes, je vais recevoir une des révélations, Marvin Caleb, que je fais entendre depuis quelques années maintenant. Il est sacré révélation pour la QV 2026-2027. Entretien avec lui bientôt. Vous savez que j'adore vous servir des textures à ma piano hein, dans nos soirées de fin de semaine ensemble à la radio musicale de Radio-Canada. Là, aujourd'hui, on va aller sur un sous-genre à ma piano qui s'appelle le squidja. C'est né à Johannesburg. Cette pièce, je l'aime beaucoup parce qu'elle met en valeur le chant expressif de Lee Me Crazy, que vous allez entendre dans quelques secondes. C'est un parolier qui est très demandé de la scène musicale de Johannesburg. On est donc sur une instrumentation qui est vive, qui est très sophistiquée. C'est tranché fin, c'est syncopé. Il y a des millions de jeunes sud-africains qui rebondissent là-dessus, tout comme nous maintenant.

0: Vous entendez, chers amis, la voix de Marvin Caleb sur Michemen, c'est comme ça qu'on dit ça?
1: Oui, c'est comme ça, Michemen. Ouais.
0: Michemen, ça veut dire quoi?
1: Voici mon cœur.
0: Voici mon cœur. Chers amis, vous allez pouvoir découvrir le battement cardiaque, la générosité du cœur de Marvin Caleb dans les prochaines minutes. Nouvellement sacré révélation Radio-Canada 2026-2027. Toutes mes félicitations.
1: Let's go. Oui.
0: Bravo. Vraiment, je te souhaite une belle année avec nous. Nous, tous les collègues de Radio-Canada, d'un océan à l'autre, à l'autre, à l'autre, pour supporter ton talent. Que nous, on embrasse déjà à l'émission Cosmopolite depuis un moment déjà.
1: Oui, oui, je peux le dire. Ça fait déjà quelques années, là.
0: Comment tu te sens?
1: J'ai envie de te dire, j'ai plein d'émotions. C'est un cocktail. Je suis motivé, je suis stressé. Plein de bonnes choses.
0: Depuis hier, maintenant, là, tu le sais, donc tu savais déjà depuis un moment, mais depuis hier, on peut en parler parce que ça a été dévoilé à l'émission de Nicolas Ouellet hier à l'émission Nouveau Son. Tu dis stressé, pourquoi? Qu'est-ce qui te stresse là-dedans, Marvin Caleb?
1: Ben, tu sais, c'est quand même Révélation Radio-Canada. C'est un titre pour moi qu'il faut valoriser, qu'il faut défendre, c'est quelque chose d'important. On fait quelque chose ici qui est assez différent. Et qu'on soit reconnu par nos pairs, c'est toujours une petite pression, une bonne pression.
0: Mais on est là, en tout cas, en appui en tout temps, Marvin Caleb. Dis-le, on fait quelque chose qui est un peu différent. Qu'est-ce que tu veux dire? Et parlons un peu, justement, de ta proposition musicale. Pourquoi tu la qualifies de différente?
1: Ben parce que je mélange un peu toute cette nostalgie entre tout ce qu'on connaît du zouk, du compas, et aussi le R&B. La soul, le jazz, c'est des choses que je mélange et qui sont, je pense que c'est pas commun.
0: T'as grandi où, toi?
1: J'ai grandi en Guadeloupe.
0: Et t'es arrivé ici, au pays, quand?
1: Je suis arrivé à Montréal à 20 ans.
0: À 20 ans, donc ça veut dire, ça fait combien de temps?
1: Ça fait déjà quand même 13 ans que je suis ici.
0: Ah, ok, parfait, ok.
1: Bon, je suis québécois, là.
0: Ben oui, avec des identités multiples.
1: C'est bien, c'est ça.
0: Si on écoutait une pièce, la pièce qui s'appelle Ennuyé, c'est comme ça?
1: Anouaille,
0: ça veut dire quoi, Anouaille?
1: Anouaille, c'est une façon de dire comme en espagnol, vamos, allons-y.
0: Allons-y, parfait. On va y aller, puis après ça, je vais te demander de dévoiler un petit peu, parler de tes intentions musicales. Je t'ai vu sur scène au Francofolie l'été dernier. J'ai une bonne idée de tes intentions, mais je veux t'entendre les verbaliser. Juste après cette pièce-là, OK?
1: OK.
0: Marvin Caleb, Révélation, Radio-Canada 2026-2027 à l'émission Cosmopolite.

0: Marvin Caleb, bon écouter à l'émission Cosmopolite en ce début de fin de semaine. C'est vendredi, c'est la fête au village depuis hier parce que Nicolas Brulette a dévoilé à son émission Nouveau Son la nouvelle cuvée des révélations Radio-Canada. Et là, on passe quelques minutes ce soir avec Marvin Caleb. Marvin Caleb, on a parlé de ton cœur tantôt, en tout début de conversation. Alors, j'aimerais qu'on entre dans ton cœur, que tu nous ouvres la porte de ton cœur pendant un moment pour qu'on connaisse un peu tes intentions musicales. Donc, quand tu fais ta musique, qu'as-tu en tête? Quelles émotions souhaites-tu provoquer en nous?
1: Alors, très souvent, les émotions que j'ai envie de provoquer, c'est souvent l'unisson, le partage. J'aime beaucoup fédérer. C'est ce moment où on peut, comme cette musique qui nous permet de briser la glace, d'aller vers les émotions qu'on a envie d'enjoy, je dirais.
0: Mm-hmm.
1: Et c'est vraiment pour... C'est ça que j'aime beaucoup voir les gens ensemble. Peu importe d'où on vient, la musique peut rassembler.
0: L'unité?
1: Oui.
0: Donc, il y a un désir d'unité dans ta proposition musicale.
1: Je pense que c'est ma priorité.
0: Et justement, dans le monde dans lequel on vit, des fois, je qualifie de crispé, comme j'ai l'impression que pendant un moment, quand on écoute la musique de Marvin Caleb, j'ai l'impression que tout va bien pendant un moment.
1: Ah oui, c'est un voyage. Pendant un moment, on voyage là où on veut. C'est ce que je désire aussi. Qu'on ne soit pas forcément comme... On ne voit pas juste les îles. On peut voyager, on peut aller, je sais pas, en Prince-Édouard. On met la musique de Marvin Caleb, c'est la même ambiance. Je sais pas, on va à Sandbanks. On peut rester ici et avoir cette énergie, avoir cette vibe.
0: Le caractère universel est important pour toi, c'est ça?
1: C'est ce qui nous fait, nous.
0: Je te souhaite de passer une belle année avec nous, parce que maintenant tu es officiellement dans la grande famille Radio-Canada.
1: Merci.
0: Puisque tes révélations, sacrées révélations Radio-Canada. Les gens au pays, là, ta famille, ils sont fiers de toi. Qu'est-ce qu'ils ont dit?
1: Les gens au pays, ils sont tous excités. Je pense qu'ils attendent juste que je revienne pour célébrer. Mais on va déjà célébrer ici, à Montréal.
0: Oui, avec des spectacles et tout ça. Donc, chers amis, je vous invite à rester à l'affût des dates et puis des parutions de Marvin Caleb. Je vais communiquer ça avec vous là au fur et à mesure que les choses se passent. Down See You, ça parle de quoi, Marvin Caleb?
1: Down See You, ben, on est en plein dedans. Hein. C'est une chanson qui explique que peu importe ce qu'on va vivre, on a tous notre moment où on doit passer à l'action. C'est le terme, Down See You, être dans l'action.
0: Marvin Caleb, à Cosmopolite, pour début de fin de semaine, tout le monde. Merci beaucoup, Marvin Caleb, d'être passé nous voir.
1: Merci, Philippe. Passez un bon week-end.
0: Ciao. À bientôt.

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2: En mode Abba Piano avec DJ Tunez et Wizkid à la radio musicale de Radio-Canada. On revient chez nous maintenant avec une pièce que vous connaissez peut-être si vous êtes régulier de Cosmopolite. Une pièce de Shaw Frank qui s'appelle Avant tout, qui nous arrive, qui est disponible depuis quelques jours seulement. Moi, je l'ai attrapé en début de semaine, cette pièce-là, qui nous arrive avec des contours nouveaux. C'est-à-dire que Shaw Frank a établi un pont musical entre Montréal et Lagos. Lagos, c'est la capitale du Nigeria. Là, il y a un producteur qui s'appelle Zarion Houti. Donc, Zarion Houti donne une nouvelle vie à la pièce qui s'appelle Avant tout de Shaw Frank. On l'écoute en ce vendredi soir.

pièce de Bougat qu'on vient d'entendre à la radio musicale de Radio-Canada. Bougat qui a connu une semaine fertile, n'est-ce pas? Il a annoncé, puis toute cette semaine, on a eu des échanges ensemble. Il m'a confirmé que son album, qui s'appelle Mucho Love XOXO, va sortir le 1er octobre prochain avec un concert-spectacle. Donc, surveillez les présences en ligne de Bougat, ses médias sociaux, 1er octobre pour votre agenda culturel. Et puis, c'est mercredi, hein, c'est ça, mercredi à 11h, ont été dévoilés les personnes qui ont obtenu des nominations pour le prochain gala de la disque, en fait les deux galas, celui du mercredi 4 novembre, le premier gala animé par Sarah May, et le gala du dimanche diffusé sur ici Radio-Canada Télé. Puis Bougat a obtenu une nomination dans la catégorie meilleur album musique globale. Félicitations Bougat, c'est lui qu'on écoutait à l'instant. Alors que maintenant on fait un pivot vers une collaboration très riche. Il y a Anne-Julie que vous allez entendre chanter, Corneille, Anaïs, Kendagang sur une pièce qui s'appelle Sans raccourci.

0: C'est Philippe Fémiot. On continue notre vendredi soir ensemble sur Easy Music avec Slip and Slide. Ça, c'est le titre du morceau qu'on va entendre qui loge à l'enseigne du Dance Hall. Donc, on est aussi dans une intention là de fête, de flirt aussi. J'ose attirer votre attention sur l'alchimie entre la voix grave, tranchante de Massica, puis l'énergie urbaine qui crée un groove de désir slip and slide.
1: Aïe, aïe, aïe.